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1: Il est 6h à Paris et Madrid, 4h en temps universel. Une nouvelle demi-heure d'actualité et un nouveau journal. Bonjour Fabrice Le Grier.
2: Bonjour Arthur, bonjour à tous. Des milliers et des milliers de pompiers toujours mobilisés face aux incendies ce matin en France et en Espagne. Des lueurs d'espoir toutefois, mais le retour des fortes chaleurs pourrait compliquer les choses aujourd'hui. Reportage aux côtés des habitants de la Mierla dans un instant, cette commune espagnole de la province de Guadalajara dévastée par les flammes. Dans ce journal également, une reprise des hostilités ces dernières heures entre les États-Unis et l'Iran, et ce après plusieurs nuits d'accalmie. Un bilan qui s'alourdit après le séisme qui a frappé le sud-ouest du Japon hier, au moins 13 morts et plus d'une centaine de blessés. Nous ferons aussi un point sur les derniers chiffres de l'épidémie d'Ebola en RDC. Ils sont en hausse, mais des essais cliniques ont commencé. Les incendies font donc toujours rage en Europe, en Espagne notamment, avec les pires feux de l'histoire du pays qui sévissent encore dans l'ouest de Madrid. Le travail des pompiers et des militaires est très difficile, a déclaré Pedro Sanchez hier, le premier ministre espagnol pour qui, je cite, « le pays commence à entrevoir la lumière au bout du tunnel. Il faut toutefois rester très prudent, car chaleur et vent pourraient envenimer la situation dans les prochaines heures. En tout cas, plusieurs villages touchés par l'incendie de la Sierra Norte de Guadalajara commencent à retrouver une forme de normalité. 32 000 hectares y sont partis en fumée. Une accalmie bienvenue, notamment à la Mierla, là où le feu s'est déclaré. Et face à ces tragédies, les habitants se sentent impuissants, solidaires aussi. Reportage d'Alice Broussard.
3: Lorsqu'elle regarde à la télévision les flammes des incendies de Madrid, Théodora, 81 ans, ne peut pas s'empêcher de repenser à son évacuation in extremis des jours précédents. Le feu si proche.
4: On le voyait arriver. On avait les flammes juste là. On se disait, ça y est, c'était horrible.
3: C'est dans leur village, à la Mierla, que l'incendie de Guadalajara s'est déclaré. Par chance, le vent a envoyé les flammes dans la direction opposée. Il n'y a pas de dégâts, juste l'émotion, l'angoisse de devoir tout laisser derrière soi, explique

0: Maria Teresa, 83 ans, sa cousine.
1: C'est une moissonneuse qui a pris feu. Ensuite, on a appris par les médias seulement comment tout évoluait. Et surtout, on connaît toute cette partie de la forêt qui a brûlé par cœur. Elle était si belle. Là, tu sors de chez toi, tu ne vois plus que du noir, du noir, du noir.
2: Moi, je disais, j'ai le cœur là, coincé dans la gorge. Il faut tenir bon et penser à tous ces pauvres gens qui ont combattu le feu et qui sont encore là sur le terrain.
0: Les pompiers ne sont plus là, mais les hélicoptères chargés d'eau encore dans le ciel, dans le village. Des enfants jouent sur la place. Le maire tient un conseil municipal, signe du retour à la normalité. Les deux femmes ont surtout une pensée à leurs parents, leurs grands-parents. S'ils voyaient tout cela, dit l'une d'elles, je ne suis pas certaine qu'ils pourraient le supporter. Alice Froussard, La Mierla, RFI.
3: En France, le gigantesque brasier qui ravage la Gironde reste stabilisé. Là aussi, le travail des pompiers est très difficile. 14 reprises de feu ont été enregistrées hier, provoquant de nouvelles évacuations, notamment 4000 personnes qui se trouvaient dans des hébergements touristiques de Lacanau. Les incendies qui touchent les Landes et le Var ont quant à eux été fixés. Et pour ne pas arranger la situation, la France métropolitaine est touchée par une nouvelle vague de forte chaleur. 16 départements, notamment la Gironde et les Landes, sont placés en vigilance orange canicule. Nouvelle épisode qui s'annonce éprouvant sur le front des incendies, mais aussi pour les établissements de santé au sein des hôpitaux publics de Paris. Le déploiement de climatiseurs mobiles ne rassure pas Marius Lafont.
4: La direction des hôpitaux de Paris indique avoir déployé plus de 5700 climatiseurs mobiles dans ses 38 établissements. Aurélie est infirmière et déléguée syndicale dans un des hôpitaux de la capitale. C'est clairement insuffisant pour elle.
5: Ça permet pas de climatiser tous les bureaux, les couloirs. Non, c'est pas possible ça. Il y a des services qui sont climatisés, mais pas la totalité des services.
4: L'infirmière est catégorique. Il faut plus de personnel pour permettre des vacations plus courtes et s'exposer moins à la chaleur. Avec le mercure qui grimpe, elle s'inquiète pour la santé des salariés de l'établissement public.
5: J'ai vu des collègues faire des malaises parce qu'elles se sentaient pas bien dans les services où elles travaillaient. Et que ça soit des services de soins administratifs, que ça soit les ateliers. Et bien sûr, ça angoisse tout le monde de se dire... Est-ce qu'on va supporter cette fois-ci?
4: Mais le coup de chaud menace aussi la santé des patients.
5: Dans certaines chambres, lors de la dernière canicule, il faisait plus de 35 degrés. Il y a des patients qui ont été transférés en réanimation parce qu'il faisait plus de 40 degrés, qu'il fallait les refroidir.
4: Les climatiseurs mobiles sont une solution temporaire. Ils permettent de créer davantage d'espaces frais, explique la direction des hôpitaux de Paris. Elle assure que les travaux de rénovation thermique de ces bâtiments les plus anciens vont s'intensifier dès la rentrée.
3: Marius Lafont. Après plusieurs nuits d'accalmie, regain de tension au Moyen-Orient, les États-Unis annoncent avoir lancé une attaque conjointe avec l'Arabie Saoudite contre des milices pro-iraniennes en Irak, faisant plusieurs tués et blessés. Les Américains affirment par ailleurs avoir intercepté des missiles lancés par l'Iran contre des forces US basées dans la zone. Téhéran n'a pas confirmé ces attaques. En revanche, les gardiens de la Révolution revendiquent des frappes contre trois pétroliers qui tentaient de franchir le détroit d'Ormuz. Conséquence, des prix du pétrole en nette remontée ce matin à plus de $87 le baril. Une guerre qui était au cœur de l'entretien entre Donald Trump et Benjamin Netanyahou hier à la Maison-Blanche. Le président américain qui, à la sortie, a rappelé leur objectif commun, s'assurer que l'Iran ne se dote jamais d'armes nucléaires. Volodymyr Zelensky a lui aussi été reçu hier à Washington par Donald Trump. Une très bonne rencontre, a déclaré le président ukrainien. Ils ont notamment évoqué la possibilité pour Kiev de produire des intercepteurs patriotes vitaux pour la défense anti-aérienne face aux attaques de la Russie. De Kiev qui a mené de nouvelle frappe hier, une femme a été tuée dans une ville portuaire du sud-ouest de la Russie, tandis que Moscou continue de viser quotidiennement le sol ukrainien et entend d'ailleurs accroître ses attaques en déployant des lanceurs balistiques supplémentaires livrés par la Corée du Nord près de la frontière. C'est ce qu'a déclaré un haut responsable ukrainien. La Russie, qui a par ailleurs tenté de mettre de l'huile sur le feu entre l'Ukraine et l'Iran, et ce après des frappes de longue portée menées par Kiev en mer Caspienne le week-end dernier. Frappes contre des navires transportant du matériel militaire impliquant Téhéran. La pression semble toutefois retomber entre les deux pays qui se sont parlé hier, Julien Chavanne.
6: Le coup de fil a été franc et direct, selon les mots du chef de la diplomatie ukrainienne. Andrei Sibiga a appelé son homologue iranien pour lui dire clairement que Kiev ne voulait pas d'escalade inutile avec Téhéran. Abbas Araghchi a ensuite lui aussi communiqué la teneur de la conversation en indiquant que l'attaque contre un navire iranien n'était pas intentionnelle et que l'Iran cherchait aussi Russie à éviter toute escalade. Kiev et Téhéran jouent l'apaisement malgré les tensions entre les deux pays. Le régime iranien est un allié crucial de la Russie dans la guerre en Ukraine. C'est lui qui fournit à Moscou des drones, des missiles et des technologies qui permettent aujourd'hui à la Russie de produire ses armes sur son propre territoire. Le Kremlin a bien tenté de pousser Téhéran à riposter en parlant, je cite, d'une attaque ukrainienne menée contre l'Iran lui-même. Mais l'Ukraine n'a pas du tout intérêt à ouvrir un nouveau front et l'Iran non plus.
3: Julien Chavannes, le dernier bilan du séisme qui a frappé le sud-ouest du Japon hier s'est alourdi. Il fait état d'au moins 13 morts, plus d'une centaine de blessés. Les secouristes sont toujours à la recherche de personnes pouvant encore être ensevelies sous les décombres d'un centre commercial. La secousse a provoqué des dégâts considérables. Plus de 9000 personnes sont réfugiées dans des centres d'évacuation. L'épidémie d'Ebola, loin d'être sous contrôle en RDC, le pic des contaminations n'a pas encore été atteint et le dernier décompte des autorités fait état de 3262 cas cumulés pour 1437 décès. Une épidémie due à la souche Bundibugyo pour laquelle il n'existe à ce jour ni vaccin ni traitement. Des essais ont tout de même commencé et un premier candidat est en cours de test. Étape importante, a souligné hier le directeur de l'Organisation mondiale de la santé, Tedros Ghebreyesus.
7: Il s'agit du candidat vaccin Shadox 1 BDBV pour Bundibugyo. Développé par des scientifiques d'Oxford au Royaume-Uni, il utilise la même technologie que celle du vaccin Covid d'Oxford AstraZeneca. Plus de 600 000 doses sont déjà disponibles et 4 000 vont être utilisées pour ce test. Le premier patient volontaire a été vacciné le 24 juillet, une prouesse médicale moins de 3 mois après le début officiel de cette épidémie. Néanmoins, il va falloir attendre les résultats et les validations des agences sanitaires pour envisager son déploiement sur une zone épidémique. Dans le même temps, des chercheurs de l'Institut national de la santé et de la recherche médicale et de l'Université de Bordeaux en France révèlent eux les premiers résultats d'une étude sur l'immunité des personnes vaccinées contre la souche Ebola Zaïre. Et selon les premières tendances, ces dernières ont développé des anticorps contre la souche Bundibugyo. Cela corrobore la plausibilité d'une immunité partielle à la suite d'une vaccination, ajoute l'Inserm. Paulina Zidi, Kinshasa, RFI.
3: Merci Paulina. En Hongrie, c'est à un rythme effréné que les députés du parti TISA poursuivent le démantèlement du système politique et juridique mis en place par Viktor Orban, battu dans les urnes en avril dernier. Comme promis durant sa campagne, le nouveau Premier ministre hongrois, Peter Madiar, va vite et fort. Sa méthode commence d'ailleurs à susciter des critiques, notamment au sein des ONG de défense des droits de l'homme. Écoutez Aaron Demeter d'Amnesty International en Hongrie.
8: Some of the changes that Peter Madiar and his government are initiating are totally...
9: Certaines des réformes engagées par Peter Madiar sont parfaitement légitimes, mais parfois les méthodes employées ne sont pas totalement conformes aux principes de l'état de droit. Notre position est donc très simple. S'il veut vraiment rétablir la démocratie, il doit rompre avec les méthodes utilisées par le Fidesz ces dernières années, même si les ambitions sont largement préférables à tout ce que le Fidesz a pu défendre jusqu'ici. Je pense que Peter Madiar est sincèrement engagé dans la restauration de la démocratie, mais parfois il donne le sentiment d'agir dans la précipitation alors qu'il dispose de la plus large majorité de toute l'histoire hongroise et du soutien de la population. En définitive, je crois que les 6 prochains mois seront décisifs, car on verra alors si Peter Madiar a vraiment l'intention de rétablir l'état de droit en Hongrie.
3: Propos recueillis par Daniel Vallot, la méthode Peter Madiar, nous en reparlerons en détail dans le dossier du journal de 7h TU. Comme prévu, Zinedine Zidane est officiellement le nouveau sélectionneur de l'équipe de France de football depuis hier. C'est un rêve qui se réalise, voilà ce qu'il a déclaré. Dès ses premiers mots, il a tenu à rendre hommage aux pompiers et à toutes les personnes mobilisées sur le front des incendies. Zizou qui dévoilera le staff qui l'accompagnera début septembre et on parle notamment de Fabien Barthez pour entraîner les gardiens. Et il n'y a pas qu'en France que l'équipe nationale change de main. En Italie, Roberto Mancini va faire son grand retour au poste de sélectionneur de l'Italie, avec laquelle il a remporté l'Euro en 2021. Sa mission, sortir l'équipe d'une crise sans précédent, incapable de se qualifier pour les 3 dernières Coupes du Monde. Une nomination après des jours de crise au sein de la Fédération Italienne de Football et la mise à l'écart d'Andrea Pirlo, qui était pressenti pour prendre les rênes de la squadra. CV d'entraîneur jugé trop maigre et des liens avec la Russie trop encombrants à devenir.
10: Toutes les polémiques, notamment politiques, sont parties de la découverte d'un contrat publicitaire signé par Andrea Pirlo en 2025 avec Fonbet, la plus grande société russe de paris sportifs. Une situation.
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1: Donc en Espagne, les habitants de 15 communes qui peuvent enfin rentrer chez eux alors que l'incendie près de Madrid commence à être sous contrôle. Mais comment reprendre une vie normale dans une nature calcinée? Reportage dès le début de ce journal. Nous irons également en Gironde, dans le sud-ouest de la France, où le méga-feu près de Bordeaux est stabilisé. Mais face au risque de nouveaux départs de feu, eh bien les habitants font eux-mêmes la chasse à ceux qui jettent leurs mégots de cigarettes depuis leur voiture.
2: Au Moyen-Orient, des bombardements ont eu lieu la nuit dernière.
1: Une reprise des hostilités après plusieurs jours d'accalmie. Les États-Unis et l'Arabie Saoudite ont visé des groupes armés pro-iraniens en Irak.
2: Nous irons aussi au Japon.
1: Avec le terrible bilan du tremblement de terre survenu ce mardi dans le sud-ouest du pays, 13 morts au moins, une centaine de blessés, des bâtiments effondrés. Nous serons en direct avec notre correspondant. Et puis il y aura le football. Zinedine Zidane à la tête de l'équipe de France. Les Marseillais, vous les entendrez, ne cachent pas leur fierté.
2: Sur le front des incendies en Espagne, le pays commence à entrevoir la lumière au bout du tunnel.
1: Les mots du Premier ministre espagnol, d'après qui les pompiers ont réussi, après deux semaines de lutte acharnée, à inverser la tendance à l'ouest de Madrid face aux incendies. En deux semaines, ces brasiers ont détruit plus de 77 000 hectares. Ils ont conduit 63 000 personnes à fuir leur maison. Des habitants qui commencent à rentrer chez eux, car l'ordre d'évacuation a été levé dans 15 communes, comme à Mouriel. C'est un petit village de la Sierra Norte de Guadalajara et c'est à environ 1h30 de route au nord de Madrid. Là-bas, les flammes ont calciné plus de 32 000 hectares de forêt, mais le village a été sauvé grâce à deux habitants dont l'un est pompier. Reste autour de Mouriel un paysage de désolation. Alice Froussard s'est rendue sur place.
3: Malgré la chaleur, Carlos s'affaire dans le village de Mouriel. Cet homme de 54 ans ponce des poutres en bois. Au sol, une dizaine sont recouvertes de cendres, noires, calcinées.
4: Ça, c'était une autre fois. Ma maison a brûlé il y a quelques mois. Coïncidence. Tout brûle dernièrement. La chambre que j'avais partie en fumée. Pas dans ce feu, mais ça aurait pu.
5: Pero podría haber sido.
3: Heureusement, dans cet incendie, les maisons sont intactes, mais les flammes ont léché.

0: et les habitations. Un miracle qu'il n'y ait pas eu plus de dégâts. Mais Carlos l'assure, ce feu, lui, l'avait vu venir. La sécheresse, la végétation dans les montagnes, le manque d'entretien.
1: Rien n'est fait. Regardez là, vous voyez dans quel état est l'herbe ? Toute la montagne, pareil. Avec ces températures, dès qu'un irresponsable décide de mettre le feu, eh bien, tout brûle. Et personne ne peut rien arrêter.
2: C'est impossible.
0: Ça fait 6 ans qu'il rénove cette vieille bâtisse du village. Pour profiter des alentours, être au milieu de la nature, plus il parle, plus ses yeux se mettent à briller.
1: Toutes ces zones de pins, ça, c'est fini. Moi, je ne les reverrai plus. Jamais. Et c'est ça le pire. Une maison, on dépense de l'argent, on la répare, on engage des gens, on les paye, tout s'arrange. Mais la forêt, qu'est-ce qu'on peut faire pour la forêt ? C'est impossible.
0: Carlos ravale ses larmes, puis c'est la colère qui monte. À quoi ça sert d'avoir autant d'armes militaires, dit-il, si dans des moments comme celui-ci, c'est toute la région qui se sent si désarmée.
3: Alice Froussard, envoyée spéciale de RFI dans le village de Muriel au nord de Madrid.
4: Et concernant les incendies en France, un nouveau pic de chaleur fait craindre le pire ce mercredi dans le sud-ouest.
3: Oui, alors même que le méga-feu près de Bordeaux en Gironde n'est pas encore fixé, contrairement à ceux des Landes et du Var dans le sud-est, ce brasier près de Bordeaux est seulement stabilisé.
4: À l'échelle de la France, ce sont, Nathalie, 116 000 hectares qui ont brûlé depuis le début de l'année.
3: Et dans 9 cas sur 10, que ce soit volontaire ou bien accidentel, les flammes sont d'origine humaine. Par exemple, ce geste dangereux que certains banalisent, celui de jeter son mégot de cigarette par la fenêtre de la voiture. Ceux qui en sont témoins ont décidé, Marie Cazadebec, d'exprimer leur colère sur les réseaux sociaux.
5: Mais c'est une blague.
6: Ce couple filme une autoroute à travers le pare-brise de son camping-car. Il quitte de nuit comme des milliers d'autres personnes, le nord du bassin d'Arcachon, dans le sud-ouest, en proie aux flammes.
5: Et là, il y a un gars qui vient de lancer son putain de mégot. Mais les gens, c'est des bonnets.
6: Selon un récent sondage réalisé pour la Fondation Vinci Autoroute, un automobiliste sur 5 reconnaît jeter son mégot en conduisant. C'est le cas de cet homme, surpris et filmé par une internaute, qui roule juste derrière lui.
5: Il n'y a pas assez de feu. Tiens, mais... Franchement, je pourrais aller à la gendarmerie.
6: Jeter un mégot est en effet passible d'une amende de 135 euros. Mais face aux incivilités, le procureur de Bordeaux a mis en place des mesures exceptionnelles en milieu de semaine dernière.
7: Tout individu qui jette des mégots de cigarettes en milieu forestier sera systématiquement placé en garde à vue.
6: Les automobilistes risquent désormais, dans ce département, l'immobilisation de leur véhicule jusqu'à 1 an d'emprisonnement et 15 000 euros d'amende.
8: Ah, ça me rend fou, ça me rend fou.
6: Ce motard qui filme régulièrement ses virées et les postes sur TikTok, lui mise encore sur la prévention.
8: Les cendres par la fenêtre
6: Sur une route nationale, il rattrape un conducteur pour lui faire la leçon.
8: Pas avec la canicule. Si par nos petites paroles, on peut faire bouger les choses, bah faisons-le.
3: Un sujet de Marie Cazadebé.
4: RFI 14h06 à Tokyo. La première ministre japonaise a annoncé un nouveau bilan après le tremblement de terre survenu dans le sud-ouest de l'archipel.
3: 13 morts, une centaine de blessés, mais aussi de nombreux disparus après ce séisme de magnitude 7,1 qui a frappé l'île de Kyushu il y a près de 24 heures. On retrouve notre correspondant à Tokyo. Bonjour Frédéric Charles.
9: Bonjour.
3: À la préfecture de Kumamoto, au centre de l'île de Kyushu, a été particulièrement touchée. Et les recherches continuent dans les décombres, notamment dans un centre commercial qui s'est en partie effondré, Frédéric.
9: Oui, une vingtaine d'autres personnes au moins, peut-être plus, restent piégées à l'intérieur. Des employés, surtout du centre commercial de Ion, situé dans la ville de Kashima. Une explosion s'est produite après l'évacuation des clients. Elle serait due à une fuite de gaz. Un étage s'est effondré, un employé bloqué à l'intérieur a pu être contacté par téléphone. La cheminée d'une usine de papier de Nippon Paper s'est effondrée elle aussi, 2 de ses employés sont morts, 9 autres sont portés disparus. Les chaînes de télévision montrent des images d'un train de marchandises ayant déraillé, de personnes hospitalisées avec des brûlures et des fractures.
3: Alors, en plus des morts, des blessés, des disparus, il y a ces dégâts considérables, 38 000 foyers privés d'électricité, des bâtiments écroulés, des incendies. Pas d'anomalie, en revanche, dans les centrales nucléaires. Et puis, dans cette préfecture de Kumamoto, qui est considérée comme une Silicon Valley au Japon, eh bien, l'inquiétude porte sur le site de production de TSMC. C'est un géant taïwanais des semi-conducteurs de pointe. Est-ce que cette usine a été endommagée ?
9: Non. ces installations sont intactes. C'est à peine si elle a ressenti la secousse. L'usine de TSMC a été bâtie selon les normes de construction antisismiques les plus avancées. Elles absorbent l'onde de choc. Ce séisme survient d'ailleurs au moment où TSMC est en train de construire une deuxième usine destinée à la production de puces pour l'intelligence artificielle, pour Nvidia. D'autres répliques de forte intensité sismique sont attendues ces prochains jours. L'agence de la météorologie incite les habitants de la préfecture de Kumamoto à rester vigilants.
3: Frédéric Charles en direct de Tokyo pour RFI.
4: Après 5 jours de trêve réciproque au Moyen-Orient, les attaques entre Iraniens et Américains ont repris.
3: Des tirs de missiles iraniens interceptés par les États-Unis ces dernières heures. Les États-Unis qui eux-mêmes annoncent une série de bombardements contre des groupes armés pro-iraniens dans l'est de l'Irak. Frappes menées en coopération avec l'Arabie Saoudite. Elles ont fait plusieurs morts et blessés. Et dans la foulée, le pétrole a rebondi à plus de 4% sur les places asiatiques. Un regain de tension juste après la rencontre à Washington entre Donald Trump et le premier ministre israélien Benjamin Netanyahou.
4: Israël qui poursuit ses bombardements dans la bande de Gaza malgré le cessez-le-feu.
3: Et dans ce contexte, les hôpitaux n'arrivent toujours pas à fonctionner normalement dans l'enclave palestinienne. L'ONU et les acteurs humanitaires s'alarment d'un effondrement du système de santé depuis plusieurs mois. Pour les patients, tout relève du parcours du combattant et en particulier pour les femmes enceintes. Reportage à Gaza de Rami Al-Merari et Abla La Junaidi depuis Paris.
2: La petite Dora est née à l'aube dans cet hôpital du centre de Gaza, l'un des derniers fonctionnels. Pour sa mère, Lina Rayad, les 9 mois de grossesse ont été une épreuve dans l'épreuve.
10: Je n'étais presque pas suivie au début. On était déplacés d'un endroit à l'autre. Je faisais les contrôles quand je pouvais. Au début de ma grossesse, il y avait la famine. Ça s'est amélioré petit à petit avec les vitamines que me donne le docteur.
2: Dans le lit voisin, c'est aussi la fin d'une grossesse marquée par le manque pour Narges et sa maman, Safaa Mansour.
11: J'allais à pied chercher des compléments alimentaires pour le bébé parce qu'on ne mangeait pas de fruits et légumes. Mon mari ne travaille pas. C'était épuisant, mais Dieu soit loué.
2: La prévalence des fausses couches et des enfants morts-nés a explosé depuis le début de la guerre. L'enjeu pour le docteur Raad Saoudi, chef du service d'obstétrique de l'hôpital Al-Rawda, limiter les situations critiques.
12: Nous essayons d'atteindre ces femmes en nous rendant dans les camps grâce à nos cliniques mobiles. On aimerait un soutien pour la santé reproductive et sexuelle à l'hôpital. Cela inclut le matériel et les fournitures de laboratoire, les médicaments, les antibiotiques, les compléments alimentaires, les vitamines et le soutien logistique.
2: Malgré la réouverture partielle de Rafah, les pénuries font toujours partie du quotidien pour les équipes soignantes de Gaza.
4: En République démocratique du Congo, le dernier bilan des autorités fait état de plus de 3200 cas d'Ebola depuis le début de l'épidémie il y a 2 mois.
3: Et parmi eux, plus de 1400 morts. La maladie continue de progresser. Alors la société civile appelle à impliquer davantage les populations locales. Hier à Kinshasa, le Conseil national du CONAFOD, c'est une coalition d'ONG humanitaires, a appelé à ne pas faire reposer la riposte uniquement sur les équipes médicales. Le docteur Joseph Kaki Singhi est coordonnateur de CONAFOD.
13: Nous avons développé cette approche. Il regroupe des approches People First Impact Method où les communautés participent au diagnostic, à nommer les problèmes, à identifier les mesures respectant les us et coutumes. Et cette approche permet de profiter de ce qu'on appelle le temps communautaire de l'épidémie, qui est le temps pendant lequel le premier cas est identifié par une famille ou par les voisins, et bâtir automatiquement une réponse autour de ces cas-là. Pendant ce temps, la communauté elle-même est transformée en agent de prévention et en acteur de première ligne. Les ripostes antérieures ont fait 3 ans, parce qu'on a subi le virus. Et notre inquiétude actuellement, c'est qu'on reprend le même schéma qui laisse au virus accomplir son cycle. Et les gens, tout ce qui pouvait mourir, meurent. Et là, c'est quelque chose qui n'est pas acceptable. Aujourd'hui, il y a encore des morts qu'on attend 3 jours pour enterrer. Des cas suspects qu'on transporte sur la moto, taxi. Il faut mettre en place un bon système de récolte des malades, un bon circuit, c'est rassurer que tous les centres de traitement ont le nombre de lits qu'il faut, du personnel qu'il faut, qui sont motivés. Ce sont autant de choses qu'il faut revoir. Et ça, ça nous inquiète beaucoup, parce qu'on a l'impression qu'on est extrêmement lent par rapport à ce qu'il faut faire.
3: Elle répondait à Pascal Moulégois pour RFI. Le football, il arrive tel le Messi, Zinedine Zidane, à la tête de l'équipe de France. Il est désormais sélectionneur officiel depuis hier. Et dans sa ville natale, celle de Marseille, eh bien, c'est une immense fierté, Elisa Amouré.
14: Dans les rues de Marseille, les habitants sont fiers de cet enfant de la Castellane, champion du monde et désormais sélectionneur des Bleus. Une nomination qui redore l'image des quartiers nord, comme le souligne Bilal, originaire de la Castellane.
15: Ben, c'est une fierté. Elle ne fait pas sortir que la délinquance, elle fait sortir des stars aussi.
14: Sur la place de Lange, dans le touristique quartier du Panier, Inès et Jamal travaillent dans un bar qui a accueilli Zizou il y a quelques années.
16: Ouais, je pense que Zidane va nous réserver des belles surprises pendant les prochaines années, donc c'est vraiment... Ça, c'est vraiment plaisant.
14: Pour Jamal, cette nomination s'est fait attendre.
17: Ça faisait déjà très très longtemps qu'on attendait ça, qu'ils auraient dû le faire déjà il y a 4 ans.
14: Pour d'autres Marseillais encore, comme Yann, le seul regret, c'est que Zidane n'ait jamais joué à l'OM.
18: Moi, il a jamais joué ici. Il est parti assez tôt, donc... D'un point de vue de Marseillais, j'ai pas d'avis, mais d'un point de vue de Français, ce qu'il a fait, sa carrière, c'est magnifique. En tant que sélectionneur, j'ai aucun doute qu'il sera, ça sera l'image de sa carrière, ça sera très beau.
14: Une chose est sûre, les Marseillais seront à fond derrière l'équipe de France et Zidane pour le prochain match contre la Turquie le 25 septembre. Elisa Amourette, Marseille, RFI.
3: Et voilà pour Zinedine Zidane à la tête des Bleus.
4: Merci Nathalie, Miché, quel regard portez-vous sur cette nomination? Chantal Leroux vous pose la question dans Appel sur l'actualité tout à l'heure à 10h10 hors de Paris, RFI Matin. Bienvenue, l'info africaine de retour dans 20 minutes. On revient sur cette visite éclair à Bamako du président sénégalais Bassirou Diomaye Faye, durant laquelle il a été question de lutte contre le terrorisme. L'occasion pour nous ce matin d'évoquer la situation dans le Sahel et d'analyser les grandes puissances à la manœuvre avec un ancien de la DGSE, les services secrets français, Vincent Crouzet, et notre grand invité Afrique. Rendez-vous 7h45. Autre invité dans RFI Matin avec qui on va parler de ces terribles incendies qui font la une ces derniers jours. Ça va un peu mieux en France et en Espagne, mais l'inquiétude demeure. Bonjour Marion Casanov.
19: Bonjour Andréane.
4: À 8h20 tout à l'heure, vous serez en ligne avec José Manuel Álvarez, ministre espagnol des Affaires étrangères de l'Union européenne et de la coopération.
19: Et oui, donc alors que l'Espagne et de nombreux autres pays en Europe se battent contre les incendies, on lui demandera si la réponse européenne est suffisante. On parlera avec lui aussi d'autres dossiers internationaux comme l'Ukraine après la visite du président ukrainien.
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0: Radio Campus Tour avec ce fond de funk là, je sais pas ce que c'était, mais c'était le son qu'on vient de lancer, Seb. Ah, il a pas de micro, je l'interroge, mais il a pas de micro, c'est pas grave.
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1: Il est 8h à Paris et à Madrid, 6h en temps universel.
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1: Et tout de suite, c'est le journal. Bonjour Fabrice Le Grillet.
3: Bonjour Andréane, bonjour à tous.
1: La France, mais aussi l'Espagne, toujours en proie à de gigantesques brasiers ce matin.
3: Et les fortes chaleurs qui sont attendues dans les prochaines heures pourraient encore compliquer le travail des milliers de pompiers et militaires mobilisés sur les fronts. Un pic attendu en Gironde notamment, où le feu reste considéré comme stabilisé malgré plusieurs reprises. La Gironde où les flammes ont détruit plus de 200 habitations. Dans un instant, le témoignage d'un habitant de la commune du Porge qui a tout perdu.
1: Regain de tension cette nuit au Moyen-Orient.
3: Après plusieurs nuits d'accalmie, les États-Unis et l'Iran revendiquent de nouvelles frappes chacun de leur côté. Une guerre qui était au cœur de la rencontre entre Donald Trump et Benjamin Netanyahou hier à Washington. Si le premier ministre israélien qualifie ces échanges d'excellents, en Israël, la presse et les observateurs sont on ne peut plus critiques ce matin, comme nous l'expliquera notre correspondant Michel Paul à Jérusalem. Dans ce journal également, le bilan du séisme d'hier qui s'alourdit dans le sud-ouest du Japon, au moins 13 morts. Et nous reviendrons aussi sur la visite du président sénégalais Bassirou Diomaye Faye au Mali.
1: Le feu qui dévaste la Gironde est toujours considéré comme stabilisé ce matin, mais la situation reste très compliquée.
3: Comme hier, de nouvelles reprises de feu ont en effet été traitées cette nuit, notamment au niveau d'Arès, autour du bassin d'Arcachon, ou encore aux abords d'une base militaire située à Souge, à une quinzaine de kilomètres de l'aéroport de Bordeaux-Mérignac. Des reprises qui ont forcé l'évacuation préventive de milliers de touristes, et des fortes chaleurs et des vents secs pourraient encore aggraver la situation dans la journée. 42 000 hectares sont partis en fumée en Gironde. Plus de 200 habitations ont été ravagées par les flammes et certains ont donc tout perdu, à l'image de cet homme que notre envoyé spécial Nicolas Roca a rencontré.
4: Voilà, ça c'est devant de ma maison avec la gestrémia, des beaux arbres, arbres à papillons. J'ai essayé d'agrémenter avec des belles plantes, des beaux trucs. Plus rien, il y a tout qu'à cramer.
5: Mathieu Plessis regarde avec désespoir les photos de ce qui était sa maison familiale. Resté pour aider les pompiers, il a finalement dû évacuer au milieu des flammes. À son retour samedi, il a découvert son logement entièrement cassé.
4: Ma maison, on la reconstruira jamais à l'identique. 1910, ma grand-mère était née dans la maison. Mais ouais, on espère vraiment que les assurances vont jouer le jeu.
5: En perdant sa maison, il a aussi vu s'envoler son entreprise de construction de vélos électriques.
4: Donc au niveau de l'entreprise, ça va être compliqué étant donné que tous les touristes sont partis, que les entreprises professionnelles qui louent des vélos, tout ça, sont fermées. Sans parler que j'ai plus d'atelier parce que tout a brûlé. Tout a brûlé.
6: Si tu peux aller aider ailleurs, Arthur, va aider ailleurs.
5: Le quarantenaire continue de se mobiliser en organisant l'aide citoyenne, notamment au barrage à l'entrée de la ville. Hors de question de partir après avoir tout perdu.
4: On ne sait plus quel jour on est. Moi, tous les jours jusqu'à 4h du matin, je fais la sécurité du village. J'essaie de s'occuper l'esprit à préserver ce qui reste à ceux qui ont encore leurs affaires.
5: Il appelle les grandes entreprises d'ameublement et d'électroménager à faire un geste en faveur des nombreux sinistrés de la commune du Porge, la plus touchée par les flammes qui continuent de dévaster le sud-ouest. Nicolas Roca, Le Porge, RFI.
3: Voilà pour la situation en Gironde. Quant aux incendies qui touchent les Landes et le Var, ceux-ci ont été fixés, mais des milliers de pompiers restent mobilisés. C'est le cas aussi en Espagne, notamment dans l'ouest de Madrid. Le pays commence toutefois à entrevoir la lumière au bout du tunnel. C'est ce qu'a déclaré hier le Premier ministre Pedro Sanchez. Mais il faut là aussi faire preuve de prudence, car la chaleur pourrait envenimer la situation dans les prochaines heures.

0: L'Europe, en effet, frappée par un nouvel épisode de canicule, le quatrième de l'été. Une très mauvaise nouvelle donc sur le front des gigantesques brasiers. Une mauvaise nouvelle de plus aussi pour les récoltes agricoles, Nathanaël Vitran.
1: Il est trop tôt pour chiffrer la catastrophe, mais l'association des agriculteurs de la région de Valence prévient. L'incendie qui frappe cette région de l'est de l'Espagne menace la production d'oranges, d'avocats, d'olives, d'amandes, les vignes, mais aussi les nombreuses plantations sous serre des environs. Beaucoup d'éleveurs ont été contraints de déplacer leurs cheptels dans des fermes plus éloignées. Dans la région de Madrid, tous n'ont pas eu ce loisir et des milliers de têtes de bétail ont péri dans les flammes ou se retrouvent abandonnées à leur sort, sans eau ni nourriture. En France, la ministre de l'agriculture avertit. Les multiples canicules pourraient provoquer un effondrement de la production de maraîchage et elles affecteront aussi la production de lait. Les conséquences pourraient se faire sentir au-delà de 2026 en menaçant les semences hivernales. Avant même la saison des feux, COSERA, le lobby des producteurs de céréales à Bruxelles, avait prévenu que la production annuelle 2026 en Europe serait en fort recul par rapport à 2025 en raison des vagues de chaleur précoces qui ont touché l'Europe du Sud et l'Europe centrale. Les pertes devraient dépasser 2 milliards d'euros.
0: Nathanaël Vitran.
2: Après plusieurs nuits d'accalmie, une reprise des frappes ces dernières heures au Moyen-Orient.
0: Les États-Unis affirment avoir intercepté des missiles balistiques visant leurs intérêts et lancés par l'Iran dans la zone. Les gardiens de la révolution ont revendiqué des frappes contre une base aérienne, mais aussi contre un centre de commandement de l'armée américaine en Jordanie. Téhéran revendique aussi des attaques contre 3 pétroliers qui tentaient de franchir le détroit d'Ormuz, tandis que Washington a lancé une attaque conjointe avec l'Arabie Saoudite contre des milices pro-iraniennes en Irak, faisant au moins 10 morts. Et conséquence de cette reprise des hostilités, nette remontée des prix du baril de pétrole qui ont franchi la barre des 87 dollars ce matin. Une guerre qui était au cœur des discussions entre Donald Trump et Benjamin Netanyahou, reçue à la Maison-Blanche hier. Et ce matin en Israël, le décalage est saisissant entre le discours officiel et la réaction des médias. Si le Premier ministre israélien qualifie d'excellente sa rencontre avec le président américain, la presse, elle, décrit des tensions ouverte. Michel Paul, on vous retrouve en direct de Jérusalem. Bonjour Michel.
3: Bonjour Fabrice. L'une des meilleures discussions de ma vie à écouter Benjamin Netanyahou, sa rencontre d'1h20 hier avec Donald Trump a été un succès total. Alignement parfait sur l'Iran et soutien réciproque. Mais à la une en Israël ce matin, le ton est cinglant. Pour Yediot Aharonot, c'est le sommet de la montagne, le théâtre d'une prise de distance brutale de Donald Trump, une référence au site nucléaire du Mont de la Pioche. Pas un si grand problème pour le président américain qui a tensé le Premier ministre en direct sur la chaîne Fox. Pas besoin de caméra pour me le dire, je n'ai pas besoin d'informations de sa part. Une véritable douche froide pour Israël. Pour les médias ici, le constat est sans appel. Trump fait comprendre à Israël que c'est lui qui dirige les opérations. La presse israélienne met en avant l'isolement politique de Netanyahou face à une administration américaine qui impose son rythme. L'éditorialiste du quotidien d'opposition Haaretz résume en une phrase la nouvelle réalité stratégique de Jérusalem. Il est trop tôt pour enterrer l'influence de Netanyahou, mais Israël est désormais installé sur le siège arrière.
0: Michel Paul en direct de Jérusalem pour RFI.
2: Benjamin Netanyahou reçu à la Maison-Blanche hier, donc c'était le cas aussi de Volodymyr Zelensky.
0: Le président ukrainien qui parle d'une très bonne rencontre avec Donald Trump. Les deux dirigeants ont notamment évoqué la possibilité pour Kiev de produire des intercepteurs patriotes vitaux pour la défense antiaérienne face aux attaques de la Russie, encore quotidienne. Un haut responsable ukrainien affirme que Moscou entend accroître son offensive en déployant des lanceurs balistiques supplémentaires près de la frontière, missiles qui serait livré par la Corée du Nord.
2: Le bilan du séisme qui a frappé le sud-ouest du Japon hier s'est alourdi.
0: Au moins 13 morts, plus d'une centaine de blessés, 9000 personnes contraintes de se réfugier dans des centres d'évacuation et les secouristes sont encore à pied d'œuvre pour tenter de retrouver des survivants sous les décombres d'un centre commercial notamment. Une course contre la montre est enclenchée, a déclaré la première ministre Sanae Takaichi.
2: Tension toujours très vive en Inde malgré la démission du ministre de l'Éducation le week-end dernier.
0: La crise étudiante gagne désormais le terrain politique. Le ton monte au Parlement. L'opposition réclame des comptes sur les violences policières commises lors de la répression des manifestations. Et entre-temps, la justice a démarré ses audiences, tandis que le parti des cafards, à l'origine de la fronde après les fraudes aux examens, menace de redescendre dans la rue. À New Delhi, Abdullah Erali.
4: Après la rue, la bataille se poursuit à la Lok Sabha, le Parlement indien. Malgré la démission du ministre de l'Éducation, l'opposition refuse de clore le dossier. Elle accuse le pouvoir d'avoir réprimé les manifestations étudiantes de manière disproportionnée. À la tribune, la députée du Congrès, Priyanka Gandhi Vadra.
5: Qui a donné l'ordre? Qui a ordonné l'ordre de tirer au fusil à projectile? Est-ce le Premier ministre qui a donné l'ordre? Est-ce le ministre de l'Intérieur? Allez-vous répondre?
4: Le gouvernement défend l'action de la police. Il soutient que 250 policiers ont été blessés et affirme que des armes non létales ont été utilisées. Mais le parti des cafards, à l'origine de la mobilisation, accuse le pouvoir de renier sa promesse d'amnistie.
6: Aucun manifestant ne doit être en prison. C'est notre exigence. Le gouvernement s'y était engagé. Notre opposition est claire. C'est notre priorité.
4: Le fondateur du mouvement des cafards, Abhijit Dibke, dénonce une chasse aux sorcières. Des vidéos largement relayées montrent en effet des manifestants identifiés puis agressés en pleine rue par les partisans du gouvernement. Abdullah Eradi, New Delhi, RFI.
2: RFI 6h09 à Bamako et Dakar. Le président sénégalais Bassirou Diomaye Faye était au Mali hier.
0: Une visite de travail express de moins de 5 heures et au cours de laquelle il s'est entretenu avec le chef de la junte, le général Assimi Goïta. Au cœur de leurs échanges, la lutte contre le terrorisme, Bassirou Diomaye Faye est reparti de Bamako en garantissant la disponibilité du Sénégal pour accompagner le Mali, y compris sur le plan régional, mais sans citer la CDAO que les trois pays de l'AES ont quitté. David Baché.
7: Si Bassirou Diomaye Faye a parlé de la CDAO avec Assimi Goïta, il n'a en tout cas pas même prononcé le nom de l'organisation régionale lors de la déclaration finale qu'il a prononcée aux côtés du président malien de transition. Comme souvent, le général Assimi Goïta a quant à lui préféré ne pas prendre la parole. Le Mali peut compter sur le soutien indéfectible du Sénégal, a martelé le président sénégalais, pour relever ensemble les défis communs. Les menaces ne connaissent pas de frontières et se renforcent avec nos divisions, a encore déclaré Bassirou Diomaye Faye, estimant que la coopération devait être renforcée sur le plan bilatéral entre les deux pays, mais également dans le cadre des instances régionales dont le Mali et le Sénégal sont membres. Une formule qui exclut de fait la CDAO, que les pays de l'AES ont quitté il y a un an et demi, deux ans et demi même, si l'on se réfère à l'annonce du retrait. Le président sénégalais a en revanche cité l'UMOA et l'OMVS, appelant même à la convocation dans les meilleurs délais de sommets des chefs d'État de ces deux organisations pour redynamiser la coopération monétaire et économique et la gestion de la ressource hydraulique.
0: Et on termine ce journal avec du cinéma et Le Triangle d'Or, un film qui sort dans les salles françaises ce mercredi. L'histoire, c'est celle de Laura, une jeune fille qui, pour gagner sa vie, accepte un emploi au service de Souria. Cette dernière a été installée par son amant, un prince saoudien, dans un hôtel particulier non loin des Champs-Élysées à Paris. Dans cet univers de luxe démesuré, un lien fragile va se tisser entre les deux jeunes femmes. Voilà pour l'intrigue, Sophie Torlotin.
8: On a besoin d'une disponibilité totale, 7 jours sur 7, 24 heures sur 24. Tu veux qu'on sait quand?
9: Bah, quand vous voulez.
10: Peu qualifiée et ayant besoin d'argent rapidement, Laura accepte de se mettre au service de Souria, la maîtresse d'un prince saoudien.
9: C'est deux figures typiques du conte. Et en même temps, le personnage de Souria, c'est une femme qui joue à être une princesse qu'elle n'est pas.
10: Hélène Rosseler-Huys filme leur rapport dans un véritable hôtel particulier parisien.
9: La question du masque, de la représentation, de ce qu'on voudrait être mais qu'on n'est pas forcément, c'est des questions qui irriguent tout le film. Et le huis clos permettait de radicaliser les rapports entre à la fois ces deux femmes mais tous les personnages du film.
10: Et dans ce huis clos, le malaise naît aussi des images des caméras de surveillance omniprésentes.
9: Moi, j'ai grandi avec la télé-réalité. Pendant longtemps, on a eu l'idée que ça pourrait permettre à des personnes issues d'un milieu proche du mien, d'un milieu pauvre, et notamment à des femmes, de s'émanciper. Alors qu'en fait, c'est un système de regard qui a reproduit une oppression sur le corps des femmes. Faire du décor un troisième personnage principal avec un regard omniscient, je trouvais que c'était juste, ne serait-ce qu'en termes de récit.
10: Réflexion sur les rapports de domination de genre et de classe sociale, Le Triangle d'Or est un thriller implacable et passionnant.
0: Et le film est donc à découvrir dans les salles françaises aujourd'hui.
2: Et on vous dit merci Fabrice Legrier, c'était le journal sur RFI 8h13 à Paris et Madrid dans 5 minutes. On appelle notre grand invité international José Manuel Álvarez.
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2: Dans La crise de la musique contemporaine et l'esthétique fondamentale, Jean-Marc Chouvel écrivait que le terme de musique savante froisse l'oreille de bien des compositeurs qui y voient une accusation d'ésotérisme peu compatible avec la vocation universelle de toute musique vivante. Le compositeur et musicologue ajoute que dans toutes les cultures, l'accès à l'œuvre d'art, que ce soit pour sa pratique ou pour son appréciation, présuppose une certaine initiation, et cela peut aller d'une simple acculturation passive à un cheminement bien plus ésotérique. Autrement dit, ce n'est pas le propre de la musique contemporaine que de demander à qui l'écoute de s'y habituer, de s'y acclimater ou de s'y accoutumer. Mais si les forces vives de la musique contemporaine peuvent se sentir en peine, c'est parce qu'en plus d'une injonction à la compréhension immédiate, leur arrive la vive sensation d'être jugée comme une voiture de série dans un salon de l'automobile quand ce n'est l'impression de devoir justifier leur façon de faire de la musique. Lui-même traversé par le sentiment d'une crise, le compositeur Maël Bailly s'est engagé dans une thèse intitulée « Changer d'adresse, la musique contemporaine à l'épreuve d'un dépaysement », pour laquelle il a voulu interroger des compositeurs et compositrices et recueillir leurs ressentis et leurs réflexions sur l'état de la musique contemporaine. Métaclassique a passé commande à Maël Bailly d'un volet radiophonique de cette enquête, où une dizaine de talents émergents témoignent de la manière dont ils se sentent traités par le milieu, improprement comparés aux musiques de marché, et parfois trahis par la tenace impression de sentir redevable d'explications pour rendre leur musique plus accessible à un large public. Et dans l'espoir de neutraliser quelques parasitages de réputation, et de tenter de maintenir au premier plan la qualité de leur raisonnement, les personnes interrogées par Maël Bailly ont délibérément été maintenues dans l'anonymat sans que leur voix n'ait pour autant été floutée.

0: Un désarroi parcourt le monde de la musique contemporaine. La fougue, l'aplomb, la fièvre, la véhémence et parfois la morgue que certaines figures musicales de l'après-guerre ont incarnées semblent avoir laissé place à une migraine, une inquiétude, un pessimisme, un embarras. Je suis compositeur et ce désarroi m'accompagne partout. Il est devenu comme un compagnon de route. Je pense qu'il mérite une attention particulière. Pour le saisir dans sa dimension collective, je suis allé voir des camarades compositeurs et compositrices de mon entourage pour leur demander si eux aussi ressentent ce désarroi, comment ils l'interprètent et à quoi ils l'attribuent.
1: Qu'est-ce qu'on exprime? Qu'est-ce qu'on est en train de faire? D'où vient cette musique? Quelles sont les valeurs qu'elle véhicule?
2: C'est compliqué comme première question.
0: Dans ce genre d'enquête en terrain fébrile, vont nous être confiés des questionnements, des doutes, des réflexions.
3: Les programmateurs, ces personnages étranges.
0: Parfois de l'amertume, du dégoût, du découragement. Un peu d'espoir quand même et de l'humour aussi.
2: C'est genre vraiment, oh, personne ne m'écoute, oh, je suis pas commandé. Oh.
0: J'ai essayé d'agencer ces paroles comme une conversation. Des fois les points de vue se complètent, des fois ils se nuancent, des fois ils se répondent.
4: Je sentais qu'il y avait un esnobisme autour de cette musique-là.
5: Non, ça, tu le coupes parce que je suis pas sûre.

0: On reste dans notre boule. Boule, c'est ça? Boule.
1: Bulle.
0: Bulle, voilà. Et ça, c'est le problème.
2: Pour commencer, je leur ai demandé de me raconter un moment où ils se sont sentis en décalage, où ce désarroi a été particulièrement intense. Attention, certaines institutions vont m'en prendre pour leur grade.
1: Le problème de ces festivals-là, et notamment Vitten, c'est que, en fait, pour moi, c'est vraiment des faux festivals. C'est-à-dire que, du coup, donc c'est dans un endroit paumé, donc dans Vitten, une toute petite ville, pas très loin de Cologne. Et en fait, c'est un faux public. Parce que, en fait, il n'y a pas de gens du coin qui viennent. Donc, les seuls qui viennent, c'est des gens qui viennent partout d'Europe, donc des directeurs de festivals, des musicologues, des critiques. Donc, pour moi, c'est vraiment le cauchemar. Enfin, t'imagines le public, enfin. Et des compositeurs qui tous se regardent en chien de faïence. Et par ailleurs, ouais, moi j'ai eu l'impression d'être à la Fashion Week un peu. Ben ouais, c'est la Fashion Week, c'est-à-dire que c'est des trucs où les gens, où ça se toise un peu. C'est-à-dire que, en fait, t'as l'impression. Ou alors pour être plus. pour être moins hype, c'est entre la Fashion Week et le salon de l'agriculture. Ou le salon de l'automobile. Parce qu'en fait, en gros, il y a des directeurs de festivals qui viennent faire un peu leur marché, quoi. Et toi, du coup, t'as l'impression d'être la nouvelle Twingo. Tout juste sorti de l'usine. Et bon, voilà. C'est pas forcément le truc le plus excitant.
3: C'est un peu le salon, tous les concerts, c'est un peu un salon de la musique contemporaine où les professionnels se rencontrent, quoi. Genre, c'est vraiment le salon de l'automobile de la musique contemporaine, quoi. Enfin, quand tu vas à la Cité de la musique, par exemple. Et donc, pour le coup, professionnellement, c'est plutôt intéressant. Par contre, sociétalement, enfin, dans la société et dans l'inscription de la musique contemporaine, enfin, pour le coup, c'est dramatique, quoi. Et il y a de quoi être triste.
1: En fait, il n'y a pas du tout. Enfin, je veux dire, c'est pas des endroits faits pour être au travail sur d'un point de vue de la pensée musicale. C'est vraiment, encore une fois, c'est le marché. Les gens, ils viennent y prendre ce qui. Enfin, les directeurs de festivals, les musicologues et compagnie, ils viennent y prendre ce qu'ils ont envie. Mais il y a pas. C'est pas des endroits où on va discuter de. Par exemple, t'as trouvé ma pièce pourrie. Ben, c'est pas un problème. Et tu vas m'expliquer pour. Et on va discuter et compagnie. Et c'est quand même pas du tout ça. Enfin, c'est pour moi que c'est le cauchemar. C'est parce que c'est juste une sorte de contexte social dans lequel des gens viennent se juger, en fait, parce que c'est que ça. Ou alors, oui, on vient découvrir. C'est toujours chouette, en fait, de voir, par exemple, d'autres compositeurs. C'est le seul point positif de ces endroits, c'est que tu vois un peu ce que font les autres, quoi. Mais je trouve, dans un contexte quand même d'une froideur et d'une. Il y a aussi quand même ce truc de. C'est quand même une mise en compétition, on le sait bien. Enfin, il y a quand même de ça, quoi.
4: J'étais invité un peu par accident. J'ai une amie qui a été invitée pour la fête de 250 ans d'anniversaire de la maison d'édition Henri Lemoine. Et donc, la personne avec laquelle elle allait ne pouvait pas venir, donc elle m'a proposé de venir. Et du coup, il y avait toute l'aristocratie de la musique classique en sens large, parce qu'il y avait beaucoup de compositeurs de musique contemporaine, mais il y avait aussi des compositeurs plus de ce qu'on appelle ici en France la musique néotonale. Pas beaucoup de compositeurs de notre génération. Il y avait surtout des compositeurs qui sont aussi à la tête d'ensembles de musique, tout ça. Ce qui était pour moi étrange, c'est juste de voir cette. Ce petit monde de la musique, un peu cette petite bulle dans laquelle je me sentais un peu comme un poisson dehors de l'eau, quoi. Pour moi, c'est un monde dans lequel il y a beaucoup d'hypocrisie et beaucoup de copinage. Et pour moi, ce type d'événement, c'était le symbole de ça, quoi. Ou pas le symbole, là, on voyait ça de manière très, très évidente.
1: Ouais, je suis pas sûr que ça soit en fait les meilleurs endroits de la prise de risque, ça c'est sûr, parce que les gens ils sont flippés. Enfin, je pense que peut-être moins les vieux. Et encore, je suis même pas sûr en fait, parce que mine de rien, c'est des endroits de vitrine, quoi. Donc on peut pas faire n'importe quoi. Alors après, je sais pas. Peut-être que ça allait. Peut-être que je me trompe. Peut-être que c'était exactement la même chose il y a 50 ans, par exemple. On se fait souvent des idées. Je pense on fantasme beaucoup la grande époque de Darmstadt où il y avait Stockhausen et compagnie qui venaient. Où on a l'impression que vraiment c'était l'âge d'or et qu'il y avait une invention pas croyable et que là-bas à cette époque ils pouvaient vraiment discuter compos et se foutre sur la gueule si nécessaire. Bon, je sais pas. Moi, j'ai jamais mis les pieds à Darmstadt, pour être tout à fait honnête. Donc, voilà.
3: Les institutions, et justement, c'est ça qui est intéressant, c'est que les institutions aident beaucoup, enfin, aident beaucoup les compositeurs, les compositrices. Enfin, j'ai l'impression, en tout cas, enfin, pas moi, mais enfin, il y a quand même une vraie aide du milieu de la part des institutions. Mais des fois, j'ai l'impression que ces aides-là sont pas forcément très bien orientées, ou c'est un peu le serpent qui se mord la queue, je sais pas trop comment dire ça. Il y a un peu ce truc, avant même de faire un pas esthétique en avant, et ben en fait, tous les gens du milieu vont te dire, c'est pas possible, quoi. Et moi, je trouve ça compliqué, enfin, en tant que compositeur. Moi, finalement, je me dis, ma musique, en fait, elle pourra jamais être créée ailleurs que dans les trucs que je mets en place, quoi. Parce que à chaque fois, on va me dire, non, ça, c'est pas possible, ou on va me mettre. J'ai l'impression qu'en tant qu'artiste, si j'intègre les institutions, on va me mettre que des stops, quoi. Et ça, c'est le cas pour beaucoup de jeunes, j'ai l'impression.
4: Mais je ne sentais pas qu'il y avait beaucoup de compositeurs, comme je t'ai dit, de notre génération qui étaient là. Donc c'était un peu une maison d'édition qui publie certains compositeurs et qui, bon, évidemment, c'est très bien, 250, hein, de publier des compositeurs, ils ont publié de belles œuvres, mais là je sens qu'ils font pas beaucoup de choses pour publier, pour diffuser les travaux de compositeurs de notre génération ou plus jeunes encore. Donc si tu vois, c'était un peu un décalage vis-à-vis de la réalité. C'est-à-dire qu'aujourd'hui, la plupart des compositeurs, nous, ne sont pas édités. Tu vois, et que il faut avoir beaucoup de chance ou il faut être super doué, je pense, au niveau musical, mais aussi au niveau social pour arriver à cet stade-là où tu es en contact avec les gens avec lesquels il faut être en contact si tu veux être publié, si tu veux être programmé, etc.
2: On entend un désamour des compositeurs envers les institutions qu'ils font vivre et dont ils dépendent. Mais qu'est-ce que ce désamour révèle? Est-ce qu'il est la manifestation d'une crise?
0: Parler de crise dans la contemporanéité, pour moi, ça a une connotation un peu démagogique. Donc, ça me pose forcément, en tant que compositrice ou artiste en général, je me méfie un petit peu. Je ne suis pas à l'aise d'aller dans cette narratif. Je me pose beaucoup de questions sur mon activité en tant que compositrice, mon rôle dans la société, qu'est-ce que ça veut dire, etc. Mais pas forcément dans un moment de. Enfin, si je dois penser. On est en crise, ça veut dire que j'ai pas la manière de réfléchir, parce que quand tu es en crise, il faut agir. C'est un peu ça la question. Tu n'as pas le temps de réfléchir. Et pour moi, la composition, en général, le travail artistique, forcément, ça, c'est une réflexion. Et donc, c'est vraiment un peu. Voilà. Donc, si plutôt qu'une crise, je peux. Voilà. Je peux. Trouver, je n'ai pas un mot alternatif à proposer pour l'instant, mais j'aimerais bien, voilà, peut-être toi, tout là, je ne sais pas.
5: C'est pas une tension, peut-être.
0: Une tension, voilà. Et ça, ok, ça, on est d'accord. Si on parle de tension, alors il y a beaucoup de comment dire, paradigmes associés à cette idée de tension.
1: Disons que la crise, elle dure longtemps. Alors c'est peut-être comme la crise du capitalisme. En fait, on est en crise depuis un paquet de décennies.
3: Le mot crise, j'ai l'impression que c'est un peu tout est en flamme enfin voilà il y a du mouvement partout un peu et là en fait moi je vois plus ça comme une crise où il se passe pas grand-chose en tout cas enfin tout le monde est un peu démoralisé j'ai l'impression enfin toute la scène est un peu à le seum ou quoi enfin je saurais pas trop comment dire autre chose.
4: Je pense qu'il y a une crise, mais je dirais que même cette crise a commencé au moment où la musique contemporaine, ou les musiques dites d'avant-garde, sont devenues institutionnelles. Je pense qu'au début, c'était des musiques qui faisaient une réaction contre voilà, les mondes très académiques. Dans les années 50, Avant, on ne jouait pas la musique de Schoenberg, on ne jouait pas ces musiques-là. Et justement, cette génération dans les années 50 a tout fait pour que cette musique soit écoutée et pour créer des nouveaux langages. Le problème, c'est que c'est devenu aussi très dogmatique et finalement très institutionnel. C'est les institutions qui nous permettent de faire des projets, mais ça nous enferme.
6: On vit une véritable crise de la culture en général. Où la société dans laquelle nous vivons est plutôt se base sur le profit économique, sur le profit financier, sur la spéculation financière aussi en l'occurrence, mais sur le profit économique. Et ce que nous faisons aujourd'hui ne produit pas en termes d'argent suffisamment pour être pris en considération, pour avoir une place. Mais j'ai l'impression que tout se base sur un processus de vente et d'achat. Et aussi en termes culturels, on vend la culture. Et c'est pourquoi, à mon avis, par exemple, il y a une scène de musique classique qui encore survit, qui a encore une place, parce que effectivement là il y a un business qui marche mieux. C'est vrai que je pense pas que ça fasse beaucoup d'argent en termes de billets, de vente de billets, mais en termes de sponsors, oui, d'image, parce qu'aujourd'hui la musique classique ça se base beaucoup sur l'image, des directeurs d'orchestre, des grands solistes, et ça vend, ça attire des sponsors que la musique contemporaine attire moins.
0: Aujourd'hui on voit qu'il y a moins et moins de subventions, ça c'est vrai, c'est partout. Donc le moment où tu as moins de moyens pour offrir une variété aussi dedans cet discours d'un musique qui est soutenu qui est des institutions et mécénates, alors voilà, ça pose un peu de problème, dans le sens où le risque, c'est qu'on a des vagues de dominantes dans ces institutions qui imposent un peu la logique à la création. C'est-à-dire, un jeune compositeur, une jeune compositrice, qui se trouvent face à des institutions qui suivent la mode, parce que évidemment ils ont besoin de faire face à cette diminution de budget, ils sont obligés à se poser la question: est-ce que je veux survivre? Est-ce que je veux faire le métier survivre dans le système, ou est-ce que je veux rester toujours subversive, ou disons indépendante, en prenant le risque que ma musique ne sera pas trop jouée, je passe totalement à côté.
6: Je ne la vois pas comme négative ni comme problématique, cette situation. Je reconnais qu'il y a des problèmes pratiques qui sont notamment comment vivre de ce métier. Et là, on arrive à la question du sens, pour lequel... chez moi, oui, il y a constamment de crises et des demandes, un questionnement autour du sens de ce que j'ai fait, mais je ne sais pas si c'est lié effectivement au moment historique. Oui, probablement, mais je ne peux pas le prouver parce que je suis née dans cette époque et j'ai fait avec. Et je ne parle pas que pour moi, mais du coup, je vois autour de moi, je perçois une grosse recherche des sens, et du coup, une musique qui est pleine d'importance et d'essence, parce que composer aujourd'hui il faut qu'on soit vraiment motivé, il faut qu'on y croie vraiment. Moi je suis plutôt contente de la scène de musique contemporaine qu'on a aujourd'hui. Je suis vraiment admirative de la multiplicité de langages, de la variété, de la recherche de... Après ça, oui, il y a aussi des problèmes qui sont dus au fait que c'est difficile de diffuser notre œuvre, que ça devient aussi de plus en plus difficile de financer, de pouvoir soutenir financièrement notre travail.
1: Je pense qu'en fait, on est aussi arrivé à un moment où il y a des méthodes de gouvernance, pour parler vraiment... de façon très bureaucratique, qui sont aussi un peu datées, je trouve, en fait. C'est-à-dire que Ben, on a des grandes institutions qui ont leur grand directeur, qui reste un certain nombre d'années. Et je trouve que c'est aussi un fonctionnement qui va plus un peu avec le fonctionnement d'aujourd'hui. Tu vois, bon, on a écrit cette tribune là où on parlait du fait que, par exemple, il n'y a plus tellement d'écoles et qu'il y a aussi plein de courants et tout ça. Et en fait, ce qui pour moi va en parallèle à ça, c'est aussi que ces grandes institutions avec ces grandes figures, machin, qui dirigent, machin, qui prennent toutes les décisions, qui font un peu la pluie et le beau temps, en fait, et rapidement, parce qu'en fait, la France est très centralisée, machin, donc ça, je pense que c'est super daté et que ça mériterait à être largement chamboulé. C'est-à-dire que qu'est-ce qui ferait que, par exemple, il y ait des directions artistiques qui soient collectives.
2: Au-delà de la critique des institutions, absolument nécessaire et dont je partage ce qu'on vient d'entendre, une inquiétude persiste.
1: Enfin, après, je pense que c'est aussi une question de problème de public. Enfin, on touche peu de public et donc... et encore, enfin, tu vois, là, en Allemagne, par exemple, ce qui est fou, c'est qu'à Witten, tous les concerts sont retransmis sur la VDR, quand même, en direct, et après, évidemment, en replay et tout ça. On a quand même peu ça en France. Alors, bon, il y a présence, machin, mais t'as la même chose à Donaueschingen, où là, c'est la SVR, mais... Donc, d'une certaine manière, c'est quand même aussi mis à disposition du grand public, mais qui n'y vient pas beaucoup, en vrai. Après, il y en a quelques-uns, hein. Bon, c'est pas non plus exclusivement le public des critiques, programmateurs et compositeurs, mais quand même, c'est la grande majorité, quoi.
7: Les gens que je côtoie, des amis, etc., je vais dire, voilà la musique qui m'intéresse ou la musique que j'ai écrite moi, il dit ah bah, j'ai pas les oreilles pour l'entendre, c'est des choses que j'entends, ou j'ai pas la formation pour l'entendre, ou et c'est assez frappant, et je pense qu'il y a une d'autant plus frappant de gens, par exemple, en fait il y a une forme de j'ai pas envie de dire complexe d'infériorité, mais une espèce de voilà, de barrière culturelle qui fait que, on va dire, ça, c'est la musique de ces gens-là, quoi. De, je sais pas, d'hommes ou de femmes blanches, européennes, occidentales. Moi, je mets dans la place de cet ami, il m'a dit, je suis réunionnais ou polynésien, je ne comprends pas ça. C'est pas pour moi, en fait. Il y a quelque chose de cet ordre-là. Et ça, je trouve ça particulièrement triste. Mais paradoxalement, du Bach ou du Mozart ou du Haydn, voilà... Ils vont dire ouais c'est beau, c'est super, etc., etc.
3: Les compositeurs, les compositrices ne trouvent pas le public. Le public ne trouve pas forcément les musiciens, les musiciennes. Et finalement on croise un peu toujours les mêmes personnes au concert. Et le public a du mal à se renouveler. Mais aussi les esthétiques, j'ai l'impression. Enfin c'est un petit peu un boomerang qui va sans arrêt d'acteur en actrice.
7: D'où ça vient ? Est-ce que ma culture, ou ce que je suis en train de faire, ça exclut de base déjà ? Ou est-ce que ça inclut ? Ma conclusion, c'est extrêmement excluant en fait. Pour ce qu'elle représente, la musique contemporaine est une expression excluante. Je ne sais pas si on peut dire excluant, mais ça, elle exclut de base. Et elle a pour fonction et pour volonté même d'exclure, je pense.
6: En fait, le problème n'est pas dans les langages de la musique contemporaine, parce qu'aujourd'hui, on regarde la production de musique contemporaine et la multitude d'esthétiques et d'approches qu'on trouve, surtout parmi les nouvelles générations. En termes de langage, c'est une musique qui est beaucoup plus accessible, si on veut, que par rapport aux années 70, la musique des grands compositeurs, voire Pierre Boulez, qui, par contre, était beaucoup plus légitimé que les compositeurs aujourd'hui, contemporains aujourd'hui, vivants aujourd'hui. C'est-à-dire à une époque où, effectivement, les langages de la musique contemporaine étaient moins accessibles qu'aujourd'hui à un grand public, cette musique-là et ces personnages comme les grands compositeurs de la fin du XXe siècle, dans la société, avaient étaient plus légitimés. Je pense à Pierre Boulez en France, mais je pense à Luciano Berio en Italie, qui faisait des programmes à la télévision, à la télé pour de diffusion de la musique en général, de la culture. Donc il passait à la RAI, il a travaillé à la radio de Milan, etc.
1: Non, parce que beaucoup diront, mais de toute façon, la musique, elle a toujours la musique de création, on va dire, pour... La musique contemporaine, quelle que soit l'époque contemporaine ou laquelle elle s'est écrite, à chaque fois, en fait, ça concernait peu de personnes et c'est normal que tout le grand public n'était pas auditeur de ces musiques et tout ça. Bon, moi je suis un peu circonspect sur ces questions.
4: Tu me trouves dans un moment un peu pessimiste de ma vie, parce que là, j'ai plusieurs fois cette année, j'étais tellement découragé que je voulais arrêter, en fait. Parce que je trouvais justement qu'il n'y a pas de place pour notre musique. Je pense que c'est parce que le monde ne veut pas notre musique, mais aussi parce que nous, on ne fait pas de sorte que notre musique arrive aux gens. Donc il y a un cercle vicieux là qui fait que je sens que nous, on fait de la musique. On fait des concerts dans lesquels il y a uniquement des compositeurs dans le public. Ça, c'est une chose qui me déprime depuis des années et qui, des fois, aller au concert de musique contemporaine, pour moi, c'est déprimant parce que c'est un peu comme si je vais aller à un colloque des médecins, quoi. Tu vois, un congrès des médecins dans lesquels il y a uniquement des compositeurs dans le public. Il n'y a pas de gens curieux en dehors de ces milieux qui vont écouter nos œuvres.
0: Mais aussi, c'est, je veux dire, un petit peu, disons, entre guillemets, notre faute. Dans le sens qu'il faut un peu communiquer avec les autres. Enfin, moi, j'ai grandi dans un quartier populaire à Rome, où la plupart de mes amis, des personnes avec qui j'ai grandi, même mes parents, n'avaient zéro culture musicale, zéro. Mais je peux te dire, à chaque concert où j'ai participé, même pas activement, même, tu vois, même, j'ai invité n'importe qui. Et il y avait toujours tous les gens de mon quartier, enfin, c'était vraiment... Et pour eux, ils étaient là, ils me demandaient, est-ce que tu as d'autres concerts? Et donc, voilà, ma question, c'est ça, première chose, combien... je demande ça toujours à les gens qui un peu se plaignent de ce problème. Je dis, mais toi, des amis, au-delà de, comment dire, ton milieu musical, t'as des amis qui font autre chose ou pas? Et déjà, la plupart des fois, j'ai une réponse qui est, voilà, c'est pas beaucoup. Voilà. C'est vrai, c'est difficile. On sait pourquoi, c'est normal, mais bon, en même temps, mais c'est ça qui crée la, voilà, c'est ça qui crée des comment dire, des curiosités de l'autre côté. C'est d'avoir un accès un peu plus privilégié avec quelqu'un qui peut-être peut donner des, même pas des clés, mais des conseils, quoi aller écouter, ou je sais pas. Et si chacun entre nous faisait déjà ça, ça sera énorme, le changement.
4: Je pense que la musique, c'est quelque chose qui est fait pour partager avec tout le monde. Et surtout avec d'autres personnes. Je pense que ce qui est beau de la musique, c'est qu'on peut toucher les gens qui n'ont rien à voir avec la musique. Et d'ailleurs, ça m'est arrivé quand je présente des œuvres, quand il y a des gens qui viennent me voir et qui ne sont pas de musiciens, souvent, ils captent des choses très poétiques. Des fois, c'est bien sûr leur interprétation, mais des fois, c'est beaucoup plus poétique que la vie qu'un musicien pourrait me donner sur ma musique.
3: Pour le coup, il y a vraiment une question de lieu et de prix, quoi. Parce que moi, je sais que si j'avais pas quelques réducs ou si j'avais pas des passes un peu à droite à gauche pour aller en concert, et ben, j'irais beaucoup moins, quoi. Et même, j'irais pratiquement pas, quoi. Parce que, en fait... Oui, certes, il y a plein de gens qui disent « Ah oui, mais 10 euros pour voir l'intercontemporain à la Cité de la Musique, c'est pas beaucoup et tout ça. » Enfin, bref. Mais non, mais parce que moi, j'ai entendu ce genre de discours.
8: Et c'est rarement 10 euros.
3: Oui, déjà, c'est rarement 10 euros. Mais en fait, avec 10 balles, tu t'achètes quand même pas mal de choses, quoi. Et surtout à l'heure actuelle, vu le prix de la nourriture et tout ça. Donc, moi, j'aurais envie de dire... Enfin, moi, je suis le premier partisan du... du truc prix libre à la Philharmonie, quoi. Et surtout, moi, j'aimerais bien voir un peu l'état des comptes, quoi. Tu sais, genre, par exemple, quand tu commandes une création ou plusieurs créations et que tu payes un orchestre, tu payes la com, tu payes toute l'institution pour cet événement-là, c'est quoi le pourcentage de places, tu sais, genre avec les places vendues et le coût de production? Est-ce que ça se vaut ou est-ce qu'il est si minime que finalement d'ouvrir les portes ce serait pas plus bénéfique, quoi?
0: Il y a un triangle, un paradigme qui met la musique savante, je le dis pas correctement, comment dire, d'une position un peu élitiste, disons, et c'est pertinent parce que c'est vrai, c'est comme ça. C'était toujours la musique, disons, classique aussi, qu'aujourd'hui on définit classique, c'était musique pour des élites. Et aujourd'hui, je crois que ça n'a pas trop changé ça, dans le sens que il y a eu des changements radicaux grâce aux nouvelles technologies, donc la musique populaire est devenue la culture de masse. Et la musique savante est restée élitiste.
2: C'est vrai qu'on ne voit pas beaucoup d'ouvriers, d'infirmières, d'agents d'entretien ou concerts de musique contemporaine. On en conclut un peu vite que c'est parce que notre musique est élitiste. Mais alors où sont les élites? Où sont les hauts fonctionnaires, les députés, les capitaines d'industrie? Où sont les diplomates, les traders, les ministres, les marchands d'armes, les hauts gradés, les magistrats? Est-ce qu'on n'aurait pas un problème aussi avec la bourgeoisie?
6: Je pense à Luigi Nono, enfin Salvatore Charino, mais je fais des exemples en Italie où tous ces compositeurs-là étaient à leurs époques, enfin quand ils avaient notre âge, un peu plus peut-être, mais beaucoup plus légitimés et arrivaient à avoir un impact sur la société, à dialoguer avec les institutions et avec une certaine couche de la société qui était la bourgeoisie qui s'intéressait aux arts, à la culture. Alors aujourd'hui, où est cette bourgeoisie? Je sais pas.
0: Comment dire, la classe dominante avait un type d'éducation, de culture où la musique savante avait une place, importante, parce qu'il n'y avait pas d'autre moyen de s'entretenir, en fait, aussi, hein, il faut parler de ça. Maintenant, la logique d'entertainment est un peu plus massive. Ou tout simplement les moyens, la globalisation, disons le capitalisme, a un peu permis, enfin la classe sociale et la classe dominante est changée de géographie totalement, on est d'accord avec ça.
4: Mais justement, peut-être c'est que je sentais hier soir dans cette soirée d'anniversaire d'Henri Lemoine, c'est que je voyais beaucoup de compositeurs qui se revendiquent un peu de gauche, et qui finalement sont là, c'est un milieu très bourgeois, et qui n'a rien à voir avec ce qu'ils racontent. Donc, je pense que j'ai un peu du mal, à faire ma musique, parce que je sens que ça entre dans un cadre qui est très enfermé, et que peut-être c'est parce que politiquement, ça reste vraiment cloisonné dans cet aspect très, très bourgeois, où finalement, les gens qui ont des sous, les mécénats, Ernest von Siemens, tout ça, c'est des gens ultra riches, et qui finalement, je pense qu'ils s'en foutent, en fait, des choix artistiques, c'est plus des questions d'argent. En fait, c'est comme dans les mondes de l'art. Là, nous, on fait un art qui ne produit pas beaucoup de sous. Si on voit dans les arts visuels, dans la peinture et tout ça, bah, c'est encore plus obscène, la manière comme on vend l'art. Mais finalement, c'est pas l'art qui compte, mais c'est plus le sous.
0: C'est un problème de riche, un peu. Tu vois, c'est un problème.
3: Quoi exactement?
0: Tu vois, quand tu as, je sais pas, quelqu'un qui te dit, ah, je sais pas comment payer mes impôts, je dois changer ma résidence en Suisse, bah, c'est un problème de riche, voilà. Tu vois, et là, on est un peu dans cette aussi, je trouve, tu vois, dans cette réflexion, parce qu'en fait, la musique savante est encore très soutenue. C'est moins soutenu qu'avant, mais c'est encore très, très soutenu. si je parle avec des musiciens qui jouent la musique jazz, qui fait du jazz, qui composent la musique jazz, par exemple, ils ont rien. Il y a zéro.
2: C'est à la fois le bonheur et le malheur de la musique contemporaine. Elle est incapable de se transformer en marchandise. Elle doit à cette inaptitude son décalage grandissant avec une société où tout ce qui ne se vend pas est condamné. Peut-être est-ce pour ça qu'elle a parfois considéré la musique populaire enregistrée, qui connaît des succès commerciaux dont elle ne pourrait même pas rêver, comme une adversaire menaçante ou comme une voisine gênante et méprisable. Cette critique de la musique de masse, qui a oscillé entre une volonté d'insoumission au capitalisme et un conservatisme un peu aristocratique, fait partie de notre héritage. Mais où en sommes-nous maintenant ?
9: Ce qui est dur avec cette ultra-puissance des musiques actuelles et des musiques de consommation, c'est qu'elle forme, ou plutôt elle déforme l'oreille. Et parfois ne laisse pas la place à la virginité de l'écoute, à quelque chose de plus curieux. Et puis parfois, elles ont tendance à obliger, à opérer des classements. Ça, c'est la musique, ça, c'est pas, ça, c'est du bruit, ça, c'est beau, ça, c'est pas beau. Moi, j'aime bien cette phrase de Stravinsky qui dit on ne finit pas avec la musique qu'on n'aime pas en l'appelant cacophonie.
6: Et aussi, on a assisté au cours des dernières 20 années, probablement, à une sorte d'ouverture à des styles, à des approches qui viennent, par exemple, de la musique populaire, dite populaire ou dite de masse, je ne sais pas comment définir, mais à un dialogue, à une ouverture vers d'autres esthétiques et une assimilation et une hybridation dans laquelle la musique des recherches contemporaines, qui inclut aussi la musique électronique, toute la musique indépendante qui se fait pas forcément dans les lieux de la musique contemporaine classique, dialogue et apporte effectivement des éléments et en dehors de soi, voilà, dans d'autres contextes, et absorbe aussi des influences de la techno, de la musique électronique en général. Ça fait que les frontières qui délimitent les esthétiques sont un peu estompées.
4: Je suis musicien grâce à la musique populaire. Moi, quand j'étais adolescent et enfant, la seule chose que je voulais, c'était de jouer la guitare électrique et faire partie d'un groupe de rock. Et je suis arrivé à la musique classique beaucoup plus tard, et je n'ai jamais renié ces passés liés à la musique actuelle. Et d'ailleurs, maintenant, j'essaie de le revendiquer un peu plus dans ma musique et d'ajouter plus les influences qui viennent de ces mondes, qui pour moi est aussi précieux que la musique classique, toutes les musiques populaires. Donc je ne vois pas ça comme un adversaire, cette musique, mais plutôt comme une source pleine de richesses.
7: Bon, moi, j'ai grandi en Allemagne, je suis né dans les années 80, je ne suis pas la génération tout de suite après-guerre, c'était la génération de mon père, mais c'est quand même, j'ai été élevé par cette génération-là, et c'était quand même encore un sujet très très important. Ça l'est peut-être un peu moins aujourd'hui, mais je sais plus, ça fait quand même longtemps que je ne vis plus en Allemagne, mais pour nous, notre génération, c'était quand même encore un sujet très important, la Seconde Guerre mondiale, ou en tout cas le mécanisme du fascisme et des nazis. Et donc, pour dire ça, et je trouvais ça très intéressant, c'est-à-dire l'idée de casser des dynamiques populaires, en fait, l'idée de casser cette idée de ce que recherche un musicien, ou le summum de son succès, c'est une standing ovation, donc vraiment la salle qui se lève et qui applaudit de concert tous ensemble, et tout le monde est convaincu. Donc en fait, cette idée de vouloir casser ces dynamiques-là, parce que justement la musique a été utilisée à des fins de propagande de façon assez violente, et de casser cette dynamique-là, je trouve ça intéressant.
0: Pour moi, c'est sûr, je ne m'adresse pas à la culture de masse, je ne m'adresse pas au public de masse, ça c'est sûr. je ne m'adresse pas à une écoute, de consommation. C'est évident. Je ne réponds pas à ces logiques-là. Est-ce que j'écris, c'est pour être écouté dans une salle de concert ou dans un contexte, en fait, qui amène vers ce type d'écoute un peu plus partagé, disons.
3: Je me disais, il n'y a pas forcément besoin qu'esthétiquement on aille vers l'esthétique populaire, en fait. Et ce serait grossier de faire ça, en fait, de se dire... Ah ouais, vas-y, on va faire de la techno parce que les gens, ils aiment bien la techno, quoi. Enfin, et on peut danser sur de la musique quand on parle. je rigole. Hein. Mais c'est. En fait, on n'est pas obligé d'aller esthétiquement vers les gens parce que l'esthétique. Enfin, moi, je sais que justement, je viens du monde de la techno, je viens du monde de l'électronique. Et c'est en redécouvrant les instruments que je me dis, ah, mais cette musique, elle est géniale. Cette musique, elle est géniale. Enfin, c'est plus par. Ouais, il faut se battre, quoi. Moi, je pense qu'il y a un truc de... faut se battre pour créer un peu de la folie et puis rigoler beaucoup, quoi. Enfin...
10: Alors, faut se battre contre qui? Parce que, tu vois, la question de avec qui on est en adversité,
3: ouais, c'est vrai.
10: Moi, je la trouve intéressante. Et c'est des arguments qui sont encore présents. Ouais. Tu vois qu'on est en adversité avec la musique commerciale, avec l'industrie musicale et tout ça.
3: Ah oui.
10: Est-ce que tu le ressens comme ça? Est-ce que tu le ressens différemment et avec contre qui tu veux te battre?
3: Alors moi je vais plutôt me battre contre contre les gens qui jouent toujours les mêmes programmes. Moi c'est plus ça, enfin ou qui programment toujours les mêmes choses. Moi c'est contre ces gens-là que je veux me battre. Moi en vrai la musique commerciale j'en écoute. Enfin tu sais le matin et tout de temps en temps j'aime bien écouter des albums et tout. Non en vrai je kiffe et mais en fait, c'est vraiment deux choses différentes. Il y a écouter de la musique pour faire la vaisselle et pour chiller ou même en soirée, tu vois. Enfin, tu sais, tu vas pas écouter le Pierrot Lunaire en soirée. Enfin, moi, ça m'est déjà arrivé à 8 ou 9.
0: Quand j'ai commencé à faire la musique, j'ai commencé en tant qu'autodidacte et j'écoutais du jazz à la maison, du pop. Donc j'écoutais, je connaissais pas la musique classique. J'ai pris le goût à être devant le clavier des heures entières toute seule. C'était une chose qui m'a donné tellement de bonheur à faire que finalement, à un certain moment, c'était un peu moins par nécessité. Je suis allée toute seule dans une école de musique de quartier, sans mes parents. Pour m'inscrire dans une école de musique. Et à l'époque, en Italie, en général, comme tu sais bien, les musiques des traditions orales, maintenant, ils commencent à être enseignées dans les institutions, mais ce n'était pas le cas avant. Donc, moi, je ne savais pas comment pouvoir avoir d'autres connaissances pour aller plus loin. En fait, j'avais l'impression d'avoir touché mon limite de... auto-compréhension, de auto-apprentissage, disons. J'avais besoin d'un maître, de quelqu'un qui pouvait me transmettre un savoir dont je n'avais pas accès. Et donc, j'ai cherché ça. Et il n'y avait pas des gens qui avaient qui connaissaient la musique populaire ou dans ces genres de contextes. Un petit conservatoire de quartier, ils n'ont pas... Forcément, à l'époque en Italie, de toute façon, il n'y avait pas des profs, des enseignants qui pouvaient enseigner la musique pop, jazz, etc. Donc, j'ai trouvé un prof qui m'a dit, écoute, moi, je ne connais rien de ce répertoire, mais je peux te faire ça. Et il m'a donné un disque de Glenn Gould qui jouait Bach. Je suis rentrée à la maison, je l'ai écouté. Et je me suis dit, oh, ça c'est génial, je veux faire ça, ouais. Donc c'était si simple, c'était vrai. Ils ne connaissaient pas de tout le répertoire populaire, ok? Pourtant, moi je sais que la plupart de jeunes compositeurs et compositrices aujourd'hui, ils ne peuvent pas s'empêcher d'être dedans la musique populaire, rock, pop, enfin, on est plongé dedans. Donc nous, on vient d'un... On est dans... Comment dire? une culture d'écoute, disons, beaucoup différent d'il y a 50 ans. Voilà. Donc ça, c'est déjà, on est déjà sensible dans des manières différentes à certaines choses. Du coup, forcément, même si j'écris pas de la musique pop, enfin, je suis grandie avec. Et pas que moi, j'imagine toi aussi. Enfin, tu peux parler avec n'importe qui, honnêtement, tous les jeunes compositeurs qui ont moins de 60 ans. Les jeunes. les compositeurs qui ont moins de 60 ans, je crois qu'ils te vont dire, ah oui, mais moi j'ai grandi avec, voilà, progressive rock, je sais pas, tu vois. Ils ont tous un peu des... En fait, chacun entre nous, et j'ai vraiment beaucoup de noms qui me viennent à la tête, tu vois, de mes collègues de ma génération, tu sens qu'ils sont influencés par tellement beaucoup de choses et c'est beau.
2: Je suis frappé par ce que j'ai entendu au sujet de nos relations aux musiques populaires enregistrées. J'y entends bien sûr ce sentiment d'être à un autre endroit, un endroit sans doute plus fragile. J'entends aussi, sur le plan artistique, un constat d'égalité. Cela permet peut-être à des interrogations sur le lien entre cette musique et des préoccupations politiques d'émerger. Et même peut-être une remise en question du présent de ce lien.
3: Moi j'ai l'impression qu'on est sans arrêt dans des problématiques d'il y a 20, 30 ans, 40 ans de l'art contemporain. Et que là maintenant on voit en art plastique la problématique sociale, elle est omniprésente. Enfin, pas encore une fois pour les artistes d'aujourd'hui, donc ceux qui ont mon âge, 20-30 ans, elle est omniprésente et il y a que ça dans la tête, ouvrir le maximum et en même temps dénoncer. Enfin, et donc, la plupart du temps, je veux pas mettre tout le monde dans le même lot, mais et j'ai l'impression que dans la scène qui est issue de la musique contemporaine et du conservatoire, etc., il y a moins cette problématique. Il y a un peu une question de tour d'argent, un peu, je sais pas trop comment dire ça.
4: Parce que là, tu as dit, Chérino, Nono, qu'ils avaient une place dans la société. Moi, j'étais aussi très critique déjà dans cette époque-là, parce que quelqu'un comme Nono, qui faisait partie du Parti communiste, lui, finalement, il était aussi un bourgeois, hein. Et je pense que notre musique n'a jamais réussi à s'exprimer politiquement d'une manière convaincante. Je pense que c'est uniquement la musique populaire qui a réussi vraiment à mobiliser les gens. Les gens dans les années 60 n'écoutaient pas Nono, n'écoutaient pas Zimmerman, ils écoutaient Bob Dylan, ils écoutaient Joan Baez, ils écoutaient les Beatles, ils écoutaient Mercedes Sosa, Violeta Parra. C'était ça qui a mobilisé les gens et qui a un peu changer l'esprit des gens. Donc notre musique, malgré les bonnes intentions, je pense qu'elle a du mal à faire passer un message. Et ça, c'est une question que je me pose. Est-ce que c'est parce que la musique elle-même, elle est un peu enfermée, hein? Est-ce que le langage même, c'est une barrière pour que ça arrive aux gens? De toute manière, je pense que même si c'est une musique qui ne va pas avoir un message massif, c'est quand même bien qu'il y ait des œuvres de Nono ou de Lachenmann qui partent de questions politiques. Mais il ne faut pas se faire des illusions comme quoi ça va avoir une grande résonance auprès des gens, même à cette époque-là, dans les années 60.
7: La question que je me pose, est-ce qu'elle répond aux questions, aux nécessités ou aux volontés artistiques des compositeurs? Et je crois qu'il y a un décalage très, très important. Et je crois que la musique dite populaire aussi, du pop, de la pop, appelons ça de la pop tout simplement, ou du hip-hop, arrive beaucoup plus franchement à répondre aux questions majeures, que ce soit, je sais pas, la crise migratoire par exemple. On a des super artistes pop qui parlent de métissage, qui parlent des crises migratoires et qui parlent à ces gens-là. Et qui ont des millions de vues parce que justement ces gens-là s'y retrouvent, quoi. Ou ces populations en déplacement, etc., s'y retrouvent. Voilà, ou le hip-hop avec les problèmes sociaux ou de race, etc., etc., de racisme, je veux dire. Alors que la musique contemporaine, soyons francs, elle n'y répond pas, quoi. Des fois, elle fait genre, mais dans le fond, non, quoi.
1: Par exemple, tu vois, si on regarde les années 60-70, il y avait plein d'artistes qui étaient au PC et tout ça, mais en fait, ça faisait partie de la norme à l'époque, en fait. Qu'un certain engagement politique était un peu normé, quand même. Et aujourd'hui, on n'en est vraiment plus là. Et je pense que tout engagement politique, quand on est dans le milieu de l'art, en général, est vu avec beaucoup de suspicion. Je pense que tu as dû le remarquer. Notamment, l'engagement militant, hein, parce que oui, dire qu'on a des idées politiques, qu'on est radical et machin, ça c'est très très bien, mais alors par contre faire partie d'une organisation par exemple, oulala, mais ah bon, mais donc, oh, la liberté de penser, gna gna gna, enfin vraiment des trucs, des réflexions de comptoir, mais tenues par parfois des gens très intelligents.
0: Tu peux être un artiste engagé, politiquement engagé. Tu peux être un artiste qui est totalement éloigné dans le discours social-politique. Tu peux être un artiste aussi qui se pose des questions, mais qui, dans le sens, dans le moment où tu es là à composer, c'est pas la première chose que tu mets devant. Je m'explique mieux. Les questions qu'on partage ici, toi et moi, dans ce bureau, ce discours, sont des discours qu'on peut faire, qu'on partage comme ça, très spontanément. On peut écrire des pamphlets, on peut écrire des articles, mais ils ne vont pas forcément être au premier plan dans ma musique. Dans ma musique, ce n'est pas la question que je mets au centre, en fait. Donc, j'arrive un peu à, comment dire... ça sera forcément là, dans quelque manière, dans le sens où ces réflexions font partie de notre... Enfin, on peut pas, on n'est pas schizophrène, on ne peut pas séparer vraiment des choses, mais ça ne veut pas forcément dire que voilà, ça sera tellement évident ce que je suis en train de partager avec toi. Moi, je ne suis consciente, mais après, la manière dont ça se manifeste dans notre... travail créatif, c'est moins évident. C'est un peu plus sneaky, comme on dit ça. Voilà. Ça nous surprend, en fait, aussi. Et j'aime bien le laisser un peu comme ça, dans le sens où je ne voudrais pas mettre vraiment devant toutes ces questions politiques, sociales, comme un narratif de ma manière de composer. Voilà.
4: C'est utopique de penser que notre musique va avoir un public massif. C'est un peu comme penser que les films de Luis Buñuel vont avoir la même résonance ou le même succès, entre guillemets, le succès commercial de films de Steven Spielberg. Donc c'est vrai que si on fait une musique qui demande un peu plus d'attention, qui demande un peu plus de participation de la personne qui nous écoute, bon, ça va réduire le public. Donc moi, je sais que notre musique ne va pas avoir un public massif. Et peut-être que ce n'est pas ça non plus ce que je cherche, mais j'aimerais bien que notre musique soit présentée d'une autre manière et peut-être dans le lieu nouveau, que ce ne soit pas forcément des salles de concert, que ce soit une autre manière de présenter la musique. Je pense que ça, de cette manière, on pourra arriver à un public un peu plus large.
6: Ce qu'on vient de dire, ce qui vient d'émerger de cette discussion, c'est de il faut se couper du lien entre la communauté artistique, culturelle et la société. Il faut vraiment se prendre soin de ce lien. Et je pense que ça, peut-être, c'est pas encore très présent, mais commence à émerger cette question. Enfin, elle était toujours présente effectivement, mais je veux dire, notre génération souffre un peu, si tu veux, du fait qu'il y a moins d'opportunités, et du coup, de cette sensation d'insécurité, de cette peur pour sa propre, son propre futur, si tu veux. Mais je pense qu'on vient de se rendre compte, parce que c'est une condition du coup politique et plus générale, et sociale plus générale, que là, il ne s'agit pas que de nous en tant qu'individus, mais il s'agit de tout le monde. Il s'agit vraiment de la direction qui va prendre ces mondes dans lesquels nous vivons. Donc, je pense qu'il y a une conscience quand même qui, collective qui commence à se faire plus importante, et du coup, pour nous surtout, ces liens avec la société dans laquelle nous vivons, c'est fondamental pour pouvoir retrouver et reconstruire un rôle dans la société. Enfin, retrouver, on a dit qu'on l'a, mais le consolider et surtout se faire entendre de plus en plus. De tout le monde.

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10: Bonjour à toutes et à tous. Vous êtes bien dans Moteur de recherche, l'émission de la science en Auvergne. Dans cette émission, nous discutons chaque mois avec un chercheur ou une chercheuse locale de ses travaux, ainsi que de l'actualité scientifique du moment. Cette émission a été préparée avec Rosie à la technique, Afsa, Florent, Benjamin et Dr Ahmed qui a soutenu lundi toutes nos félicitations.
11: Félicitations Ahmed.
12: Bravo.
13: Et bon, Ahmed.
10: Bonjour à tous.
14: Bonjour Salma.
15: Bonjour Salma.
10: Aujourd'hui, on va parler d'une situation que beaucoup d'entre nous ont déjà vécue. Vous êtes en voiture tôt le matin, il fait froid, la route est calme. Et d'un coup, un brouillard commence à tomber. Les panneaux deviennent flous. Les phares des voitures devant vous disparaissent presque. Et vous vous demandez, est-ce que je vois vraiment assez loin pour continuer à rouler en sécurité ? Pour nous, conducteurs, le réflexe est souvent de ralentir, d'allumer les feux de brouillard et d'être beaucoup plus attentif. Mais alors, comment fait une voiture autonome dans la même situation ? Comment peut-elle savoir jusqu'où elle voit ? Et surtout, comment peut-elle prendre la bonne décision quand ses capteurs sont perturbés par le brouillard ? C'est justement la question au cœur de la thèse de Kundiun Dembélé, notre invité du mois. Il travaille sur la modélisation et la simulation du brouillard dans les images en contexte polarimétrique. Alors oui, dit comme ça, ça peut paraître un peu complexe, mais pas de panique, on va justement prendre le temps de comprendre tout ça avec lui. Bonjour Kundiun, comment tu vas ?
16: Bonjour. Salma, tu vas bien ? Je vais très bien, toi ?
10: Ça va, merci pour accepter notre invitation. Et du coup, on en prendra plus sur ta thèse lors de l'interview en trois parties assurées par Hafsa et Ahmed. Donc, comme d'habitude, on aura deux chroniques dont Retour sur Science. Florent va nous parler de la psychologie du traitement du monde par la vision. Et on commence tout de suite avec Afsa dans Science Insolite qui va nous parler d'un animal étonnant, la crevette monte et sa vision polarimétrique. J'ai très hâte d'en apprendre plus, Afsa.
17: Des scientifiques font des expériences sur des mouches drosophiles.
18: Science.
17: Parce que la structure de leur cerveau est extrêmement proche de la nôtre.
18: Insolite.
19: Oh les mains ! C'est un hold-up ? Non, c'est une expérience scientifique !
18: Alors, en lisant l'intitulé de la thèse de notre invité, je me suis demandé si pour améliorer les systèmes de perception de la lumière, l'homme ne s'est pas inspiré de la nature. Car vous le savez, pour beaucoup de choses, nous nous sommes fortement inspirés de certaines espèces animales qui se sont adaptées au cours de l'évolution pour essayer d'améliorer nos propres conditions de vie et nous offrir à nous-mêmes un peu plus de confort. Alors non, nous ne sommes pas dotés d'yeux à facettes comme la libellule, ce qui aurait pu nous permettre de rester orientés même dans un paysage masqué. Nous n'avons pas non plus une rétine saturée en bâtonnets comme les félins qui pourrait nous aider à détecter des micro-contrastes de texture la nuit. Et si on vivait en milieu marin, nous aurions pu avoir une vision polarimétrique complexe comme la crevette monte. Mais nous ne sommes que de simples êtres humains, admirablement polyvalents mais physiologiquement limités sur le plan sensoriel. Notre vision est loin d'être parfaite et s'il faut conduire sa voiture un matin brumeux pour aller au travail, comme l'a évoqué Salma, notre instinct de survie s'alarme et nous pousse à être prudents face à cette situation stressante et dangereuse. Alors si nous ne pouvons pas améliorer notre vision, peut-être que l'on peut améliorer celle de nos voitures pour une conduite plus sereine. Car comme nos yeux, les caméras classiques sont aveuglées par le mur blanc créé par le brouillard. Pour cause, la lumière rebondit sur les millions de micro-gouttelettes d'eau, se fragmente et crée ce bruit blanc qui empêche de voir la route. La solution à ce problème est de polariser la lumière. En gros, essayer de faire le tri parmi toutes les ondulations de la lumière afin de ne garder que le rayon précis qui dessine la forme du piéton ou du panneau caché derrière. Et c'est là qu'entre en scène la crevette menthe, considérée comme le système visuel le plus complexe du monde. Alors, est-ce que le nom de cet animal vous parle ?
0: Oui,
7: crevette. Ah, du coup, je sais pas.
18: Ça me rassure un peu. Ouais, vous voyez à quoi ça ressemble ?
11: Ouais, non.
18: À peu près. Je te laisserai regarder une photo après.
12: Ok.
18: Alors, elle possède des yeux montés sur des pédoncules mobiles qui peuvent donc bouger indépendamment l'un de l'autre, lui conférant donc une vision à presque 360 degrés, pratique pour surveiller son environnement et détecter d'éventuels prédateurs et rivaux sans bouger son corps.
0: Très fort.
18: Ouais. Elle peut aussi posséder, selon l'espèce, jusqu'à 12 types de récepteurs colorés contre seulement 3 chez l'humain, ce qui lui permet d'identifier plus rapidement les couleurs pour mieux reconnaître les proies et le milieu, ou encore différencier les matériaux et les contrastes. Ce qui est surtout fascinant chez cet animal, et ce qui nous intéresse du coup aujourd'hui, c'est que pendant que l'œil humain analyse principalement la couleur et l'intensité lumineuse, la crevette menthe est capable de polariser la lumière, c'est-à-dire de la trier. En fait, à l'échelle microscopique, chaque cellule de son œil contient un microfiltre comparable à nos stores vénitiens ou à nos grilles de barbecue. Quand la lumière pénètre, elle frappe ses structures et les ondes lumineuses qui vibrent dans le mauvais sens sont bloquées ou déviées, tandis que celles qui sont dans le bon sens sont intégrées par le système nerveux. Et cette prouesse biologique va encore plus loin, puisqu'elle est aussi capable de voir la polarisation circulaire. Imaginez la lumière non plus comme une corde qui ondule, mais comme un tire-bouchon qui tourne sur lui-même. La crevette menthe possède des petits cristaux qui agissent comme des redresseurs de vagues. Ils attrapent la lumière, la déroulent et la transforment en une ligne droite. Donc cette caractéristique lui permettrait de communiquer en envoyant des signaux entre individus de la même espèce et même détecter certains organismes transparents ou très peu contrastés. Chaque particularité visuelle de la crevette menthe répond à une pression biologique précise, voire sans être vue et communiquée dans un langage lumineux que la plupart des autres espèces ne peuvent même pas percevoir. Donc finalement, la réponse à ma question du début est positive. La nature regorge de solutions dont nous pouvons nous inspirer pour améliorer nos systèmes de perception artificielle. Faute de pouvoir greffer des yeux de crevette menthe sur nos capteurs, les chercheurs s'inspirent de ces mécanismes naturels pour développer des modèles mathématiques et des algorithmes capables de reproduire leurs effets. Ils simulent ces structures optiques, ces filtres naturels, afin d'extraire le maximum d'informations dans des environnements dégradés comme le brouillard. En somme, la nature nous fournit des principes de fonctionnement et grâce à des travaux de recherche comme celui de Kunjun, nous traduisons ces principes en outils pour repousser peu à peu les limites de notre propre vision.
10: Merci Afsa, c'était très intéressant. Maintenant, place à la première partie de l'interview, où l'on va faire connaissance avec Kunjun et en apprendre un peu plus sur son parcours, son sujet de thèse et ce qui l'a amené à travailler sur la visibilité dans le brouillard.
14: Dites-moi, je n'ai pas l'honneur de vous connaître.
15: L'interview.
14: Enchanté, mais tout cela ne répond pas à ma deuxième question.
15: Qu'est-ce que ça peut bien vouloir dire ?
18: Alors bonjour Kunjun, tu es doctorant-chercheur au CEREMA depuis un peu plus d'un an maintenant. Mais pour commencer, est-ce que tu peux nous parler de ton parcours ?
16: Ok, merci pour l'invitation une fois de plus. Je suis Kunjun Dambélé, donc je suis actuellement en deuxième année de thèse en physique. Donc mon bureau est basé au CEREMA vers le Brésil. Et pour parler un peu de mon parcours, en fait moi j'ai fait d'abord une licence générale en physique. Et ensuite, j'étais passionné par les sujets qui touchent l'environnement. Donc, je me suis orienté vers voilà, les thématiques qui sont liées au changement climatique, à la pollution de l'air. Et c'est ainsi que j'ai fait, pour un premier temps, un master lié à cette thématique, en climat, en qualité de l'air. Donc, j'ai fait ma licence en physique au Mali. Ensuite, j'ai fait mon master à Lille, à l'Université de Lille.
18: Okay.
16: Donc c'était, maintenant, on l'appelle l'Université de Lille. En fait, c'était l'Université de Lille 1. Maintenant, avec la fusion, c'est devenu l'Université de Lille. Donc, j'ai fait un master qui s'appelle Atmospheric Environment. Donc, voilà, très lié à la qualité de l'air, au climat. Et je n'étais pas très satisfait de mon parcours. Donc, j'ai décidé de pousser un tout petit peu. Mais voilà, ma curiosité toujours dans ce même domaine-là. Donc, j'ai décidé d'aller faire un autre master à Lyon, à l'Université Claude Bernard, où j'ai fait un master qui s'appelle SOAC, Sciences de l'océan, de l'atmosphère et du climat.
18: Okay.
16: Donc, ça, c'était en 2019. Donc, après mon master, donc, j'étais orienté recherche ou faire un job d'ingénieur, toujours dans le domaine de la qualité de l'air et de l'environnement ou du climat. Donc tout juste après mon master, donc j'ai eu un poste d'ingénieur de la qualité de l'air, dans un observatoire de la qualité de l'air. Okay. Donc du coup en France, en fait, dans chaque région, il y a un observatoire dédié pour la surveillance de la qualité de l'air. Donc au total, il y en a 18. Okay. Donc j'ai été recruté par un de ces observatoires là pour surveiller la qualité de l'air. Donc je suis parti directement dans un de ces observatoires pour faire le métier qui me plaît, qui était surveiller la qualité de l'air, la pollution, le changement climatique. Donc mon travail consistait là-bas à faire de la modélisation de la dispersion des polluants atmosphériques, donc les voitures, les industries, les cheminées d'industrie, les motos, les avions. En fait, ils émettent de la fumée. Donc, ces fumées-là, on sait que c'est toxique, ça peut amener des maladies ou ça peut avoir des conséquences sur l'environnement de manière générale. Et je faisais non seulement de la modélisation, je faisais aussi l'inventaire. En fait, l'inventaire des émissions, c'est voir sur un territoire donné quels sont les polluants atmosphériques qui sont émis sur un territoire. Okay. Donc, on faisait l'inventaire de ces polluants et on les quantifiait aussi. Parce que c'est bien de connaître les polluants qui sont émis dans un territoire, mais savoir les quantifier, c'est encore mieux. Donc, j'avais deux casquettes. Je faisais de la modélisation de la dispersion du polluant atmosphérique. Et de l'autre côté, je faisais aussi l'inventaire des émissions. Donc, chaque année, on faisait ce travail d'inventaire et on remontait les résultats au niveau national. Okay. Donc, j'ai fait 3 ans et 9 mois dans ça. Et après ça, en fait, juste après mon master, donc j'avais toujours un œil sur la recherche.
18: Ok. Ouais.
16: Mais donc c'était soit la recherche, soit faire un job d'ingénieur. Donc j'ai été faire un job d'ingénieur. Donc après 3 ans et 9 mois, 10 mois comme ça, je me suis dit, mais est-ce que je ne pourrais pas faire autre chose? Donc c'est ainsi que ma passion pour la recherche m'a attiré à me réorienter vers...
18: Un doctorat.
16: Vers le doctorat. Ouais. Et c'est ainsi que j'ai commencé à chercher un sujet qui me passionne. Et j'ai commencé à chercher, j'ai dit, mais maintenant avec mes compétences, vu que je m'y connais tout petit peu dans le domaine de la pollution de l'air, du changement climatique, est-ce que je ne pourrais pas faire un autre truc un peu différent, juste pour voir quoi. Donc c'est ainsi que j'ai candidaté à mon projet de recherche actuel qui est proposé par le CEREMA en collaboration avec l'Institut Pascal, avec l'Université Gustave Eiffel et aussi l'Institut Pascal. Ouais, l'Institut Pascal, l'Université Gustave Eiffel, le CEREMA et le LAMP, le laboratoire LAMP aussi. Okay. Donc c'est un projet de thèse qui est proposé par ces labos. Et donc actuellement, je suis en train de travailler sur ça. Donc après le développement, je vous en dirai plus.
18: Ok, merci. Très bien, merci.
10: Merci à tous les deux. On reste dans le thème et maintenant place au quiz préparé par Benjamin.
0: Comment tu sais tout ça, toi?
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0: Alors, aujourd'hui, nous allons jouer au juste chiffre. Une question, vous me dites des réponses, vous me dites... plus ou moins. Enfin, je vous dis plus ou moins et jusqu'à ce que ce soit un perfecto. Est-ce que vous êtes prêtes et prêts?
10: Yes.
0: Let's go. Attention, combien de couleurs peut discerner un œil humain en moyenne? C'est parti. Trois couleurs.
7: Trois couleurs.
0: Wow. Oh, ouais. quand même.
10: En centaines?
7: Milliers? Moi, je dirais 1500.
0: Plus.
10: 5000.
0: 5000.
7: 8000.
10: 20000. 1 milliard.
0: 1 milliard quand même.
10: 1 million.
0: 1 million plus.
10: 2 millions.
0: Ouais, plus.
10: 3 millions.
0: Allez, surenchère.
7: 8 millions.
10: 7 millions. 10 millions.
0: 10 millions, je l'ai entendu.
10: Bravo.
7: 10 millions.
0: Et oui, on considère que c'est 10 millions de couleurs différentes. La plupart de la littérature semble indiquer que l'œil humain discerne en fait entre 10 à 12 millions de couleurs. Certaines estimations montent jusqu'à 40 millions quand même. Donc, c'est pas mal. Avec juste 3 petits cônes dans nos yeux, c'est vachement performant. Du coup, nous, on a bientôt 3 petits cônes, en effet, qui sont, permettent d'avoir à peu près le rouge, à peu près le bleu, à peu près le vert, quoi. qui se déborde un petit peu. Les oiseaux, ils vont en avoir 4, des petits cônes. Le chat, ils vont en avoir 2.
7: Les crevettes, 12.
0: Mais du coup, c'est exactement ma question. Combien de cônes possède l'animal qui en a le plus dans le monde animal?
11: Ta question, c'est 12.
0: C'est un peu plus.
7: Non, moi, je dirais 20.
0: Un peu moins, mais 16. C'est à peu près l'ordre d'idée 16 exactement.
20: Le record
0: actuel est détenu par une des crevettes mantes que tu as étudiées exactement. C'est Odontodactylus silarus, si vous voulez rechercher. Et elle a entre 12 en effet et 16 cônes dans ses yeux. Donc c'est assez fou quand même. Alors, petite question. On change de la biologie. Donc, quelle est la date, l'année pendant laquelle a été créé le tout premier capteur photographique. Est-ce que vous auriez une idée?
7: Je dirais 1685.
20: C'est capteur très photographique. Moi, j'aurais dit plus récent. Ah,
7: bah, c'est pas 1600 alors.
20: 19e siècle.
7: Numérique.
20: 19e ouais, ou...
7: Moi, je dirais fin 19e.
20: Ouais, 19e.
0: Un peu après. C'est pas le 19e, c'est après.
20: 20e.
0: Oh, on est dans le 20e siècle.
7: Eh bien, nous sommes en
20: après 1950.
0: Plus après 1950.
21: Quoi, ouais.
20: 80. Non, avant. Quand même pas. 70.
0: C'est un peu plus. Ah, 60. Juste avant
7: 65.
11: 67.
0: 67, un peu plus.
7: 68.
0: Un peu plus. 69. Et oui, c'est le capteur CCD pour Charge Coupled Device. Désolé pour mon anglais.
7: C'est super tard.
0: Eh oui, c'était créé par Boyle et Smith chez la compagnie Bell's Lab. Et après, en fait, ils ont commencé à faire un appareil photo avec. Le premier appareil photo, il pesait à peu près 4 kilos.
20: Eh ben.
0: C'est fou quand même. Allez, on change un petit peu. Réalité ou science-fiction? Donc, deux cas. Voir une image entraîne une activité cérébrale que les scientifiques arrivent à lire pour reconstituer l'image que la personne voit. Est-ce que c'est vrai ou est-ce que c'est de la science-fiction?
7: Je pense que c'est faux.
11: Oui,
0: alors,
11: faux.
7: Moi, je dis faux.
11: Moi, je dis faux. Faux. Aussi,
7: je dis que c'est abusé. Tu peux pas abuser.
0: Ok, bah alors en fait c'est en soi un peu une réalité. Ah, il y a déjà des travaux sur, alors les premiers travaux sur ce sujet en plus de 10 ans, mais du coup les plus récents sont assez impressionnants. Ils arrivent à recréer à peu près des petits clips vidéo de quelques secondes des choses qui ont été vues par des gens, en faisant de la lecture de ce qui se passe dans le cerveau des gens. Mais ça reste encore très personne dépendante. Hein. Chaque personne a une activité cérébrale différente. Donc rassurez-vous, pour la suite, ce qui est d'aller lire n'importe qui, ça, c'est de la science-fiction. Voilà, voilà, pour mon petit questionnaire du jour.
10: Merci, merci Benjamin, on en a appris des choses aujourd'hui. On demande chaque mois à notre invité de nous faire des propositions musicales, parmi lesquelles nous en choisissons 3. Et voici tout de suite la première.

0: C'était Facia de Sona Jobaret. Et vous êtes toujours dans Moteur de Recherche en compagnie de Kunjun. On passe maintenant à la deuxième partie de l'interview, focalisée sur le sujet de thèse.
1: Oui, alors ton sujet porte sur la modélisation et simulation du brouillard dans les images en contexte polarisé.

0: exemple, un objet à 100 mètres, à 200 mètres. Et ça, ce que moi je veux faire, c'est déterminer cette distance de visibilité dans des conditions atmosphériques dégradées, notamment voilà, le cas du brouillard, la pluie, la neige. Mais vu que c'est vague comme sujet, donc moi je me focalise uniquement sur le brouillard. Donc concrètement, dans le brouillard, comment une caméra peut prendre une photo de la chaîne routeur qui est, voilà, qui a, où on a du brouillard, et à partir de cette image, remonter à la distance de visibilité, déterminer la distance de visibilité avec un degré de confiance plus élevé par rapport à une caméra normale comme les caméras de le téléphone, etc.
1: Et, de, et du coup, comment vous simulez le brouillard, justement?
0: Ouais. Donc, c'est bon? Donc pour, en fait, pour simuler le brouillard, il y a plusieurs manières. Donc, on a une grande plateforme qui est au Brésil, là où j'ai fait ma thèse, au CEREMA. Donc, ça s'appelle la plateforme Pavin Météo Extrême. Okay. Donc, c'est une plateforme dans laquelle on est capable de produire du brouillard artificiellement.
1: D'accord.
0: Donc, c'est du brouillard à différents niveaux de visibilité. Donc, on peut faire du brouillard à 20 mètres de visibilité, 30 mètres, jusqu'à 400 mètres de visibilité.
1: OK.
0: Donc, c'est une plateforme qui fait 50 mètres de long et 7 mètres de large. Donc, on a la capacité de produire du brouillard. Et si on produit du brouillard, donc on peut reproduire le brouillard qui se trouve à l'extérieur. Et dans ça, on fait nos expérimentations. Donc après, je vais vous expliquer comment je fais exactement la partie expérimentation.
2: Tu parlais de mesurer la distance par rapport aux objets en utilisant la polarisation. Est-ce que tous les objets réagissent à la polarisation de la lumière? Est-ce que ça marche avec tous les objets?
0: Ouais. Bon, la polarisation, en fait, la polarisation...
2: Et une question du coup, est-ce que tu peux définir la polarisation?
0: Voilà. Ok, donc, en fait, la polarisation, c'est quand on prend, par exemple, j'explique, je ne vais pas essayer de rentrer trop dans le détail, mais la polarisation, quand tu prends, par exemple, une lumière est considérée comme une onde électromagnétique. Donc, quand on dit onde électromagnétique, il y a des champs électriques, il y a des champs magnétiques. Donc, en gros, la polarisation, c'est juste dire comment les champs électriques et les champs magnétiques qui constituent l'onde de la lumière, comment ces champs-là sont orientés, comment ils vibrent. Donc, est-ce qu'ils vibrent horizontalement, ou bien verticalement, ou bien de façon circulaire, ou bien, voilà. Comment, en fait, l'idée de la polarisation, c'est l'étude de l'orientation des champs électriques et magnétiques dans une onde.
2: Okay.
0: Donc, c'est ça, la polarisation. Donc, on se sert de... Donc, je rebondis sur la deuxième question.
2: Oui, la deuxième question. Du coup, la première, est-ce que tous les objets sont sensibles à la polarisation?
0: Donc, les objets, comme tu l'as dit, que ce soit les matériaux, que ce soit les milieux diffusants comme le brouillard, la pluie, la neige, en fait, chaque matériau réagit différemment à la polarisation. Donc, c'est ça qu'on appelle la signature polarimétrique. Donc, par exemple, le brouillard a une signature polarimétrique différente de la pluie. Et la neige aussi a une signature polarimétrique différente des deux autres que j'aimais de dire. Donc, que ce soit le mur, la peinture, les arbres, les feuilles mortes, les feuilles vivantes, en fait, c'est des choses qui ont des signatures polarimétriques propres à eux. Donc, chaque matériel ou chaque matériau a une signature polarimétrique différente. Donc, nous, vu qu'on s'intéresse au cas du brouillard, donc on essaie de comprendre au mieux possible comment... le brouillard interagit avec la lumière polarisée. Donc on a plusieurs manières. Soit on envoie une lumière qui est déjà polarisée, voir est-ce que si on envoie de la lumière polarisée dans le brouillard, est-ce que le brouillard conserve cette polarisation? Ou si on envoie de la lumière non polarisée, parce qu'on a la possibilité de faire les deux, donc on a la possibilité de prendre une lumière, on la polarise, donc via des filtres. Donc, c'est qu'on fait avec les appareils photo, donc les photographes professionnels. Ils utilisent un filtre professionnel qui leur permet d'avoir un rendu bien beau.
1: Oui.
0: Voilà, ils enlèvent des reflets et qu'on sort. Donc, nous aussi, on a des filtres voilà, qui sont utilisés dans les labos qui nous permettent de polariser la lumière. Donc, il y a différents états de polarisation. Il y a différentes manières de polariser. Soit on polarise linéairement, soit circulairement, soit oblique, etc., etc. Donc, nous, on est capable de polariser la lumière. Et on envoie ça dans le brouillard. On essaie de voir comment le brouillard interagit avec cette lumière. Et on est capable aussi avec voilà, les LED, les lampes LED, la lumière naturelle, comme on dit,

0: soit la lumière naturelle, soit les ampoules. On envoie cette lumière aussi dans le brouillard, qui est considérée comme une lumière non polarisée. Et on voit comment... Parce que, en fait, le but, c'est de pouvoir reproduire les éclairages qu'on retrouve à l'extérieur. Mmh. Parce que sur une route réelle, mmh. on a plusieurs types d'éclairage. On a des lampadaires, on a des feux tricolores, on a la lumière du jour, etc., etc. Donc, on essaie au mieux de reproduire l'environnement extérieur, mais dans un milieu contrôlé, qui, mmh. qui est la plateforme. Mmh. Donc, on essaie de comprendre ça, voir l'interaction entre les différents types de lumière qu'on trouve à l'extérieur, parce que à l'extérieur, on peut trouver de la lumière polarisée mmh. et de la lumière non polarisée. Mmh. Donc, vu que nous, on a la capacité d'avoir ces deux types de lumière en environnement contrôlé, mmh. donc on essaie de, voilà, de prendre ces deux types de lumière et essayer de les interagir avec le brouillard. Mmh. Donc, si on arrive à comprendre comment le brouillard interagit avec la lumière polarisée ou bien la lumière non polarisée, à partir de là, maintenant, on déduit, voilà, ou on cherche une relation mathématique, soit qui existe dans la littérature, ou soit... nous-mêmes, à partir des modèles qu'on va concevoir, repartir de cette interaction-là et remonter à la visibilité. Donc, en gros, c'est un peu ça, ma thèse.
1: Mais du coup, les caméras polarimétriques que vous utilisez, donc elles sont capables de filtrer la lumière. Est-ce que vous avez différents types de filtres, justement, sur la caméra et vous les testez sur de la lumière polarisée, non polarisée?
0: Donc, déjà, la caméra sur laquelle je travaille, c'est une caméra, la marque, c'est une caméra Triton. Donc, c'est une caméra un peu chère par rapport aux caméras ordinaires. Donc, c'est une caméra, comme lors de ta chronique, là. En fait, c'est une caméra qui est dotée de micro-polariseurs. Donc, c'est des chaque pixel à un micro-polarisé. Chaque pixel est capable de prendre une orientation de la lumière. Parce que la lumière va venir dans différents angles. Oui. Donc, chaque angle, il va dire, chaque pixel est capable de prendre les différentes orientations qu'il veut. Okay. Donc, on les appelle des micro-polariseurs. Okay. Donc, il y a un pixel qui va prendre, par exemple, une lumière qui arrive horizontalement.
2: C'est-à-dire qu'on force la lumière à être vue dans un endroit.
0: Exactement. C'est ça? Ouais. Donc, on force la lumière à venir soit à 90 degrés par rapport au plan d'incidence, soit à 45 degrés, soit à 135, etc. Donc, on force la lumière et la caméra va avoir... En fait, il y a deux cas. Soit on envoie de la lumière polarisée dans le brouillard, et il y a une caméra qui est en face de la lumière. Donc, la lumière traverse le brouillard, elle arrive à la caméra. Voilà. Et la caméra est dotée des micro-polariseurs. Donc, la caméra, elle va prendre la lumière qui arrive avec ces micro-polariseurs-là. Donc, l'image qu'on va avoir... ça ne sera pas seulement une image comme on la voit avec la caméra classique, parce que la caméra classique elle prend juste l'intensité lumineuse qui arrive et elle transforme ça en image. Mais la particularité de la caméra, donc la particularité de la caméra polarimétrique est que en plus de l'intensité, elle prend aussi l'orientation. Donc ça c'est une information qui est très très importante. Et ça nous permet d'avoir des informations supplémentaires que la caméra classique n'a pas. Donc, c'est cette information supplémentaire que nous essayons d'explorer au mieux possible pour pouvoir remonter à la visibilité sur une scène.
1: Et question très naïve, mais vous utilisez du coup que des caméras, elles ne sont pas sur des voitures autonomes l'instant.
0: Ouais, donc pour l'instant, en fait, pour faire une étude à l'extérieur, il faut d'abord, en fait, quand tu veux prendre un problème très vague, pour le traiter, ça va être compliqué. Il faut les morceler. Il faut les diviser en petits problèmes. Donc, tu essaies de résoudre un petit problème. Au fur et à mesure, tu essaies de le complexifier. Donc, pour l'instant, on est dans un environnement contrôlé qui est la plateforme. Et dans cette plateforme, on ne met pas la caméra sur une voiture. Donc, on considère la caméra fixe sur un trépied. Et on fait, on fait du brouillard. Il y a une source lumineuse qui est devant. Donc, on essaie de voir... on envoie la lumière sous différents angles et la caméra reçoit. Donc, c'est des images qu'on a. Donc, en fonction de ces images-là, on fait des traitements statistiques, des traitements, plusieurs types de traitements qui nous permettent de détecter le degré de polarisation des différentes images qu'on va acquises. Et à partir de ce degré de polarisation, on va voir maintenant comment on peut faire le lien entre le degré de polarisation qu'on va avoir sur les images et la visibilité. Donc, pour ça, on a des instruments de référence. En fait, c'est des instruments qui savent bien faire, qui savent bien déterminer la visibilité, par exemple, dans un brouillard qu'on les appelle les instruments de référence. Et nous, ce qu'on va faire, la particularité, c'est qu'en fait, une fois qu'on détermine le degré de polarisation sur, dans ce milieu-là, donc on essaye de remonter à la visibilité et on compare cette visibilité avec les valeurs de référence. Donc, pour, voilà, parce que pour savoir si c'est bon ou pas, il faut que tu le compares à quelque chose de référence.
2: La distance réelle et la distance estimée.
0: Exactement, voilà. Donc, c'est ça qu'on fait.
1: Ok, très bien, merci.
3: Merci beaucoup Afsa et Ahmed pour vos questions. On continue cette émission Moteur de recherche avec la deuxième chanson que nous avons sélectionnée.

0: Vous venez d'écouter Moussou de Fatoumata Diawara sur Radio Campus Clermont-Ferrand au 93.3 FM. Et maintenant, on poursuit avec Florent pour Retour sur Science, la reconnaissance de vision.
1: Retour sur Science.
2: Le modèle monde est un nom pompeux pour représenter un concept qui est assez simple, du moins dans l'idée. Un modèle prédictif qui prédit passivement les futurs possibles de tout ce qui se passe autour de nous. C'est d'abord un concept de psychologie, et même en psychologie animale, qui date des années 50, donc on se pose la question depuis un moment. Si vous avez un chien ou si vous avez déjà interagi avec un chien, vous avez probablement fait le coup du tour de magie, très compliqué, qui consiste à faire semblant de lancer une balle, mais en fait elle est dans votre main. Ça marche en général pas deux fois d'affilée, mais si ça marche, c'est que le chien comprend, et j'insiste là-dessus, qu'une balle, avec ce mouvement, va partir à peu près dans cette direction. Il simule un possible, et est surpris, choqué, déçu peut-être si la réalité ne s'adapte pas au modèle. Évidemment, nous fonctionnons exactement pareil. Les tours de magie fonctionnent très bien sur nous et arrivent à créer ce bug, même si notre modèle arrive mieux à gérer la facétie que celui du chien. Ce modèle est pratique pour fonctionner dans la nature, pour chasser ou éviter d'être chassé, ou même pour des besoins plus modernes, comme conduire, où on peut imaginer que c'est intéressant de pouvoir prévenir l'avenir pour comprendre que si j'accélère, ma voiture va percuter cette personne qui traverse la route. Et donc je dois prendre l'action de freiner. Parce que oui, la compréhension seule ne sert à rien, elle sert à pondérer nos actions en fonction du futur qu'on veut voir advenir. Ici, freiner devient urgent parce que je comprends que si je fais n'importe quoi d'autre, je risque de provoquer un accident. Donc voilà, ça c'est le concept de modèle monde, un des modèles de psychologie qui existe. Ce modèle est intéressant parce que comprendre ce que l'on voit, c'est précisément un composant qui manque au modèle d'aide à la prise de décision par machine learning, apprentissage artificiel, ce que vous voulez. Ceux-ci cherchent simplement une approche optimisée basée sur leur entrée avec des centres de gradient, etc. Bon, c'est un peu compliqué. Ce qu'il faut retenir, c'est que dans l'équation, le modèle ne comprend pas. Il ne peut pas être surpris. Il propose juste une solution basée sur ses entraînements. C'est une fonction au sens vraiment le plus basique, celui qu'on apprend en troisième, quoi. Si nous revenons à l'exemple de la voiture qui pourrait écraser un piéton, eh bien, il faut espérer que le modèle ait une entrée proche dans ses entraînements, parce qu'il risque de ne pas comprendre de lui-même qu'il s'apprête à faire chuter le cours de l'action Tesla. Nous n'avons pas besoin d'avoir déjà écrasé quelqu'un pour comprendre comment éviter ça. Et ça, c'est un point pour les cerveaux biologiques. Yes. Mais peut-être plus pour très longtemps. Pour pallier à ces problèmes, des chercheurs comme Yann Lequin en France proposent des modèles composites en 2022, avec un modèle de vision classique, un simulateur qui est un peu notre modèle monde hein, finalement, et un centre de coût qui va estimer l'impact de certains nombres d'actions possibles en les faisant passer par le simulateur en imaginant un coût à cette action. Bon, cette approche, elle pose plusieurs questions. Déjà, est-ce que nous-mêmes, on fonctionne vraiment comme ça avec, genre, est-ce qu'on pondère chacune de nos actions possibles pour estimer le coût? Je suis pas sûr. Est-ce que le coût, au final, n'est pas borné à des mécaniques d'entraînement et donc limité, et pas forcément basé sur une raison intéressante? Est-ce que ce genre de modèle arrivera à comprendre et prendre des décisions basées sur sa compréhension du monde? Sera-t-il vraiment possible de passer à la caméra froide de la caméra froide à une fenêtre sur un esprit artificiel qui peut véritablement regarder? Moi, je pense que non. Mais si mon modèle monde n'est pas parfait, j'espère avoir un peu alimenté le vôtre. Je vous remercie.
0: Merci Florent pour cette chronique. Donc, ce mois, on n'a pas de chronique Astuscience, mais vous pouvez, si vous voulez, retrouver toute l'actualité de la culture scientifique en Auvergne. C'est sur le site ecoscience-auvergne.fr. L'émission touche bientôt à sa fin.
3: Oh non.
0: Mais on ne laisse pas partir Kunjun tout de suite. Il nous reste encore une question.
4: Bah, j'en avais plusieurs, mais bon, c'est pas grave. On se limitera à une petite dernière question. Donc là, on a parlé de toute la partie expérimentale. Est-ce qu'il y a une partie théorique ou simulation sur laquelle tu travailles?
5: Ok. Ben, effectivement, en fait, on ne fait pas que de l'expérimentation. Même si on a tout ce qu'il faut pour faire de l'expérimentation. On fait aussi de la simulation parce que voilà, des fois, on peut En fait, l'avantage de la simulation est que tu peux reproduire des choses qui sont pas forcément faisables en réalité. Donc, tu peux te permettre de faire des scénarios qui sont impossibles à l'extérieur. Mais voilà, donc pour mieux explorer les potentialités de la polarisation de la lumière, interaction de polarisation de la lumière et le brouillard, on fait aussi de la simulation. Donc, pour ça, on utilise une équation qui est beaucoup utilisée en physique, qui s'appelle l'équation de transfert radiatif. Donc, c'est une équation qui est beaucoup utilisée, qui est très utile en physique. Et avec cette équation, on a la possibilité de reproduire l'environnement expérimental qu'on fait dans la plateforme. Donc, avec ça, on peut polariser la lumière, on peut utiliser la lumière non polarisée et essayer de simuler le brouillard avec cette équation. Et avec cette équation, on peut faire pas mal de choses. Donc, on essaie aussi de faire la partie simulation, partie théorique avec les équations de transfert radiatif. Et le but, c'est de pouvoir faire plusieurs scénarios expérimentaux, non, plusieurs scénarios avec la simulation et essayer de les comparer avec nos résultats expérimentaux.
3: Ok.
5: Voilà.
3: Est-ce que j'ai le droit de poser une dernière question?
0: C'est petite, un oui ou un non. Petite réponse surtout.
3: Est-ce que, du coup, les voitures autonomes sont aussi dotées de radars et de lidar? Est-ce qu'ils sont aussi sensibles à la lumière polarisée ou pas du tout?
5: Ouais, effectivement, en fait, le but de la thèse à long terme, c'est de pouvoir utiliser... moi, en tout cas, ma thèse, le but, c'est de pouvoir, à long terme, d'utiliser une caméra polarimétrique intégrée dans les véhicules. Et les véhicules autonomes sont dotés des capteurs, comme vous le savez déjà, les lidars, les radars, les caméras classiques, etc. En fait, ces capteurs-là utilisent en temps clair, ces capteurs fonctionnent très bien. Donc, en temps ensoleillé, il n'y a pas de brouillard, il n'y a pas de neige, il n'y a rien sur la route. Ces capteurs fonctionnent très bien. Mais dès qu'il commence à dès que les conditions météorologiques commencent à être dégradées, notamment brouillard dense, ces capteurs ne fonctionnent plus. Donc le but c'est d'utiliser une caméra polarimétrique avec tout ce que nous allons faire si on arrive à bien comprendre. Et cette caméra polarimétrique avec le logiciel intégré qu'on va potentiellement développer lors de ma thèse. Et ça va être un outil d'aide. À ces capteurs-là.
3: À la prise de décision.
5: Voilà, à ces capteurs-là, à les aider à mieux définir l'environnement, à mieux reconnaître l'environnement dans lequel ils sont. Donc, savoir qu'il y a du brouillard devant lui, la densité du brouillard. Et en fonction de ça, les algorithmes de véhicules autonomes vont se dire, bon, devant moi, ma visibilité est faible, il y a du brouillard. Donc, du coup, qu'est-ce que je dois faire? Soit je m'arrête, ou soit j'adapte ma conduite en fonction de ma distance.
3: Ok, très bien, merci beaucoup.
0: Et voilà, moteur de recherche, c'est fini pour aujourd'hui.
6: Et c'était même ma dernière émission. Mais merci les amis pour ces 2 ans avec vous, c'était super.
0: Merci à toi surtout.
6: Et puis au revoir, chers auditeurices de moteur de recherche.
0: Merci beaucoup Benjamin pour tout ce que tu as donné pour cette émission et tout ce que tu nous as appris surtout.
3: Oui, c'est vrai.
0: Bon, merci à tous. Merci à Hafsa, Ahmed, Benjamin, Florent et Rosie. Et surtout à Kounioun de nous avoir accompagnés aujourd'hui.
6: Merci Salma.
0: N'oubliez pas que tous les épisodes de Moteur de Recherche sont disponibles sur le site de Radio Campus Clermont-Ferrand ainsi que sur de nombreuses plateformes de streaming. On se donne rendez-vous le mois prochain et on se quitte avec Papa de Salif Keita. À bientôt.

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0: pourquoi t'es toujours du côté des enculés d'abord?
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Salut tout le monde, c'est Clément et je suis ravi de vous retrouver pour cette nouvelle émission qui s'appelle donc L'art et la manette. Dans ce nouveau programme que je vous proposerai normalement de manière mensuelle, nous reviendrons donc sur des sagas de jeux vidéo. Alors ça peut être très bien des sagas exclusives à ce médium, hein, comme celle que nous allons aborder tout à l'heure, ou tout simplement une série d'adaptations par exemple, une franchise très connue au cinéma. En tout cas, je vous ai prévu un petit programme bien sympa pour les mois à venir. Donc évidemment, je vous invite à aller voir un petit peu les podcasts par la suite pour suivre un peu les nouvelles sorties. Pour ce premier épisode, donc dans L'art et la manette, nous allons revenir sur une trilogie de trois jeux qui m'ont marqué, donc moi étant enfant, et que je souhaitais absolument aborder de manière plus complète que dans la cantina, évidemment, puisque dans la cantina, je vous le rappelle, on fait ça de manière plus sporadique, avec des petites chroniques assez courtes. Là, on va pouvoir aborder les trois, ou plutôt les quatre jeux, si je mens un petit peu, de cette saga. Et évidemment, cette saga, donc, s'étale sur

nécessaire. Nous allons d'abord revenir sur le studio qui est derrière donc, cette trilogie, donc les débuts de Sucker Punch. Nous sommes à la fin des années 90 donc, et Chris Zimmerman, c'est un développeur qui travaille chez Microsoft. Alors sa situation est plutôt confortable, hein, vous l'imaginez bien, mais il s'ennuie dans son travail et il souhaite donner un nouvel élan à sa carrière, et lui ce qui le fait fibrer finalement, c'est le jeu vidéo. Et voyant l'essor donc un peu sans limite finalement de cette industrie à la fin des années 90, bah, il se dit qu'il y a peut-être une place à se faire sur le marché. Il va être assez visionnaire, hein, puisque voilà, encore une fois, même si le jeu vidéo commence à vraiment rebondir, il y a quand même quelque chose qui est en train de vraiment se mettre en place, et le jeu vidéo est encore en train de monter. Et donc il décide de parler avec deux de ses collègues, Brian Fielding et Bruce Auberg, qui vont décider de l'accompagner dans son projet justement. Donc il quitte Microsoft, le premier point de discussion ça va être le futur nom du studio forcément. Rapidement c'est l'appellation Sucker Punch qui ressort, alors le nom ne sort pas de nulle part, hein. Il avait été utilisé comme nom de code pour un projet qui n'avait pas vu le jour lorsqu'il travaillait encore chez Microsoft. Et ce qui arrive très souvent, hein, quand des projets sont des noms de code qui sont souvent utilisés, hein, pour les projets de développement chez Microsoft divers et variés. Lui il travaillait plutôt dans les logiciels, hein, donc vraiment il était assez loin du jeu vidéo. Et Zimmerman, donc le créateur du studio, lui va en parler un peu à sa femme de ce nom, de Sucker Punch, qui et cette dernière va lui déconseiller en fait d'utiliser ce nom, car cette expression que l'on pourrait traduire par coup bas pourrait avoir une connotation assez négative. Et néanmoins, en fait, cette petite équipe va quand même décider d'en parler. Ils vont garder le nom, tout simplement parce que encore une fois, on est dans les années 90 et le jeu vidéo. Il est assez de niche encore, et surtout c'est avant tout une histoire de garçons, et plus particulièrement d'adolescents, surtout à compter de la fin des décennies, puisque encore une fois les jeux vidéo vont finalement s'adapter de plus en plus à cette génération qui grandit, et donc ce nom studio Sucker Punch pourra facilement être repérable par les joueurs. Donc le studio Sucker Punch Production est créé, Zimmerman, Auberg et Fleming sont rejoints dans le même temps par Darrell Plank et Tom et Cathy Saxton, ce qu'il leur faut désormais c'est un projet évidemment sur lequel commencer à travailler. C'est en voyant donc Oddworld, l'Odyssey d'Abe, venir au jour à cette époque que le studio se fait une raison. Ils ne pourront évidemment pas rivaliser compte tenu de leur manque d'expérience en fait, et puis évidemment du manque de moyens. C'est pourquoi ils vont commencer à travailler sur un jeu un peu moins ambitieux, dans le but de évidemment se faire la main, et potentiellement après par la suite de se faire opérer par un diviseur plus important. Donc ils vont travailler pendant plusieurs mois sur un certain Puzzle Factory pour Nintendo 64. Alors, il y a peu de chances que vous en ayez entendu parler, tout simplement parce que le jeu n'est jamais sorti. Les difficultés vont s'accumuler pendant le développement, et finalement le jeu va être annulé, donc c'est ainsi que Tom et Cathy Saxton, qui étaient parmi les développeurs originels du studio, vont quitter Sucker Punch. Pas de quoi pour autant démoraliser l'équipe du studio, hein, qui va décider de relancer un nouveau projet finalement pour Nintendo 64. Et après avoir acheté un kit de développement pour la machine, ils vont commencer à travailler sur un projet qui s'appelle Sprocket, oui, S-P-R-O. Donc Sprocket, qui va prendre la forme d'un titre de plateforme en 3D. Compte tenu de leur manque d'expérience, évidemment, l'équipe va commencer à pitcher le jeu une fois le développement suffisamment avancé, afin d'avoir de la matière à présenter aux éditeurs. Alors c'est une prise de risque, évidemment, puisque financièrement, ils ont pris aussi un peu de risque à voilà, acheter des kits de développement, à travailler dessus, potentiellement sans pouvoir avoir de salaire à la fin. Mais voilà, c'était le seul moyen pour eux, évidemment, d'essayer de se faire repérer facilement. Et ils vont aller voir les éditeurs, parmi eux Activision et Acclaim. Sony va également être approché, mais le studio va évidemment refuser de publier un jeu qui est à la base développé par Nintendo 64. Finalement, un accord va être quasi finalisé auprès de THQ, avant que l'éditeur finalement ne revienne sur sa décision quelques semaines avant le 3 de 1999. Autant dire que c'est un sacré coup dur. Electronic Arts va également être intéressé par les compétences du studio, mais pas pour qu'il développe Sprocket, mais pour qu'il développe un nouveau projet pour eux, pour la PS2. Sauf que bah, Sucker Punch, eux, ils veulent sortir Sprocket et donc ils vont refuser d'annuler le projet. C'est finalement en fait le développement quasiment achevé qu'Ubisoft va accepter d'éditer Sprocket, qui va être renommé Rocket Robot on Wheels, à cause d'un petit conflit de marque déposée, hein, ça arrive très régulièrement. Le jeu sort en 1999 et c'est un joli succès critique, malheureusement contrebalancé par des ventes bien en deçà des espérances. Malgré tout, le succès critique de Rocket va inciter Sucker Punch à revoir ses ambitions à la hausse, pour leur prochain titre. Et c'est ce que nous allons voir juste après la pause. Alors pour les pauses musicales de l'émission, vous allez voir que je vais surtout me concentrer sur des titres qu'on peut entendre dans les jeux. Alors
dans le cas

de notre trilogie qui nous intéresse aujourd'hui, ce sont pas forcément des morceaux de groupes connus, hein, ce sont vraiment des morceaux de bandes originales du jeu. Mais voilà, je vous laisse un petit extrait du premier volet de la saga, puisque c'est ce que nous allons aborder juste après la pause. Et on se retrouve justement juste après la pause pour parler de Sly Cooper et le Volus Ratonus, le premier volet de cette saga. A tout de suite.

De retour donc dans l'art et la manette. Comme prévu, nous allons commencer un petit peu à aborder le premier volet de la saga Sly et plus précisément son développement. Alors, l'équipe de Sucker Punch va se lancer dans le développement d'un jeu d'action plateforme en 3D qui s'appelle Sly Cooper et le Volus Ratonus. C'est vraiment là que nous allons attaquer vraiment le plat de résistance de l'émission, hein, proposer la présentation des jeux en détail, en revenant même sur certaines missions et en faisant également évidemment parler de l'histoire et de l'univers du jeu, sans parler évidemment de son gameplay et de sa technique. Donc Sly and the Thievous Raccoonus, oui c'est pas facile, hein, il est plus facilement appelé chez nous Sly Raccoon. C'est un jeu relativement intéressant pour son époque. Déjà parce que donc Sucker Punch, qui avait gagné un petit peu d'expérience, décide d'approcher PlayStation pour leur proposer de publier le jeu sur leur PS2. Alors la raison est simple, la plupart des jeux de plateforme de l'époque fonctionnent surtout quand ils sont publiés par les fabricants de consoles eux-mêmes. Et évidemment on pourra parler de Super Mario 64 pour Nintendo 64 ou Banjo-Kazooie. Mais on peut aussi penser à Crash Bandicoot sur PS1, qui va faire les grandes heures de la console, et l'arrivée de Ratchet & Clank d'abord, puis du premier Jack & Dexter, vont confirmer un peu cette théorie. Et donc les fabricants de consoles, ils ont besoin de mascottes. Alors autant Mario, c'est quand même très établi, avec notamment Nintendo, etc. Autant PlayStation, ils ont eu Crash Bandicoot pour la première console, mais Naughty Dog, ils sont partis plutôt sur autre chose avec donc justement Jack & Dexter. Et techniquement, il y a une petite place qui se fait. Donc Sucker Punch compte bien livrer une mascotte de qualité à Sony pour sa PlayStation 2. L'éditeur japonais va accepter, Sly Raccoon va être une exclue PS2, ce qui va permettre par ailleurs au studio de ne se concentrer que sur une version du jeu. Pas de portage à prévoir, alors qu'à l'époque c'est quand même assez courant pour les jeux multiplateformes de faire parfois plusieurs jeux différents selon les supports. On avait la version PS2, la version GameCube, la version Xbox, voire parfois les versions consoles portables avec la Game Boy Advance à l'époque, ou même plus tard la PSP qui va arriver quelques années un peu plus tard. Le développement de Sly Raccoon lui va durer 3 ans, il va s'avérer relativement riche en défis évidemment, car bon, certes ils ont gagné un petit peu d'expérience avec Rocket Robot and Wheels, mais bon, on peut pas non plus dire que le studio dispose d'une énorme équipe, et il manque logiquement d'expérience quand même pour un projet aussi ambitieux que Sly Raccoon. Néanmoins, le jeu va finir par sortir en septembre 2002 d'abord aux États-Unis, avant d'attendre l'Europe et l'Australie en janvier de l'année suivante. C'est un succès critique assez important, et les ventes vont s'élever rapidement à 1 million d'exemplaires, inespérés, hein, à la fois pour Sucker Punch et pour Sony. Donc ça, c'était franchement une belle surprise. Maintenant, évidemment, ce qui reste à savoir, c'est 20 ans plus tard, ou plutôt 23 ans plus tard, est-ce que, évidemment, Sly 1 reste à la hauteur de sa réputation. Nous allons donc nous pencher un petit peu sur le jeu. Alors, Sly Raccoon, de quoi ça parle? Ça parle d'un jeune raton laveur. Oui, alors les personnages de Sly sont anthropomorphes, donc ce sont des animaux avec une allure humaine, qui descendent d'une lignée de maîtres voleurs. Alors, maîtres voleurs, c'est important parce que ce sont des voleurs ne volant qu'à d'autres voleurs. Le clan Cooper, c'est le nom hein, du clan de Sly, a fait sa réputation au fil des siècles en accomplissant des coups d'envergure et en marquant l'histoire. Alors, un point important, c'est que si on parle de maître voleur et pas de voleur à proprement parler, c'est simplement parce qu'ils voulaient pas proposer des personnages pas vraiment méchants, mais en tout cas à l'allure négative. L'avantage de partir sur des maîtres voleurs, c'est qu'ils ne volent que à des méchants, à des gens qui sont déjà des voleurs. Donc ça donne une bonne image de ces personnages, et on va les aborder juste après. Alors que Sly donc n'est encore qu'un enfant, ses parents sont tués, hein, il n'y a pas d'autre mot, sous ses yeux, par les 5 maléfiques. Les 5 maléfiques qui sont en fait un gang de criminels ultra dangereux, qui vont au passage dérober le Volus Ratonus, donc l'ouvrage familial regroupant l'ensemble des techniques développées par le clan Cooper au cours des époques. Seule la serpe finalement du clan Cooper va réussir à échapper aux prises des 5 maléfiques et va rester en la possession de Sly, qui aura réussi à se cacher dans un placard au moment de l'attaque. Donc désormais orphelin, Sly va grandir à l'orphelinat et va y rencontrer ses futurs meilleurs amis et compagnons de route. Donc d'abord Bentley, qui est une tortue génie de l'informatique, qui est un peu le cerveau de la bande, et Murray, donc un hippopotame, qui représente plutôt le pilote de l'équipe et également le costaud, si on peut dire ça comme ça. Vous allez voir que techniquement, le personnage va un petit peu évoluer dès le deuxième jeu. Parce qu'au début, c'est plutôt un froussard. En grandissant, donc Sly devient à son tour également un maître voleur d'exception, avec un seul but en tête, hein. Retrouver les 5 maléfiques, évidemment, venger ses parents, mais surtout retrouver les pages du Volus Ratonus. Donc c'est là qu'on va pouvoir un petit peu plus aborder le cheminement du jeu et les différents mondes qu'il constitue.
C'est pourquoi je vous propose de faire une petite pause juste avant, avec un petit extrait musical. Vous allez voir, c'est celui qu'on entend lorsque nous arrivons dans le commissariat, qui est en fait le premier niveau du jeu, qui est en fait l'introduction de ce dernier. On s'écoute ça, et on se retrouve juste après pour parler un petit peu de Sly. A tout de suite.

De retour dans l'art et la manette, et comme promis, nous allons commencer un petit peu à aborder vraiment le cheminement, la construction de Sly Raccoon, en tout cas pour ce qui est nous, Européens. Et donc évidemment les différents mondes du jeu. Alors, l'introduction se déroule à Paris, donc ça c'est assez intéressant. En fait, d'ailleurs un point assez rigolo, c'est que quand on lance le jeu pour la première fois sur la console, nous arrivons sur un menu qui en fait est... il n'y a pas de temps de chargement entre le menu et le début du jeu. Le menu, c'est en fait on voit Sly justement qui est déjà sur le toit d'un commissariat à Paris, et c'est le jeu commence sur ce point là si on décide de commencer direct là-dessus. Donc cette intro elle est simple, donc on doit s'introduire dans un commissariat pour récupérer des documents importants. Alors au début on ne sait pas trop ce que c'est évidemment, parce qu'ils sont assez peu clairs, assez volontaires, hein, on apprend juste après. Et donc on s'introduit dans ce commissariat qui nous permet de découvrir un peu les bases du gameplay au passage. Principalement donc sauter. Donc ça c'est évidemment la base de tout bon jeu de plateforme, et frapper. Frapper, alors on n'a pas vraiment d'ennemis, hein, on n'a pas d'ennemis du tout d'ailleurs dans ce niveau. Par contre ça nous permet de détruire un petit peu les environnements, récupérer des pièces, parce que la monnaie sert à quelque chose dans le jeu. Mais en tout cas ça permet de découvrir les petites bases. Et l'autre point important du gameplay de Sly, c'est tout ce qui va tourner autour des sens de voleur de Sly, qui tourne autour de la touche cercle. Donc la touche cercle tout simplement parce que c'est la touche d'interaction du jeu. Et pour faire ça, dès les deux premiers sauts passés, on va nous présenter un petit peu ça. On doit contourner un petit château d'eau via des rebords qui sont très très peu larges. Et donc pour passer, il nous faut longer ce rebord. Et pour cela, donc la touche R qui nous servira en fait un peu dans touche d'interaction. Donc ça servira à la fois pour les rebords, mais ça servira plus tard pour, par exemple, s'en servir comme pour attraper les crochets en l'air pour pouvoir se balancer, pour s'accrocher aux cordes. Voilà, il y a pas mal de petites subtilités comme ça qui sont assez simples finalement. On est vraiment sur un jeu de plateforme assez basique, à la base, en tout cas dans ses bases. Après voilà, le gameplay s'élargit un petit peu grâce à de nouvelles arrivées. En tout cas, le fait est que dans ce niveau où on doit retrouver donc des documents qui en fait concernent la famille Cooper, hein, au moment où on compte s'en aller et qu'on réussit à ouvrir le coffre, nous sommes repérés entre guillemets par l'inspecteur Carmelita Fox, qui va en fait pas vraiment être une antagoniste, qui est en fait une policière, hein, vous l'aurez compris, et qui chasse le clan Cooper depuis des années. Chasse le clan de parce qu'en Sly, hein, puisqu'on comprend qu'en fait Sly n'est pas à son coup d'essai et a déjà coupé des braquages assez importants. Encore une fois, des braquages qui concernaient plutôt des méchants. Mais donc évidemment, l'inspecteur ne voit ça que comme un criminel, ne voit Sly que comme un criminel et pas comme un criminel qui vole à d'autres. Ça reste un criminel qui vole, ça reste un criminel, quelle que soit la victime. Et donc là, on a la première course-poursuite du jeu qui est assez basique, évidemment, qui est assez courte. Donc on comprend que il y aura quelques niveaux avec Carmelita qui reviendront, hein, selon les mondes, où on devra donc s'enfuir, puisque évidemment Carmelita est équipé d'un pistolet taser et à distance, et donc il faudra éviter ces projectiles de tout dans les niveaux qui seront plutôt sympas. Alors c'est pas le cas de tous les niveaux du jeu, hein, ça revient deux ou trois fois, pas plus. Mais donc une fois cette poursuite terminée, on réussit à s'enfuir donc dans le van de l'équipe, puisque voilà, l'équipe est équipée d'un van un peu à la Mystery Machine pour Scooby-Doo, pour ceux qui voient. Et c'est plutôt sympa, et c'est à partir de là qu'on connaît la première introduction vis-à-vis de l'histoire. Donc là, je vais pas revenir sur ce que je vous ai déjà dit, hein, l'assassinat des parents, le vol des pages du Volus Ratonus, le fait que les cinq maléfiques se sont enfuis chacun qu'une part du bouquin. Tout ça, ça va vraiment être le fil rouge en fait de notre jeu. Et vous allez voir que finalement, il n'y a pas vraiment d'intrigue secondaire. C'est vraiment un jeu qui se prend pas trop la tête dans sa construction. On est encore sur le début de la PS2, évidemment, donc c'est un premier volet. C'est logique que voilà, le jeu s'adapte un peu aux ambitions et aux moyens de l'équipe, et en tout cas à ceux que Sony a bien pu pouvoir leur donner à l'époque. C'est pourquoi nous allons pouvoir aborder le premier monde du jeu. Donc le premier monde, c'est celui de Raleigh la grenouille. À chaque fois, chaque membre des 5 maléfiques sera introduit à chaque fois via des cinématiques, c'est un point important. Des cinématiques qui sont en 2D façon animée. Alors ce qui est sympa, c'est que au Japon, les cinématiques sont vraiment faites de façon animée, un peu à la style purement japonais, comme on pouvait l'avoir à l'époque. Là où les cinématiques européennes et américaines, elles, sont vraiment dans un format très différent, beaucoup plus orienté comics. Donc il y a vraiment un chouette travail pour adapter, on va dire,
le jeu à sa cible. Et je trouve ça sympa parce que du coup ça donne envie. En plus le jeu a un petit making-of à la fin où on peut retrouver les cinématiques de l'autre version, que vous soyez européen ou japonais, vous retrouvez à chaque fois les cinématiques en making-of de l'autre version, et ça c'est plutôt sympa. Et donc ces cinématiques permettent de présenter notamment évidemment ça et ses actions au moment donné entre chaque monde, mais aussi donc les différents méchants. Et donc Raleigh, la grenouille, qui est le premier méchant, en fait c'est un pirate techniquement, hein. Il est connu en fait pour faire échouer et dévaliser des dizaines de navires grâce à une machine qu'il appelle la machine tempête, qui est une sorte de gros dirigeable qui provoque des orages en continu. Et il a établi sa base au Pays de Galles, donc c'est là où notre gang finalement va se diriger pour essayer de retrouver Raleigh et récupérer donc les pages importantes de son Volus Ratonus. On va revenir un petit peu sur le gameplay parce que il évolue un petit peu dès le premier monde. Les bases seront toujours un peu similaires. On aura toujours un premier niveau dans le monde, dans le début de monde où il faut aller jusqu'au bout en découvrant un petit peu l'univers qui nous est présenté. Donc là, on est vraiment sur un univers où il pleut tout le temps, hein, d'où la machine tempête, et un univers relativement simple. Par contre, les décors sont vraiment jolis. On parlera un peu plus de technique à la fin. Et ça va permettre aussi d'avoir, une fois le premier niveau passé, un petit hub. Et depuis ce hub, on accédera aux différents niveaux du jeu. Pourquoi on pourrait se dire, après tout ça, ils pourraient directement aller à la machine tempête pour affronter Raleigh. Et évidemment, ils ont justifié ça scénaristiquement. Quand vous arrivez et que vous voulez accéder à la deuxième partie du hub, qui vous permettra après d'accéder au boss, vous rendez compte que là, évidemment, il y a une porte verrouillée avec plusieurs serrures de plusieurs cadenas. Et en fait, chaque niveau vous conférera une clé, sachant qu'il faut en avoir un minimum pour pouvoir ouvrir chaque porte. Il y en a deux par monde. Donc une fois la première porte passée, il y aura d'autres niveaux qui se débloqueront avec, encore une fois, des cadenas à débloquer. On va y revenir juste après. Mais donc, pour la première partie du monde de Raleigh, vous allez avoir plusieurs niveaux assez sympas. Alors, on aura des niveaux plus classiques où il faudra simplement aller au bout en se débarrassant des ennemis. Et en essayant de pas trop provoquer les combats quand même, parce que Sly est très fragile, hein. On est encore sur les débuts de la fin PS1, début PS2, donc techniquement un coup on est mort, à l'exception du fait évidemment si on ramasse des fers à cheval qui s'accumulent. Donc soit on les ramasse dans les niveaux, soit on les récupère en récupérant 100 pièces. Donc c'est voilà, c'est à ça que sert l'argent du jeu. Et on peut accumuler jusqu'à 2 fers à cheval sur soi en même temps, ce qui permet de recevoir 2 coups avant de reprendre le coup fatal, donc c'est plutôt sympa. Surtout que le jeu dispose d'un système de vie. Alors le jeu n'est pas très difficile pour un adulte ou un adolescent, même format jeu vidéo, mais quand on est enfant, c'est sympa d'avoir quand même ces petits fers à cheval, parce que certains niveaux sont quand même pas simples, même encore aujourd'hui pour moi, qui pourtant est un peu rodé le jeu. Donc c'est plutôt pas mal à ce niveau-là. Et donc effectivement, les ennemis, eux, te repèrent uniquement quand ils sont soit dans leur champ de vision avec leur projecteur quand ce sont des ennemis à torche, soit quand ils sont en face de toi, et là il faudra juste éviter leur pattern. Et en général, ce sont des ennemis, des projectiles relativement simples à éviter. Donc ces niveaux-là sont assez classiques, permettront de récupérer quelques clés, mais en général c'est pas suffisant, il faudra passer par d'autres niveaux plus techniques. Notamment un niveau où il faut rester caché dans un tonneau et avancer dedans pour éviter tout simplement les projectiles, donc des ennemis d'abord, mais aussi surtout des tourelles qui sont installées un petit peu partout. En fait, dès qu'on marche sur certains tapis, en gros, il faudra rester dans le tonneau pour ne pas se prendre les projectiles qui, évidemment, one shot encore une fois Sly et vous empêcheront d'avancer dans le niveau. Par ailleurs, une fois les premiers niveaux passés, vous allez découvrir d'autres niveaux un peu sympas dans ce monde autour de Raleigh, particulièrement un niveau bien difficile qui est en fait un niveau en sous-marin où vous devez éliminer plusieurs coffres, tout simplement récupérer des coffres de trésors sous l'eau, et en évitant que les crabes qui eux aiment bien les coffres, aiment bien l'argent peut-être, vont tenter de se barrer avec les coffres. Et si un minimum de 5 ou 6 crabes réussissent à s'enfuir avec un coffre, c'est game over, il faut recommencer le niveau. Autant vous dire que ce niveau là, quand on est enfant, il est pas simple du tout, parce que le sous-marin il est pas très maniable, les projectiles sont assez lents, et en plus les crabes sont quand même très nombreux, et il y a beaucoup de coffres qui tombent, il faut en éliminer, je crois qu'il faut détruire 30 coffres pour gagner le niveau. Donc autant moi aujourd'hui on passe plutôt facilement, autant à l'époque quand on est enfant,
il y a quand même un petit challenge, donc on n'est pas vraiment pas sur un jeu facile pour parler. Et c'est un des niveaux, voilà, qui va permettre de varier un petit peu plus le gameplay. On va y revenir un petit peu dans les autres mondes, parce que chaque niveau aura un peu ses... Chaque monde aura un peu ses niveaux sympas à ce niveau-là. Donc voilà pour la construction un petit peu du premier monde. Sachant qu'une fois récupéré un total de 7 clés, vous aurez la possibilité d'accéder au combat de boss. Alors le moyen est assez rigolo en fait, tout simplement parce qu'à la base vous êtes au sol. Et encore une fois, il faut accéder à un dirigeable qui est en hauteur. Et donc pour pouvoir se projeter dans le dirigeable, il faudra réussir à activer un canon un peu comme ceux qu'on peut retrouver dans des bateaux pirates. Et pour ça, il faut débloquer donc ce canon donc avec ces 7 clés. À partir de là, on arrive donc au combat de boss. Donc ce combat de boss qui est plutôt facile pour le coup. En fait, Ralek va, donc après une petite cinématique, va commencer à vous attaquer. Alors à la base, de loin, il vous semble relativement inoffensif parce que c'est une petite grenouille de rien du tout. Avec un grand chapeau haute forme d'ailleurs, c'est assez rigolo. Ils ont vraiment des designs assez sympas. Mais il va vous attaquer donc sur des plateformes mobiles. Donc vous êtes sur des plateformes en tout cas temporaires, puisque à chaque fois c'est sur une sorte de plateforme qui coule une fois qu'elle s'allume. Et donc vous devrez sauter de plateforme en plateforme. Sachant que Ralek vous suit et ça va vous attaquer, donc en général avec des coups de langue. Et donc différents patterns évidemment apparaissent au fur et à mesure. Il suffit d'éviter ces attaques et de lui mettre un coup au bon moment. Sachant que comme pour par exemple le crachement des gouttes, il suffit de 3 coups en l'occurrence pour Ralek pour l'éliminer. Chaque coup faisant un maximum de dégâts. Donc voilà, c'est vraiment sur un boss très classique comme vous avez pu en voir l'état, mais qui fonctionne très bien entre la musique et encore une fois la direction artistique et le concept qui marche très bien. Passé ce combat, donc évidemment, une fois Ralek vaincu, on récupère quelques pages du Volus Ratonus. Alors, le fait est que ça permettra à chaque monde en fait d'obtenir une nouvelle technique importante qui sera clé dans le gameplay. Alors, petite subtilité tout de même, en plus de la technique dont on va parler juste après d'ailleurs dans le deuxième monde, puisque c'est là qu'on va pouvoir l'utiliser, les niveaux seront blindés d'indices, c'est-à-dire de petites bouteilles avec des messages, un peu comme des bouteilles à la mer. Et c'est le cas pour tous les mondes. Et en fait, à chaque fois, dans chaque niveau, si vous réussissez à récupérer donc le nombre maximum d'indices, vous pourrez accéder à un coffre-fort. Ce coffre-fort vous donnant à chaque fois soit des pages de Volus Ratonus, donc ça peut être des nouvelles techniques sympas, comme par exemple des roulades, ce genre de choses, ou simplement des informations, même des petits bonus qui s'afficheront dans le menu du jeu. Et donc ça peut valoir le coup effectivement récupérer tous les indices pour que vous soyez un peu intéressé par ça. Donc voilà, en plus de la technique qu'on va donc parler juste après, il y a quand même tout cet aspect indice qui est complètement secondaire, que vous pouvez totalement occulter si vous le souhaitez, mais qui vous permet d'obtenir des techniques en plus, même bien que voilà, soit absolument pas indispensable pour finir le jeu. On va parler juste après la pause de Mugshot, qui est le deuxième monde, finalement le deuxième méchant, le deuxième membre des 5 magnifiques. On en parle juste après la pause. On s'écoute un extrait de la bande originale justement lié au monde de Mugshot, qui est très différent de celui de Ray, vous allez voir. Et on se retrouve juste après donc pour en parler. A tout de suite.

De retour donc dans l'arrêt de la manette, on va pouvoir aborder Mugshot, donc qui est le deuxième membre des 5 magnifiques, qui est tout simplement en fait un bulldog américain. Et donc comme je vous le disais, chaque personnage a un peu sa petite histoire. En l'occurrence, Mugshot, ce qui est rigolo, c'est qu'on s'intéresse un peu plus à son enfance dans la cinématique de présentation du personnage. En fait, on apprend que à la base, c'est plutôt un personnage pas spécialement méchant, qui était plutôt maigrichon, et qui se faisait martyriser en fait par ses camarades voilà, à l'époque. Et donc, ça se déroule dans l'Utah, aux États-Unis, pour le coup, lui, il a grandi là-bas. Et on va pouvoir découvrir en fait qu'il a fait des belles séances de culturisme pour se venger. Et en plus, il va, comme il est américain, il va apprendre à utiliser d'armes, de gros flingues, hein, vraiment. Et ça va devenir un gros baron du crime et du jeu d'argent. Et la ville va vite faire penser un peu à Las Vegas, forcément. Puisqu'en fait, le monde qu'on va explorer est une sorte de gigantesque casino. Avec ses hôtels particuliers, tout ce qui tourne autour. Alors, gigantesque, attention, hein, on n'est pas non plus sur des mondes ouverts, hein, on est vraiment sur des hubs à chaque fois. Mais en tout cas, la direction artistique, je crois que c'est un des mondes que je préfère du jeu parce qu'il est vraiment très très cool, très coloré. Les musiques sont super sympas. Je pense que c'est peut-être mon monde préféré du jeu avec le recul, même si les autres sont vraiment sympas aussi. Comme je vous le disais, suite au combat contre Raleigh, on va récupérer donc l'une des mécaniques clés de Sly qui va rester d'ailleurs dans tous les volets, qui est le saut en flèche du ninja. Donc, sachant qu'en fait, le volet Stratonus recense toutes les techniques des ancêtres de Sly, finalement. Et donc, le saut en flèche du ninja, logiquement, c'est celui de Ryochi Cooper. C'est la technique de Ryochi Cooper, qui est un de ses ancêtres qui vivait au Japon féodal. Donc, le saut en flèche du ninja, c'est simple, ça permet en fait de sauter sur des. Et de s'arrêter sur des petits sommets, des petites pointes, pour faire des sauts très précis. Et qui va être bien utile, ces sauts vont être bien utiles pour pouvoir évidemment franchir les différents niveaux de jeu. Donc c'est plutôt cool. Cette fois-ci, les clés vont vous servir d'abord à entrer dans le casino, puis par la suite à entrer donc dans la suite directement de Mugshot. Au niveau des missions, donc en plus des niveaux de plateforme classique, encore une fois, alors quand je dis classique, attention, hein, je c'est pas du tout une cotation péjorative. Quand je dis classique, c'est vraiment ce sont des niveaux plus simples. Dans leur construction, ou en tout cas qui sont vraiment dans l'esprit du jeu de plateforme en 3D de l'époque, où on va devoir aller jusqu'au bout du niveau en ayant plusieurs obstacles devant nous. Donc ça peut être les ennemis, ça peut être plein de choses. Mais le monde de Mugshot propose aussi pas mal de subtilités. Alors, au niveau de ses missions, on va d'abord avoir la possibilité de contrôler Sly, mais cette fois-ci, ce sera Murray finalement le héros de la mission. Vous serez aux commandes d'un canon à distance, donc avec Sly, et vous devrez défendre Murray en fait avec le canon en tirant sur les ennemis qui s'approchent de lui, en faisant attention évidemment à ne pas tirer sur Murray, puisque comme Sly il est très fragile et un coup suffit à l'éliminer. Et donc ce sont des niveaux qui sont pour le coup pas très difficiles, il y en a deux dans le jeu comme ça, mais ils fonctionnent très bien et ils permettent d'apporter un petit peu de variété au gameplay, d'autant que c'est pas le seul niveau un petit peu différent qu'on retrouve dans le monde de Mugshot. On va également retrouver une course de voiture, et cette fois-ci c'est vraiment Murray qu'on contrôle. Tout simplement parce qu'en fait la course de voiture vous donnera accès à une clé. Alors il y a différentes petites subtilités évidemment qui sont apportées par le scénario, mais dans l'absolu c'est ça. Et alors là c'est peut-être l'un des gros défauts du jeu que je vais aborder, qui en est pas vraiment un, mais les courses de voiture, il y en a deux dans le jeu et elles sont quand même très difficiles pour elles sont quand même difficiles pour les jeunes joueurs. La maniabilité du van est quand même assez moyenne. Ce sont des courses vraiment très simples, hein. On est vraiment sur un gameplay assez basique, où en fait on contrôle tout avec le seul joystick gauche, il n'y a même pas de bouton accélération. Et clairement la maniabilité elle est volontairement assez savonneuse. Donc il faut ramasser les nitros en cours de route et doubler ses adversaires, sachant que on est sur une sorte de sosie de Mario Kart très simplifiée. Et ce sont franchement des niveaux qui sont plutôt agréables, mais qui restent quand même assez difficiles et surtout assez rageants, parce qu'en fait il suffit de se rater sur un saut pour pouvoir perdre toute chance de rattraper le premier de la course. Sachant qu'en général les courses sont constituées de 3 tours. Mais néanmoins voilà, ça se passe quand même, quelques essais. Et donc ça vous permettra d'obtenir une des clés. De même, on retrouvera également parmi les niveaux sympas du jeu une poursuite avec Carmelita, comme dans l'intro du jeu. Donc cette fois-ci, elle va être en train évidemment encore une fois de vous choper avec son arme. Et vous, il faudra avancer au fur et à mesure dans les niveaux de plateforme. Ça permet de rajouter un petit peu de suspense et un petit peu de temps limité aussi, puisque parfois les plateformes se détruisent sous vos pieds. Donc c'est plutôt cool.
À noter également que certaines petites subtilités permettent aussi un peu d'améliorer un peu le gameplay. Il y a un niveau où on passe un peu en 2D entre guillemets, alors en vue de côté, mais ça permet aussi d'apporter un peu de d'originalité. Vraiment, c'est un jeu qui est assez frais à cette époque-là. Au niveau du combat de boss, par contre, alors le combat de boss contre Mugshot, c'est pas le plus simple. Tout simplement parce qu'il est assez brouillon, je dois l'avouer. Mugshot, donc il se bat, comme je vous l'ai dit, il est culturiste, mais il se bat avec des armes, il vous tire dessus. Et vous, alors comment expliquer ce boss sans à l'oral? Vous avez des miroirs que vous devez retourner, puisqu'en fait ils vont refléter un rayon vert à des cristaux. Et ces cristaux, en gros, ils font des dégâts à Mugshot, et il faut retourner tous les miroirs à chaque fois, donc c'est pour faire trois fois. Donc 3 strats pour faire 3 fois les dégâts donc à Mugshot, sachant que les miroirs, Mugshot lui il peut aussi les retourner avec ses armes, il le fait pas volontairement mais il peut le faire si par exemple vous êtes derrière. Et autant la première strat est plutôt facile parce qu'il suffit juste de courir dans le bout à l'autre de la pièce pour retourner les différents miroirs qu'il y a, autant par la suite ça se complique un peu parce qu'il commence à y avoir de plus en plus de plateformes jusqu'au troisième niveau où c'est carrément des sauts en flèche du ninja à bien placer, c'est où je disais l'intérêt d'apprendre des nouvelles techniques. Et ces sauts en flèche vous permettent donc de vous déplacer de miroir en miroir en essayant de pas être dans une demi-heure de Mugshot, puisque voilà, encore une fois, vous êtes plutôt fragile. Pour autant, une fois le combat passé, donc vous allez pouvoir récupérer encore une fois une nouvelle technique, évidemment pour le codex de Sly, qu'on va découvrir juste après dans le troisième monde, le monde de Miss Ruby. Je vous propose qu'on s'écoute un mini morceau de la bande originale du jeu, notamment justement autour de ce monde-là, et on se retrouve juste après pour en parler. À tout de suite.

De retour donc dans l'art et la manette, on va aborder le troisième boss de Sly 1. Cette fois-ci, c'est Miss Ruby, comme je vous le disais. Alors Miss Ruby, c'est tout simplement un alligator, enfin, donc une année, un alligator, voulu, qui a pris position, s'est installé à Haïti. Et elle a... En fait, ses techniques de machinement lui ont permis de créer une armée de fantômes. Pareil, elle était assez solitaire. On va dire que tout ce qui tourne autour de la culture vaudou ne plaisait pas forcément à ses amis, donc forcément, elle s'est vite retrouvée un peu seule. Et donc, pour se venger, elle a créé l'armée de fantômes. La nouvelle technique que vous allez découvrir dans ce nouveau monde, c'est le Rattan Rail, qui lui permettra en fait simplement de glisser sur les lianes, sur les rails, un peu à Tony Hawk finalement. Il suffit d'appuyer par exemple sur croix puis cercle. Donc encore une fois, le bouton cercle sert vraiment à tout, hein, il sert aussi pour les sauts en flèche du ninja. Vous appuyez sur croix, puis une fois au-dessus de votre plateforme, vous cliquez sur cercle. Ça fonctionne très bien. Donc c'est évidemment ces mécaniques de rail, vous permettront d'aborder certains niveaux plus facilement, voire de les aborder tout court, hein, puisque certaines séquences ne sont pas faisables si vous n'avez pas cette technique. Donc vous devez faire les mondes dans l'ordre, il n'y a pas de choix de toute façon. Au niveau des missions, alors c'est pas forcément le monde le plus intéressant en termes de missions, simplement parce qu'il y a des missions assez difficiles. Je trouve que c'est le monde le plus difficile du jeu après le dernier qu'on va aborder tout à l'heure. Vous allez avoir du shoot en véhicule évidemment. Donc là ce sont des sortes d'aéroglisseurs avec une tourelle. Et ces missions là sont pas simples parce qu'il y en a une comme ça qui est vraiment pas facile, où vous devez avancer d'un bout à l'autre du niveau en éliminant les ennemis. Et je trouve que les ennemis sont nombreux, c'est pas forcément simple, surtout que les fantômes sont quand même très très très vénères. Mais cette mission est plutôt rigolote. Une autre mission qui est plus difficile, on est en 2020, donc je suis pas sûr qu'il y aurait ça en 2025, mais une mission où vous devez vous rendre dans un poulailler et éliminer un certain nombre de poulets pour récupérer et le fantôme, une fois qu'il aura assez de poulets pour sa soupe, il vous donnera une clé. Donc, sachant que il y a aussi évidemment des poulets pièges, des poulets avec des bombes que vous repérez facilement, qui vous courent dessus, qui devraient éviter. Donc, sachant que parfois vous êtes fragile et vous avez un temps limité aussi pour éliminer toutes les poules dont vous avez besoin. Donc, voilà, vous avez pas mal de petites variétés encore une fois dans le gameplay. Pas de poursuite avec Carmelita dans ce monde-là, par contre. Pas de séquence en véhicule non plus. Enfin, c'est difficile à placer à Haïti, sachant que c'est encore une fois un monde très marécageux. Au niveau des clés, vous permettront tout simplement d'accéder à atteindre le Miss Ruby, encore une fois. Et c'est là qu'on aborde un point assez compliqué, c'est le combat de boss, qui est peut-être le point moi qui m'a fait un petit peu rager sur le jeu quand j'étais gamin. Le combat de boss de Miss Ruby, il est très différent des autres, puisque vous ne contrôlez pas tout le temps votre personnage, vous devez en fait... C'est une succession de QTE. Alors, ça paraît facile de dire comme ça, évidemment, si vous avez l'habitude des Call of Duty et des jeux un peu modernes, mais les QTE de Sly 1 sont vraiment pas simples. En gros, Miss Ruby va faire une sorte de champ vaudou. Elle va vous envoyer des notes qui en fait correspondent à des boutons de votre manette, donc carré, triangle, cercle ou croix. Et tout simplement, vous devez appuyer sur les boutons au bon moment quand ils arrivent sur vous. Mais on n'est évidemment pas sur une simple freeze. Comme on pourrait l'avoir dans tous les jeux, où vous devez appuyer quand pile le bouton est sur dans le cercle. On est vraiment sur des notes qui vous arrivent dessus, donc vous voyez des triangles, des carrés, etc. qui vous arrivent dessus, et vous devez appuyer pour faire les bons mouvements au bon moment, sachant que, encore une fois, je vous le rappelle, vous mourrez en un coup si vous n'avez pas de fer à cheval, et surtout, il est très long ce boss, en fait, il est dans plusieurs versions, donc vous devez enchaîner avec 3 systèmes différents, sachant qu'à chaque fois il y a des petites variations, ça peut être plus vite, moins vite, et à chaque fois que vous arrivez jusqu'à Miss Ruby, donc vous pouvez lui sauter dessus pour lui enseigner un coup, donc sachant que encore une fois lui en enseigner 3 pour l'éliminer. Ce combat de boss il est vraiment pas facile, mais par contre la musique est très cool et l'ambiance est vraiment top. Sachant que une fois que vous aurez vaincu Miss Ruby, vous pourrez accéder au boss suivant. On va pas faire de pause parce qu'il y a encore deux jeux à aborder derrière et j'aimerais bien tout tenir en une heure. Mais on va mettre la musique en fond aussi. Le boss suivant, c'est le Panda King. Donc c'est le quatrième monde du jeu. Le Panda King, c'est l'artificier en fait du 5 maléfique qui s'est installé dans les montagnes Kunlun dans l'ouest de la Chine. Et en gros, il menace les locaux, les habitants des villages
contre l'argent, tout simplement, avec du racket, hein. Sachant qu'il les menace de provoquer des avalanches avec ses feux d'artifice dans les villages. Donc voilà, c'est peut-être l'un des plus cruels de la bande, hein, vu de loin. Parce que bon, encore Miss Ruby, là, son armée de fantômes, mais on sait pas trop ce qu'elle en fait. Mugshot, c'est pareil, c'est juste un baron du crime. Bon, c'est un méchant, mais c'est un type, là, il provoque pas, ils éliminent pas des villages entiers. Le Panda King, lui, c'est encore un autre niveau, et encore, évidemment, on n'a pas abordé le boss final qu'on abordera tout à l'heure. Pour ce qui est du Panda King, vous aurez accès donc à différentes clés qui, elles, vont débloquer des feux d'artifice, justement, et l'un d'entre eux vous permettra d'accéder jusqu'à la tanière jusqu'au temple du Panda King. Les niveaux ont pour eux. Alors, on retrouve une course de van qui est dans la même lignée de celle de Mugshot, qui n'est pas simple du tout, mais qui est plutôt cool. Pour le coup, je reviens pas trop dessus parce que c'est sensiblement la même structure, hein, c'est à chaque fois pareil, vous ramassez des petits blocs de nitro sur la route et vous avez un petit bouton pour accélérer. Une séquence de shoot également pour protéger Murray, comme on l'avait dans le monde de Mugshot aussi. Une poursuite avec Carmeta également. Sachant que la technique que vous avez récupérée grâce à Miss Ruby, c'est une technique qui permet de vous rendre invisible. Donc, alors ça paraît craqué dit comme ça, en fait vous ne pouvez le faire que à l'arrêt évidemment, et ça vous permet de passer certaines séquences, vous n'aurez pas le choix, certains niveaux notamment. C'est pas forcément le pouvoir le plus utile du jeu, mais il y a un ou deux niveaux où vous serez obligé d'utiliser évidemment autour du Panda King. Pour pouvoir passer des projecteurs sur les tapis roulants par exemple. Ça, vous pouvez rester en position sans vous faire repérer, etc. Ce qui est très cool avec le Panda King, c'est la direction artistique de ce monde là, puisque voilà, encore une fois, on est en Chine, donc ça contraste vraiment, chaque monde a vraiment sa patte, et vous avancerez au fur et à mesure jusqu'à arriver donc au combat de boss. Qui est un combat, alors pour le coup c'est peut-être le combat le plus classique du lot. On n'est pas du tout sur un combat en trois coups, mais le Panda King en fait a appris une nouvelle façon de se battre, qui est un mélange entre du Kung Fu et des techniques de flamme. C'est pour ça qu'il l'appelait le flamme fou d'ailleurs. Et en gros vous devez tout simplement, c'est un combat de boss, vous devez le frapper tout en évitant ses coups. Et pour le coup c'est très très classique, mais ça marche très très bien, surtout qu'encore une fois c'est le premier boss de la liste à proposer un combat plus proche finalement de ce qu'on peut retrouver aujourd'hui dans n'importe quel jeu, puisque encore une fois dans les précédents il suffisait de 3 coups et on se basait sur d'autres mécaniques de gameplay plutôt pour faire des dégâts aux ennemis. Donc là c'est vraiment les coups de cercle que nous allons lui asséner qui vont permettre d'avancer vraiment de manière active dans le jeu. Une fois le Panda King vaincu, alors pour le coup vous n'apprendrez pas forcément de technique. Mais en fait vous allez apprendre à customiser, en fait ça va permettre à Murray de customiser un peu le van du clan Cooper. Et en fait il vous permettra d'accéder au dernier monde. Et c'est là où on va pouvoir aborder quelque chose d'un petit peu plus compliqué, puisque encore une fois le dernier monde du jeu est assez difficile. Ce dernier boss on va l'aborder juste après la pause, parce qu'en fait je me rends compte que de toute façon je crois qu'on fera pas une heure, donc on va un petit peu déborder. Ce dernier monde c'est celui de Clockwork, mais donc voilà, je vous laisse avec un petit extrait musical justement de ce dernier monde. Vous allez voir que c'est peut-être le plus sombre évidemment de tous, vu que c'est le grand méchant, le grand chef du clan des 5 magnifiques. On s'écoute un petit extrait et on se retrouve juste après. À tout de suite.

De retour dans l'arrêt de la manette, donc comme prévu, on nous a un petit peu parlé de Clockwork et du dernier monde de Sly 1. Alors, sa base, il l'a placée quelque part en Russie, donc dans un volcan. Oui, parce que c'est un méchant après tout. Hein. Petite subtilité, donc vous allez avoir pas mal de variétés au niveau du gameplay. D'abord, un peu plus de rail shooter. Tout à l'heure, on parlait des séquences où on devait protéger Murray, mais en fait, techniquement, nous, on ne bougeait pas. C'était que Murray qui bougeait au fur et à mesure. Là, c'est vraiment, vous êtes dans le van, vous ne contrôlez pas le van, mais vous contrôlez la tourelle. Ça, il y a la tourelle qui va devoir protéger le van, justement, des différentes attaques qu'ils peuvent recevoir. Donc, cette première séquence est plutôt sympa parce que c'est la première qui est vraiment dans ce style-là, et la seule d'ailleurs. Vous aurez également une autre séquence en van. Cette fois-ci, vous devrez rouler sur des télés. Alors, ça paraît bizarre, mais en gros, en roulant sur les télés, Bentley peut récupérer des informations importantes pour ouvrir une porte. Sachant qu'il faudra faire attention à rouler, à ne pas rouler sur les méchants, des méchants qui sont en gros des sortes de tas de lave vivants. Ça permet un petit peu de variété. C'est vraiment le monde le plus varié de tout sein du jeu. Vous aurez de la plateforme plus classique également, mais relativement complexe. Une séquence de piratage avec Bentley qui sera d'ailleurs assez intéressante puisqu'on la retrouvera dans les suites également de Sly. Une suite de piratage en fait qui se retrouve un peu où vous comptez un petit vaisseau un peu à la Space Invader, sauf que là vous le contrôlez vraiment, vous pouvez le bouger et vous devez aller au bout du niveau pour accéder, pour déverrouiller des choses et vous devez tirer. Donc vous êtes vraiment sur une sorte de twin stick shooter. Sachant que vous pouvez le joystick gauche pour contrôler le petit vaisseau, le joystick droit pour tirer sur les ennemis qui vous arrivent dessus. Et vous aurez enfin une séquence de shoot. Alors cette fois-ci, ce n'est pas Sly qui va protéger Bentley, mais Carmelita qui doit protéger Sly. Alors pourquoi? Parce que scénaristiquement, en fait, Carmelita se fait capturer par Clockwork. On s'en rend compte assez vite dès qu'on arrive dans le monde de Clockwork. Et donc, une fois libérée, elle décide de faire alliance avec Sly juste pour vaincre Clockwork. Une sorte d'alliance de bon compromis, parce que donc, Clockwork est un peu plus dangereux que Sly quand même. Clockwork voudrait plutôt conquérir le monde. Et donc, une fois l'affrontement passé, donc entre la séquence de protection, on va dire, de Sly passé avec Carmelita, vous retrouverez Sly qui doit récupérer sa serre et qui va devoir affronter donc Clockwork. Et donc, ce combat de boss, il est en plusieurs parties. D'abord, une séquence en jetpack, le jetpack qui vous est d'ailleurs gracieusement prêté par Carmelita. Donc, pareil, cette fois-ci, vous avez un jetpack, donc vous contrôlez Sly qui se déplace de haut en bas, de gauche à droite, donc un peu comme il veut. Mais pas en profondeur, et vous devez tirer sur Clockwork tout en évitant ses projectiles, etc. C'est pas une séquence qui est simple, surtout que derrière, c'est pas fini. Vous avez l'affrontement final qui se termine avec d'abord une phase de plateforme relativement difficile, donc qui est assez longue, assez technique, parce qu'en fait, en gros, le décor que vous devez grimper est recouvert de lave au fur et à mesure, donc vous devez évidemment aller suffisamment vite pour ne pas finir cramé. Sachant que après vous arrivez une fois au combat final contre Clockwork, qui est relativement facile finalement comparé au reste, où vous devez frapper sa tête jusqu'au moment où vous réussissez à l'achever. Ouais, c'est plutôt sympa parce que ce combat de boss, il est relativement difficile. C'est vrai que il y a une progression de la difficulté qui est assez bizarre, puisque encore une fois les pics de difficulté sont plutôt quand même dans le troisième monde et dans le dernier. Et finalement, entre deux, les autres du monde se passent plutôt bien, si on accepte certains niveaux comme les crabes dans le premier monde, par exemple, ou les courses de voitures qui sont un petit peu dans le deuxième et dans le quatrième. Maintenant, le truc, c'est que Sly, évidemment, au-delà de ses qualités intrinsèques, du gameplay très efficace, notamment, il a quand même quelques défauts. Sa durée de vie, c'est son principal défaut déjà, et sa difficulté, encore une fois, relativement inégale et relativement peu stable. Au niveau de ses qualités, par contre, il en a quand même un paquet, et c'est pour ça que ça reste un très bon jeu. Donc son gameplay dont je viens de vous parler, qui est relativement varié, et ça devait aller quand s'améliorer en titre de plus suivant. La technique qui est impressionnante pour l'époque, on est vraiment sur un beau cel shading, ça permet aussi de pas faire trop vieillir le jeu. Et les cinématiques, encore une fois, façon film d'animation 2D. On va avoir des musiques qui sont très cool, que vous avez pu écouter au fur et à mesure de cette émission. Les doublages français qui sont impeccables, je pense notamment à Cédric Dumont, qui en fait est l'interprète de Francis dans Malcolm, qui joue Sly. Et donc, alors ça fait bizarre quand on le réécoute aujourd'hui, qu'on rejoue à Sly aujourd'hui. Quand j'étais gamin, je connaissais pas encore trop Malcolm, hein, j'ai découvert un peu plus tard, donc ça m'a permis de pas être trop perturbé. Mais je trouve ça très très cool d'avoir la même voix, voilà, une voix facilement reconnaissable.
En tout cas, le fait est que voilà, pour ce Sly 1, ça sera un jeu qui va être plutôt bien reçu, qui va se vendre pas trop mal. Encore une fois, on était à plus d'un million d'exemplaires. Et surtout, ça va inciter évidemment Sucker Punch et Sony de lancer une suite qui va sortir un petit peu plus tard. Et là, ça va être tout l'objet de notre prochaine partie dédiée à Sly 2, Association de voleurs. Pour ça, d'abord, une petite pause et on se retrouve juste après. A tout de suite.

De retour dans l'arrêt de la manette, donc nous allons comme prévu parler de slide association de voleurs. Alors, si on pouvait le décrire de manière très simple, c'est plus grand, plus long, meilleur, en tous les points, voilà. Mais plus, il fait tout mieux que son aîné. Alors, slide 2, déjà, c'est un jeu qui est beaucoup plus ambitieux que son aîné. Comme je vous le disais, on a des zones ouvertes pour chaque niveau, ce qui va vraiment changer beaucoup de choses au niveau de la construction du jeu. Les Coopers, en fait, donc pour d'avoir fait un petit point scénaristiquement parlant, ils vont partir à la recherche des morceaux de Clockwork, parce que oui, Clockwork, une fois vaincu, il tombe dans la lave, dans le volcan, on se dit que c'est bon, c'est fini, machin, etc. Mais on reste quand même sur un petit cliffhanger où on voit la tête de Clockwork avec l'œil qui se rallume. Malgré tout, Clockwork est séparé en plusieurs morceaux. Les morceaux sont exposés dans un musée. Sachant que Sly et son gang, eux, s'étaient enfuis hein, après les événements évidemment survenus dans le premier jeu. Ils avaient réussi à échapper à Carmelita. Et donc, les Coopers, eux, vont partir à la recherche des morceaux de Clockwork. Puisqu'ils ont encore une fois, à la base, la mission d'introduction se déroule dans un musée. Où ils vont devoir justement voler des morceaux de Clockwork. Donc ils se rendent donc au Moyen-Orient pour ça. En Égypte d'ailleurs, si je dis pas de bêtises. Et en fait, ils vont se rendre compte qu'une fois sur dans la salle où sont censés être exposés les morceaux, ils ont déjà été volés. C'est pourquoi ce qui est assez rigolo, c'est que l'inspecteur Carmelita Fox les attend sur place en pensant que bah les voleurs reviennent sur le lieu de leur crime. Et elle est accompagnée par l'inspecteur Nella, qui est une autre inspectrice, un autre personnage clé de cette suite. Qui l'accompagne et donc ce qui est intéressant c'est que du coup les deux vont Carmelita va logiquement partir à la poursuite du gang dans ce niveau, donc là on est sur un niveau de fuite assez classique, donc on va fuir, réussir à s'échapper avec le van et surtout on va se poser la question de qui a bien pu récupérer les morceaux de Clockwork. On va y revenir dans le premier monde, dès le premier monde, puisqu'en fait on se rend compte que les criminels derrière ça se font appeler le gang de Clow, oui comme Clockwork, et chaque membre du gang, encore une fois il y en a plusieurs, se partage les morceaux pour divers usages, parce qu'ils voilà, ne gardent pas juste les morceaux juste pour plaisir comme les 5 magnifiques qu'il avait fait avec les pages du Volus Ratonus. On va pas faire de pause parce qu'on vient seulement d'aborder le jeu, mais on va pouvoir parler du premier monde qui est très intéressant, qui est celui de Dimitri, qui est donc le premier membre du gang de Clow, qui est en fait un baron de la nuit parisienne. En fait, il contrôle la plus grande discothèque de la ville, et c'est au passage, hein, évidemment, un baron du crime. Et donc, tout se déroule à Paris, comme je vous l'ai dit, pour ce monde-là.

0: développer les relations économiques entre les deux pays. Marie-Charlotte Roupie, Erbil RFI.
1: L'armée américaine a par ailleurs annoncé l'interception de missiles tirés par l'Iran dans le cadre, selon elle, d'une attaque surprise contre les forces américaines. Dans le même temps, l'armée jordanienne affirme avoir abattu 5 missiles iraniens. De leur côté, les Iraniens ont annoncé avoir frappé et arrêté 3 pétroliers qui tentaient de franchir le détroit d'Ormuz. Conséquence logique de ce regain de tension dans la région, les cours du pétrole qui s'étaient repliés ces derniers jours ont repris le chemin de la hausse ce matin autour de $85 le baril. La situation s'améliore sur le front des feux de forêt en Espagne. Plus de 20 000 habitants de la région de Madrid qui avaient été évacués ont maintenant regagné leur domicile. Les services de secours ont annoncé ce matin qu'il n'y avait pas eu de reprise de feu durant la nuit. Cet incendie géant et celui d'Avila, quelques kilomètres de là, ont ravagé quelques 77 000 hectares dans une série encore jamais vue en Espagne. Alice Froussard, notre envoyée spéciale, s'est rendue à Muriel, village situé à environ 1h30 au nord de Madrid. Tous les habitants sont maintenant de retour chez eux. Muriel a été sauvé grâce à deux d'entre eux, dont l'un est pompier. Il a réagi très rapidement sans attendre l'arrivée des brigades forestières. Difficile pour autant d'affirmer que la vie reprend normalement. Écoutez.
2: Ça, c'était une autre fois. Ma maison a brûlé il y a quelques mois. Coïncidence. Tout brûle dernièrement. La chambre que j'avais est partie en fumée. Pas dans ce feu, mais ça aurait pu. Rien n'est fait. Regardez là, vous voyez dans quel état est l'herbe ? Toute la montagne, pareil. Avec ces températures, dès qu'un irresponsable décide de mettre le feu, eh bien, tout brûle. Et personne ne peut rien arrêter. Toutes ces zones de pins, ça, c'est fini. Moi, je ne les reverrai plus. Jamais. Et c'est ça le pire. Une maison, on dépense de l'argent, on la répare, on engage des gens, on les paye, tout s'arrange. Mais la forêt, qu'est-ce qu'on peut faire pour la forêt ? C'est impossible.
1: Une victime des incendies en Espagne. En France, maintenant, c'est une journée cruciale pour la Gironde, département du Sud-Ouest. Le méga-feu qui la ravage est, selon les autorités, toujours stabilisé après une seconde nuit calme. Plusieurs prises de feu ont été traitées rapidement. Avec 42 000 hectares partis en fumée, la surface brûlée n'a pas évolué depuis hier, affirme la préfecture. En revanche, la forte chaleur et les vents sont de retour. La Gironde et le département voisin des Landes sont en vigilance canicule. De quoi assécher encore un peu plus une végétation très rapide à s'enflammer. Face au risque de reprise, les pompiers et les militaires mettent en place plusieurs techniques. Marius Lafont, bonjour.
3: Bonjour.
1: Certaines d'entre elles apparaissent contre-intuitives. Expliquez-nous.
3: Eh bien, par exemple, allumer un contre-feu pour contenir un plus gros incendie. C'est ce qu'on appelle le feu tactique. Les pompiers brûlent une zone délimitée et quand l'incendie arrive, il n'a plus rien à brûler, alors il s'éteint tout seul. La technique est délicate. Elle est réservée à des équipes formées et dans des conditions météo précises. Les militaires, eux, essaient de barrer la route au feu. Les images de soldats dans la poussière en pleine nuit sont impressionnantes. Avec leurs bulldozers, ils ont creusé la terre sur plus de 120 km au cœur de la forêt. Des sillons profonds pour tout raser jusqu'aux racines. Là encore, l'idée est la même. Priver le feu de carburant et dégager des zones où les pompiers pourront garer leurs camions. Les soldats du feu tentent aussi de rendre la végétation desséchée moins inflammable en larguant par avion des produits qui aident les plantes à absorber de l'eau ou des produits retardant la combustion. Le dernier traitement concerne les zones déjà brûlées. Les pompiers noient le sol et les souches d'arbres. L'idée, c'est d'éteindre le feu en profondeur parce que des braises peuvent brûler sous terre pendant des jours et faire repartir l'incendie.
1: Merci Marius pour toutes ces explications. C'était Marius Lafont. La Russie annonce avoir émis un avis de recherche internationale à l'encontre de Pavel Durov, fondateur et patron de Telegram, un homme qui se trouve en France. Né en Russie et détenteur de passeport français émirati, la Russie l'accuse de complicité de terrorisme. Il aurait aidé, selon Moscou, les services spéciaux ukrainiens dans des activités de sabotage. Les mauvais chiffres de l'antisémitisme dans le monde. L'année 2025 a été la plus meurtrière en plus de 30 ans en termes d'attaques antisémites, selon un rapport de l'organisation ADL. Le document rappelle le total de 20 personnes assassinées l'an dernier lors des attentats de Sydney en Australie, de Manchester en Angleterre, enfin Washington et Boulder aux États-Unis. Une page football maintenant dans ce journal. Football et business. La Coupe du Monde à peine terminée. La FIFA fait à nouveau parler d'elle. La Fédération Internationale présidée par Gianni Infantino a dans ses cartons une nouvelle entité commerciale. Son ambition est de lever jusqu'à 20 milliards de dollars. Nathanaël Vitran, bonjour.
4: Bonjour.
1: Ce projet, Nathanaël, suscite déjà une levée de boucliers.
4: Oui, ce projet imaginé par Gianni Infantino, le très impopulaire patron de la FIFA, consisterait à créer

0: Une nouvelle entité commerciale adossée à l'organisation non lucrative, la plus lucrative au monde. Rappelons que la récente Coupe du Monde a rapporté entre 13 et 15 milliards de dollars à la FIFA. Cette nouvelle entité commerciale baptisée FIFA Forward Enterprise serait chargée de la partie business de la Coupe du Monde. Elle resterait sous le contrôle de la FIFA, mais ouverte aux investisseurs extérieurs. Et pas n'importe lesquels, puisque le fonds d'investissement de Joshua Kushner, le frère du gendre de Donald Trump, serait en discussion avancée avec la FIFA. L'organisation espère pouvoir lever plus de 4 milliards de dollars dès cette année pour convaincre les fédérations. Infantino a envoyé une lettre à tous les présidents promettant de faire ruisseler jusqu'à elle ce nouvel afflux de cash.
1: Et comment ont-elles réagi ?
0: Alors pour l'instant, plus que froidement, l'UEFA, la puissante fédération européenne, a tiré la première dénonçant la spéculation sur l'âme et la gouvernance du football. De l'autre côté de l'Atlantique, la CONCACAF se dit profondément inquiète et déçu d'une décision annoncée sans aucune concertation. Pas de réaction officielle à ce stade de la Confédération africaine de football, mais le nouveau Premier ministre britannique s'insurge. Le football n'appartient pas aux investisseurs. Quant à l'UE, elle s'adresse directement à Infantino. Bas les pattes.
1: Merci, c'était Nathanaël Vitran. J'ajoute la réaction du président de la Fédération française de football, Philippe Diallo, invité ce matin de nos confrères de France Inter. Nous avons, dit-il, découvert à travers un communiqué de presse un projet très important sur lequel nous n'avons aucun détail et qui soulève beaucoup d'interrogations. Fin de citation. En bref, avant de conclure, au Japon, le bilan du séisme d'hier dans le sud-ouest du pays s'élève toujours à 13 morts. Bilan provisoire, les secouristes recherchent des personnes piégées sous les décombres d'un centre commercial. Au Japon, toujours, une statue inaugurée ce matin à l'effigie de Tiphaine Véron, la touriste française disparue en 2018 lors d'un voyage sur l'archipel. La jeune femme a été vue pour la dernière fois le 29 juillet 2018 alors qu'elle visitait la très touristique ville de Nikko au nord de Tokyo. L'enquête policière menée depuis 8 ans n'a pas permis de dégager de vraies pistes. Enfin, c'était une figure phare de la scène électro-française. Le DJ Kavinsky est mort. Il a été retrouvé sans vie à son domicile à Paris. À l'âge de 50 ans, une enquête en recherche des causes de la mort a été ouverte, annonce le parquet de Paris. Il est bientôt 13h10 ici à Paris, 2h de moins en temps universel. Très bonne journée sur RFI.
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3: Les clients, quand ils vont chez une prostituée comme ça, je pense même s'ils avaient su que j'étais mineur... Ils s'en ficheraient. C'était le dernier de leurs soucis, je pense.
2: Grand reportage. Jacques Alix.
4: En France, il y aurait entre 15 et 20 000 mineurs en situation de prostitution, selon les estimations du gouvernement. Des jeunes filles, principalement, mais également des garçons. L'âge moyen des victimes est de 15 ans. Ce phénomène concerne des enfants de plus en plus jeunes, touche tous les milieux sociaux et s'est aggravé ces dernières années. Aggravé notamment à cause des réseaux sociaux qui facilitent contacts et trafics. Longtemps vu comme un sujet tabou, aujourd'hui des associations accompagnent les adolescentes pour les sortir de la prostitution. Mineurs victimes d'exploitation sexuelle, une réalité qui s'aggrave en France. Un grand reportage de Lise Verbeck.
5: Appel envoyé, parler après le bip.
6: C'est au premier étage d'un immeuble de Dunkerque, dans le nord de la France, que se trouve l'accueil de jour La Boussole. Les travailleurs sociaux y reçoivent des adolescentes confrontées à l'exploitation sexuelle, le terme exact lorsque l'on parle de mineurs en situation de prostitution.
7: Enchantée, Mathilde ?
8: Oui,
7: c'est ça, Lise.
6: Ici, les adolescentes peuvent manger un bon repas, se reposer, prendre une douche. Elles trouvent aussi une oreille, une aide pour des questions liées à leur santé ou encore un accompagnement pour un projet de réinsertion.
9: Allez, mon bus il est dans 5 minutes.
6: Sarah va bientôt avoir 18 ans. Elle vient ici au moins une fois par semaine. Assise sur le bord du canapé, elle paraît encore fragile. Un peu tendue à l'idée de raconter son histoire, elle tire sur les manches de son sweat à capuche.
10: Ma mère...
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0: Coucou tout le monde, ici Salia en direct de Radio Campus. Nous sommes des jeunes de l'hôpital de jour pour adolescents de Bretonneau et nous faisons partie du groupe Fréquence 16.8. Ce groupe est composé de jeunes de 16 à 18 ans pour qui le système scolaire classique n'est pas adapté. Aujourd'hui, nous vous présentons le deuxième épisode de notre série sur les clichés sur les personnes LGBTQIA+.
1: Trigger warning. Avant de vous dévoiler notre émission, nous tenons à préciser que des sujets difficiles vont être abordés, tels que les idées suicidaires, le suicide, la mutilation, l'addiction, la dépression, les troubles du comportement alimentaire, les troubles anxieux, le refus scolaire anxieux, la bipolarité et le trouble borderline.
0: Dans cet épisode, on commencera par vous présenter les définitions. Nous vous diffuserons ensuite une interview du centre LGBT de Tours qui reviendra sur les missions de l'association, les problématiques auxquelles il doit faire face chaque jour, l'attitude à adopter face aux attaques et pour terminer, ils aborderont les évolutions observées dans notre société. Enfin, nous terminerons sur une note légère avec la minute Pokédex.

0: C'est parti pour les clichés. Quels sont-ils ?
1: On entend parfois que les personnes trans ne sont pas des vraies femmes ou des vrais hommes.
2: Qu'une femme doit être sensible, sophistiquée, fine, et il faut qu'elle aime le rose et le français.
3: Qu'un homme doit avoir une barbe et des gros muscles, et qu'il soit terre à terre et fort en maths.
0: L'homosexualité est une maladie ou que c'est contre nature.
2: Que les personnes gays sont exubérantes et extravagantes.
3: Que les femmes lesbiennes ont toujours les cheveux courts et un piercing au nez.
4: Est-ce qu'il y a une différence entre le genre et le sexe d'une personne ?
5: Moi, j'ai pas vraiment d'avis là-dessus. Non, pour moi, non. Je vais poser la question.
6: Alors, le sexe, c'est... Si mes souvenirs sont bons, c'est à la naissance. On est mâle ou femelle, qu'on appelle maintenant féminin ou masculin. Et après, on a notre genre, c'est comment on ressent à l'intérieur de notre propre corps. Et qui, du coup, peut être différent du sexe de l'origine quand on est.
7: Ça se construit, ça peut évoluer.
6: Ça peut changer.
7: Ouais.
6: Ça peut revenir. Enfin.
8: Est-ce qu'il y a une différence entre le genre et le sexe d'une personne ?
9: Le genre et le sexe d'une personne, est-ce qu'il y a une différence ?
10: Pas compris la phrase.
9: Bah si, c'est les transgenres et tout ça, c'est ça ?
10: Oui.
9: Oui, oui, par exemple.
11: Non, moi, c'est une question ouverte.
9: Non, moi c'est non, moi, ça me pose pas de problème. Non, non. Chacun fait comme il veut, comme il sent, comme où il sent le mieux.
12: Alors, c'est vrai que c'est aussi quelque chose que, pareil, qu'on découvre maintenant, nouveau. C'est-à-dire que, parce que quand on parle des transgenres, des gens en général, avant c'est quelque chose, on va dire que la société était bien, finalement. Il y avait, entre guillemets, l'homosexualité, et encore on n'en parlait pas beaucoup. Maintenant, c'est vrai que, alors moi je dirais qu'au jour d'aujourd'hui, je dirais pas qu'on en parle de trop, mais je trouve qu'on aborde par contre le sujet et il y a un peu un côté, je dirais pas révolutionnaire, mais un côté finalement, je comprends pas le mot exact en fin de compte. C'est-à-dire que maintenant, il y a beaucoup de gens qui se revendiquent homosexuels ou autres, hein, ça j'ai rien contre, mais ouais, je trouve

0: Pas bon, mais voilà, mais pour moi, on en parle un peu trop des fois.
1: Nous allons maintenant tenter de déconstruire un peu ces clichés et vous apporter des définitions plus précises sur le genre et le sexe. Nous donnons la parole à Lily Rose.
2: Merci Salia. Pour commencer, il nous semble important de souligner qu'il existe une différence entre le genre et le sexe d'une personne. Le sexe d'une personne désigne l'ensemble des attributs biologiques retrouvés chez les humains et chez les animaux. Il est principalement lié à des caractéristiques physiques et physiologiques. Par exemple, les chromosomes, les niveaux d'hormones et l'anatomie du système reproducteur. On peut être de sexe féminin, masculin ou intersexe. Les personnes intersexes sont nées avec des caractéristiques sexuelles qui n'entrent pas dans le standard mâle-femelle. Il peut s'agir d'organes génitaux atypiques, d'une production hormonale ou d'une sensibilité aux hormones atypiques ou un karyotype atypique. Le genre, quant à lui, est une construction sociale et avant tout une identité propre à chacun. Il peut donc être différent du sexe attribué à la naissance. Ainsi, une personne peut être née avec un sexe masculin, se définit comme une femme, porter des vêtements dits masculins ou au contraire se maquiller. Il n'y a pas de règle. Je laisse la parole à Chloé pour vous parler plus précisément du genre.
3: Merci Lily Rose. Le genre se décline de différentes manières et ne se limite pas à un homme ou une femme. On peut être une personne cisgenre ou une personne transgenre. Une personne cisgenre est un être humain dont le genre correspond au sexe assigné à la naissance, contrairement aux personnes transgenres. Par exemple, on dira qu'un homme qui est cisgenre, s'il est né mâle et qu'il se définit comme homme. Nous pouvons également parler des personnes non-binaires qui sont des personnes dont le genre ne relève pas strictement de la catégorie des genres binaires. D'autres se retrouvent plutôt dans la définition bigenre qui désigne deux genres concomitants ou alternants. Certaines personnes se retrouvent dans le terme gender fluide et aussi entre masculinité et féminité. Le genre n'est donc pas fixe. Il y a aussi les genderqueer, qui sont des personnes qui rejettent la binarité des schémas masculins et féminins. Il existe encore d'autres genres, et il nous semble important que des personnes puissent en inventer de nouvelles pour se sentir représentées. Maintenant que ces notions sont un peu plus claires pour nous, nous allons donner la parole à nos invités du centre LGBT de Tours.
0: Bonjour à tous les auditeurs, je suis H. Claveau, je suis administrateuriste du centre LGBTI Touraine et je suis aussi l'un des cofondateurs du centre LGBTI Touraine. Et je suis notamment en charge des interventions en milieu scolaire et auprès des professionnels.
4: Et moi je suis Sarah et je suis une des deux salariées du centre et mon poste exactement c'est chargée d'animation. Donc moi, en tant que salariée, je suis amenée à faire de la coordination d'animation, que ce soit à l'intérieur du local ou bien à l'extérieur. On a plein d'animations. La plus connue souvent par le grand public, c'est la Marche des Fiertés, une fois par an, avec la Semaine des Fiertés qui précède ce fameux samedi. Souvent, les gens pensent que c'est la seule action du centre, mais on fait plein d'autres choses, notamment tout un pôle social où on accueille nos bénéficiaires, que ce soit les permanences d'accueil et d'écoute les mercredis et samedis, que ce soit les breakfast meetings, c'est-à-dire des permanences réservées aux demandeurs, demandeuses d'asile LGBT. On a également un temps convivial réservé aux personnes lesbiennes, bi, non-binaires, trans, qui s'appelle donc spectre lesbien. On a également un temps d'échange pour les personnes trans et leurs proches, une fois par mois, donc le vendredi soir. Ça, c'est plus pour l'aspect convivial, social, rencontre, écoute. Mais on fait également, comme disait H, des interventions en milieu scolaire et en milieu professionnel. On a une chorale depuis pas très longtemps, là. Voilà, donc on essaye de proposer des temps vraiment conviviaux, qui rassemblent, qui fédèrent, des temps militants aussi, puisque c'est le but quand même de notre association. Voilà, on est en lien avec les élus, H pourra en parler davantage. Donc on a tout un rôle de plaidoyer au sein du territoire, de la Touraine et d'ailleurs. Voilà, j'espère que j'ai pas oublié d'autres... On fait des actions extérieures aussi, évidemment. Donc c'est des stands qu'on va tenir dans des temps forts de la ville, que ce soit sur l'aspect santé, l'aspect festif. Par exemple, là, toute la semaine, vous pouvez nous retrouver à Au Cœur de Tours. Voilà, donc on essaye de se mobiliser, d'être le plus présent possible. Donc moi, je suis salariée. J'ai une autre collègue qui est salariée, qui est plus sur la comptabilité interne et sur la demande de subvention. Mais sinon, la grande force de notre association, comme toutes les associations, ce sont nos bénévoles qui se mobilisent sur toutes nos actions et qui permettent de les développer et de les pérenniser.
0: Le conseil d'administration, son rôle, c'est principalement de veiller au bon fonctionnement de l'association, de répondre à des questions logistiques, etc., de faire respecter les valeurs de l'association aussi. Enfin, voilà, c'est ça, le conseil d'administration, de par exemple aussi d'attribuer des budgets sur telle ou telle action en accord avec la trésorerie. Et puis du côté du bénévolat, donc moi je suis surtout bénévole sur les interventions milieu scolaire. On intervient avec Sarah auprès des collégiens et des lycéens pour les sensibiliser aux discriminations et à la déconstruction des préjugés. Et puis je suis aussi en charge de la bibliothèque communautaire, c'est-à-dire qu'on a une bibliothèque d'ouvrages sur les questions LGBTI+, hein, ça peut être sur la transidentité, sur l'intersexuation, sur la culture queer. Le conseil d'administration aussi est en charge des relations avec les élus. Ce que disait Sarah tout à l'heure, c'est important qu'on soit en relation avec les élus, que ce soit au niveau local, comme la mairie, les conseillers départementaux, les conseillers régionaux ou même les députés, pour faire le lien entre LE et leurs électrices.
2: Prochaine question, est-ce que le centre est-il ouvert à tous ?
0: Alors le centre, il est ouvert à tous, évidemment. On va dire que oui, on ne ferme pas la porte généralement, sauf aux personnes qui voudraient nous nuire, bien évidemment. On ne va pas ouvrir la porte aux personnes qui, par exemple, il y a 3 ans, se sont amusées à casser nos vitres, à détruire nos boîtes aux lettres et à jeter une bouteille explosive alors que nos salariés étaient en train de travailler à l'intérieur des locaux, ainsi que l'un de nos bénévoles, évidemment. Mais dans le principe, on est ouvert à toutes, notamment nos permanences d'accueil et d'écoute, qui sont ouvertes à toute personne qui en ressent le besoin, personne, que ce soit une personne concernée ou une personne qui a un proche qui est concerné. On a les entretiens individuels aussi qui permettent à des personnes qui en ressentent le besoin de témoigner d'éventuelles violences qu'elles ont subies en toute confidentialité.
4: Il peut y avoir des temps prévus pour certaines personnes, donc on va parler de non-mixité ou mixité choisie. L'intérêt pour ça, c'est de prioriser en fait la sécurité des personnes, la possibilité de se retrouver entre nous, pouvoir discuter de thématiques qui concernent profondément ces personnes et de pouvoir avoir que de la parole de concernés au final. Sinon, pour les autres actions, on va dire plus ouvertes, comme une permanence d'accueil et d'écoute, tout le monde est le bienvenu du moment que tout le monde respecte les principes de l'association et notre cadre. Et je voudrais rajouter là que on peut être encore en questionnement et être queer et être LGBT. On n'est pas moins légitime. Même quand on ne sait pas, ou qu'on est perdu, ou qu'on voilà, on cherche un petit peu, on n'a pas de mots à mettre dessus, on n'est pas moins légitime. Et c'est important aussi de le dire dans le mois des fiertés, que voilà, il y a des personnes, tout le monde ne peut pas faire son coming out pour plein de raisons, par pression notamment, et donc nous, on souhaite dire qu'on est un lieu d'ancrage pour les personnes. Les personnes peuvent se déplacer au centre dans le cadre de nos actions, mais aussi en accueil spontané tout au long de la semaine lors de nos horaires d'ouverture.
1: Proposez-vous des groupes de parole ?
4: On avait donc 2 groupes de parole, dont un qui était vraiment centré sur l'homoparentalité, ou en tout cas la parentalité, on va dire. C'est un groupe qu'on n'a pas arrêté de faire, mais en fait, on avait plus de personnes pour vraiment s'en occuper, l'animer, trouver les ressources, accueillir le public. Et puis j'ai l'impression que le groupe s'est un petit peu dissous de lui-même. Maintenant, ça ne veut pas dire du tout qu'on souhaite l'arrêter. Au contraire, on recherche activement des bénévoles, et notamment des bénévoles concernés par cette thématique, puisque la parentalité, c'est un gros aspect de la communauté LGBT aussi, et qu'on doit pouvoir aussi être un lieu de ressources et de documentation lorsque des personnes se posent des questions ou bien qu'elles ont besoin d'entraide et d'auto-soutien. Donc on avait, voilà, et on en a un deuxième qui est donc plutôt un temps d'échange réservé aux personnes trans et à leurs proches et à leur entourage. On a enlevé le côté groupe de parole, on préfère peut-être temps d'échange. Groupe de parole, c'est pas tant ce que c'est en réalité, mais c'est plus ce à quoi ça renvoie. On préfère pas mettre le doute et que les personnes se disent « Oh, c'est peut-être pas pour moi, c'est un groupe de parole, moi j'ai rien à dire. » Enfin voilà, on s'est dit peut-être que c'est le libellé en fait qui risque de démotiver les personnes. Donc on a un peu transformé ça en temps d'échange, voilà, pour que ce soit peut-être un petit peu moins effrayant, voilà.
0: Et puis il y a un autre groupe aussi, alors qui est pas à l'initiative du Centre LGBT de Touraine, mais qui est à l'initiative d'une association qui s'appelle Grey Pride, qui est une association à l'origine parisienne, donc qui est une association dédiée aux seniors LGBTI+. Mais du coup, Grey Pride vient d'ouvrir une antenne sur Tours et ils nous ont demandé à collaborer avec nous. Donc du coup, maintenant, tous les derniers jeudis de chaque mois, l'association Grey Pride propose un groupe d'échange et de parole pour les personnes seniors LGBTI+, donc dans nos locaux du coup.
5: Est-ce que vous proposez d'autres accompagnements ?
4: Il nous est déjà arrivé de proposer aux personnes de les aider, par exemple, dans la rédaction d'une pré-plainte. Je ne sais pas, une personne qui est victime de LGBTI-phobie ne sait pas vers qui se tourner. Elle peut soit nous appeler, soit venir en physique au local, nous exposer les faits. Moi, j'ai déjà aidé des personnes à rédiger leur pré-plainte. J'ai déjà proposé aux personnes de les accompagner lors du dépôt de plainte officielle où la plainte sera signée. On peut également servir de lieu de ressources lorsque les personnes ont des démarches administratives à faire. Je pense notamment aux transitions. Les personnes ne savent pas par où commencer. Nous, on peut donner voilà, des brochures, on peut orienter vers des sites sûrs, faits par des adelphes, pour pouvoir permettre aux personnes d'avoir des ressources fiables et puis pas se mettre en danger. Voilà. Par contre, il arrive évidemment qu'à la marge, des personnes très isolées, précaires, qui ont des besoins vraiment très spécifiques, oui, bien sûr que là, on va mettre en place certaines choses qu'on ne mettrait pas en place le reste du temps. Maintenant, je me méfie toujours un peu de l'accompagnement parce que, évidemment, on est avant tout une association militante. On est plus en arrière-plan sur du travail social. Et ça, parfois, les personnes lient les deux, et ce n'est pas faux du tout, hein. Mais c'est vrai que parfois, on peut aussi manquer de nous, de moyens humains, pour répondre à cette demande. C'est pour ça que je mets quand même le bémol là-dessus.
5: Qu'est-ce qu'un homme pour vous ?
6: Qu'est-ce qu'un homme ?
5: Ouais. Pas facile, celle-là.
6: La virilité de l'homme, ça dépend de la génération. Parce que tu peux avoir l'homme du macho, hein, le mec qui pense que qu'à lui, le mec, les femmes, c'est plus bas que sur la terre. Mais bon, l'homme.
7: Et un homme, pour moi, c'est quelqu'un qui est aussi en droit maintenant de montrer ses sentiments, d'être, sensible. D'être d'être humain en fait, et pas cette étiquette de l'homme qu'il y avait avant où l'homme devait être solide, macho. Fort en tout, oui non mais pas forcément, oui macho, mais non je oui parce que macho bon c'est celui qui va dominer la femme qui
6: oui, bah voilà, c'est
7: mais je veux dire non quelqu'un qui fallait on disait c'est un homme voilà mais non un homme et c'est un être humain, il a le droit d'avoir ses faiblesses, ses forces et tout, voilà, ça pour moi c'est ça un homme.
2: Faites-vous de la prévention auprès des jeunes, si oui comment?
0: De la prévention auprès des jeunes au travers de nos interventions au milieu scolaire. Donc, comme je vous en ai parlé tout à l'heure, en fait, on est mandaté par l'Éducation nationale en tant qu'association complémentaire pour intervenir auprès des collégiens et des lycéens pour les sensibiliser aux discriminations en général et aux LGBTI-phobies en particulier. Ce sont des interventions de 2 heures, donc on se rend dans les classes et puis on ouvre le débat auprès des jeunes. Déjà, on s'assure qu'ils connaissent autour des questions LGBTI+, notamment au travers un travail sur les définitions LGB, etc. On part de là pour un peu élargir. Le principe, évidemment, c'est de lutter contre les préjugés, de les amener à déconstruire leurs propres préjugés, de se questionner sur les valeurs qui leur ont été transmises. Est-ce que ces valeurs, je vais les garder ou pas? Est-ce qu'elles sont valables? Est-ce qu'elles sont valides, etc. Mais le principe, c'est vraiment d'ouvrir le débat avec eux, de répondre à leurs questionnements également, et puis surtout d'en faire des citoyens, citoyennes de demain, entre qui on remet les mains le futur de la lutte contre les discriminations et les préjugés. Mais c'est important pour nous d'intervenir dans les collèges et les lycées. Là encore, on manque de moyens humains surtout. On manque de bénévoles, parce que c'est vrai que ça se fait en journée, ces interventions, pendant le temps scolaire, donc c'est pas forcément évident.
6: Parce qu'une femme, c'est pareil, on va dire un petit peu la même chose. La femme, elle a ses sensibilités. Bon, maintenant, le fait que maintenant, on s'aperçoit que la femme est beaucoup plus sur le marché du travail. Il y a beaucoup de femmes maintenant, on voit dans la politique, hein, Premier ministre, peut-être même président un jour, on l'a pas pour l'instant.
5: Journaliste,
6: voilà. de plus en plus, hein. Donc maintenant, la femme, elle a son indépendance professionnelle, voilà.
8: C'est pour ça peut-être... La femme est l'avenir de l'homme.
6: Voilà, à l'époque, nos parents, mes parents, il y avait l'homme qui travaillait, la femme qui restait à la maison pour s'occuper des enfants, c'est fini ça. On n'est plus dans ce modèle-là.
0: Les alliés sont importants aussi, très importants, je dirais aussi. Personne alliée, par définition, c'est une personne hétérosexuelle cisgenre, mais qui prend fait et cause pour la communauté LGBTI+.
9: Qu'elles font bien partie de la communauté LGBT.
0: Ouais, c'est pour, ça dépend aussi, c'est pour ça que le A de allié n'est pas forcément inclus dans l'acronyme, ça dépend de l'acception de chacun du coup.
4: Pour ce qui est des alliés, je pense que quand on est allié, on sait qu'on n'est pas en première ligne en fait. Être allié, c'est aussi comprendre les besoins, pouvoir répondre, pouvoir être là, pouvoir être une personne, un soutien, une écoute, une intention toute particulière. Peut-être aussi faire un pas de côté, comprendre que les privilèges qu'on a. Aussi, comprendre les difficultés que les autres traversent, c'est ça être allié. Mais de fait, quand on est allié, c'est pas pour prendre le micro et être le plus fort à parler. Être allié, c'est au contraire se reculer et puis laisser les personnes parler pour elles et être simplement en soutien. Quand on est allié, je sais pas si c'est un sujet brûlant dans les communautés LGBT, mais je sais, voilà, faire partie du sigle, au final, c'est pas ça pour moi l'important. Le rôle d'un allié, c'est avant tout d'être là, d'être présent, voilà. Et puis, si on, ça fait pas partie du cycle, ça fait pas partie du cycle. Enfin, je veux dire, c'est pas grave, quoi. L'important n'est pas là. Juste brièvement, c'est pas très très important, mais oui, il y a Judith Butler qui dit que le genre c'est une performance. Et qu'en fait, la performance, c'est... justement, nos détracteurs disent souvent, peuvent parler souvent de théorie du genre, parce que pour eux, bah voilà, il y a un lien intrinsèque entre ce qu'on est, ce qu'on renvoie, la manière dont on se pose en société et ce qu'on a justement entre les jambes. Ça les dérange parce qu'en fait, en fonction des différentes cultures, des différentes civilisations, les convenances n'étaient pas les mêmes. Et rien que là, déjà, ça constitue une preuve que le genre, c'est pas la même chose en Grèce antique, qu'en Mésopotamie, qu'aujourd'hui aux États-Unis, par exemple. On voit bien que c'est des choses qui évoluent avec les convenances sociales. Et donc, effectivement, Judith Butler dit que c'est une performance. Donc, chacune, tous les jours, on fait un acte, en fait, et sans s'en rendre compte, parce que ça devient carrément inconscient. Mais il faut aussi comprendre à quel point ça joue aussi sur les enfants, par exemple. Les enfants comprennent très tôt des rôles assignés et vont s'en saisir, parce qu'en fait, c'est aussi comme ça qu'on rentre, qu'on fait société, et le but, c'est quand même d'être intégré dans un groupe social.
9: C'est tous les stéréotypes de genre, les couleurs, les jeux, les jouets.
4: Exactement. Et si les adultes ne remettent pas ça en question, eh bien, les enfants ne le feront pas non plus. Parce que c'est normal, les enfants, ils ne remettent pas forcément tout en question. Mais dès lors que tu leur expliques, parce que ce sont des êtres très intelligents, contrairement à ce que la société nous fait croire et la manière dont on les traite, donc ce sont des êtres fascinants d'intelligence qui vont très vite comprendre qu'en fait, les couleurs n'appartiennent pas à un genre en particulier, qu'on peut s'amuser avec tous les jouets qu'on veut, et qu'en fait, ça, c'est valable pour toute la vie. Et je pense qu'on va quelque part dans le bon sens, puisqu'on voit là une éducation qui s'éloigne un petit peu des trucs du carcan plus traditionnel, et peut-être que ça donnera lieu aussi à des générations de personnes qui voudront aussi s'amuser davantage avec les fringues, avec les postures, avec la mode, avec le maquillage, avec... Mais ça, c'est que... des choses connues de tous, mais je veux dire, on peut s'amuser de mille façons avec le genre, en fait, il n'y a pas une façon. Voilà, c'est simplement ça que je voulais dire, une performance, quoi. Okay.
5: Qu'est-ce qu'un homme pour vous ?
10: Un homme, pour moi, je ne sais pas, quelqu'un qui se définit comme un homme, ça, moi, ça me suffit dans mon quotidien. Mais après, quelqu'un qui visuellement ressemble à un homme, ça va plus me faire me dire que c'est un homme. Voilà, d'emblée comme ça. Mais voilà, quelqu'un qui va se présenter comme se sentant homme, mais visuellement n'en est pas un, c'est ok aussi, je vais considérer que c'est un homme.
11: Alors, donc, comme on vous l'avait répété au début, notre émission a comme fil conducteur les clichés, donc nous y venons. Quels clichés constatez-vous envers la communauté LGBTQIA+ ?
0: Bon, évidemment, le cliché le plus en vogue, c'est « tous les gays sont efféminés ».
9: Il y a aussi le toutes les lesbiennes ont les cheveux colorés ».
12: ou surtout les cheveux bleus. Le cliché, c'est les cheveux bleus,
0: les cheveux courts. Oui, c'est ça. Tous les gays aiment Mylène Farmer, tous les gays aiment Lady Gaga, tous les gays sont fans de mode. Je ne suis absolument pas fan de mode. C'est un truc qui me dépasse. D'ailleurs, je m'habille comme un sac, hein, faut bien le dire, mais. Non, mais voilà, ça, ce sont vraiment les clichés qui ont la vie dure. Forcément, si t'es un homme gay, t'es efféminé, tu as des manières, tu parles comme ça, voilà. Donc moi, j'aime bien en jouer de ça, justement, pour amener à déconstruire ces clichés, mais les clichés, hein, c'est des jugements de valeur, hein, donc voilà, qui sont... Et quoi qu'on en pense, on a tous en nous des clichés.
12: C'est sûr.
0: Qui nous ont été transmis par la famille, par le milieu social, par le milieu religieux, par le milieu professionnel, etc. On en a tous en nous des préjugés. Il faut justement apprendre à les remettre en question et à les déconstruire. C'est un travail de longue haleine, c'est un travail compliqué. Mais justement, nous, ce qu'on dit toujours avec Sarah en intervention au milieu scolaire, justement, c'est qu'on arrivera à mettre fin aux discriminations que si on arrive à déconstruire tous les préjugés qui existent. Ouais. Et Dieu sait que c'est un long travail.
4: Ce qui est intéressant avec les clichés, c'est lorsqu'on cherche à les déconstruire, on se rend très vite compte en fait qu'ils sont souvent transversaux. C'est-à-dire qu'un cliché n'est jamais gratuit, hein. Un cliché est toujours là pour humilier, comme tu disais, en fait, c'est un jugement de valeur. Donc en fait, qui mérite plus ou moins ? C'est ça. Et par exemple, je vous invite à voir que presque toutes les insultes homophobes sont également sexistes. Et parfois, eh bien, ça amène aussi un biais extrêmement raciste, etc. En fait, c'est intéressant de voir à qui profite le crime, entre guillemets, et voir aussi que ça met en exergue les personnes les plus privilégiées. Et c'est en ça que les clichés sont intéressants, en tout cas leur déconstruction, puisque c'est jamais gratuit, c'est jamais juste une blague, et il faut en prendre conscience de ça. Que voilà, alors il y en a qui portent pas forcément à conséquence quand on dit bah, les Français ils mangent de la baguette tous les jours, oui, d'accord. Il y a peut-être une marge de la population qui mange effectivement de la baguette tous les jours,
12: c'est plutôt drôle en soi,
4: on pourrait dire là, bah c'est vrai pour une partie. Le souci majeur avec les clichés, c'est quand on s'en empare en faisant une généralité en disant bah ça va être la vérité pour tout le monde, non, et dès lors que on a compris ça, bah en fait c'est bien. Mais je pense qu'il faut quand même aller plus loin en se disant il y a quand même des gros biais, des grosses ficelles derrière les clichés. Très souvent, c'est empreint de racisme, de misogynie, etc., d'homophobie, évidemment. Enfin, toutes les discriminations, tout ce qui va être aussi mépris de classe, tout ça, il faut l'entendre et le voir, quoi, surtout pour le déconstruire.
0: Et parmi les autres clichés, il y a évidemment les gays sont pétés de fric, hein, parce que de quoi il vient ce cliché ? Il vient que les personnes homosexuelles ne sont pas chargées de famille, mais ça remonte à loin. Hein. Les homosexuels, ouais, n'étant pas chargés de famille, ils ont des dépenses en moins, donc ils ont un niveau de vie un petit peu plus élevé, et parfois même on estime que les gays ils ont accès à des métiers un peu plus valorisés, etc., alors que c'est pas vrai du tout.
4: Et ça, ça concerne les personnes gays, mais c'est vrai qu'on peut en retrouver sur les lesbiennes, sur les bis. Les bis souffrent beaucoup, hein, mine de rien, parce que alors je veux pas du tout dire que pan c'est à la mode, hein, pas du tout, hein, c'est pas ce que je dis, mais c'est vrai que pan, j'ai l'impression que ça a été plus démocratisé par la précédente génération, où vraiment on en a fait quelque chose de flamboyant et quelque chose dont on est très fier, et d'ailleurs on devrait être très fier de tout, mais c'est vrai que pan et bi, tu verras que ça n'a pas le même traitement aux yeux du public et des personnes. Donc on retrouve absolument des clichés sur tout le monde, et très souvent en plus de ça, donc comme tu disais, on adore nous mettre dans des cases et on adore mettre des labels sur les gens, et c'est marrant parce que d'un même temps, on entend souvent, ouais, vous les LGBT, vous adorez les labels, vous adorez,
12: voilà, c'est ça, c'est
4: tout l'alphabet doit y passer. En fait, la grande différence là-dedans, c'est que les gens adorent mettre des étiquettes souvent pour humilier, rabaisser et faire du mal et insulter. On rappelle quand même que les jeunes gens LGBT sont, alors je sais plus les chiffres, je les connais mieux que moi, mais sont quand même plus sensibles et plus exposés à des cris suicidaires que les autres adolescents qui eux-mêmes qui déjà, elles ou eux-mêmes, sont déjà 4 à 5 fois, 5 à 6 fois.
0: Oui, 4 à 6 fois plus.
4: Voilà. Déjà que les adolescents ne sont pas en reste sur cette question-là. Donc, je vous laisse imaginer, vraiment, c'est terrible. Et donc, très souvent, on utilise les clichés, les petits labels et les petites étiquettes pour humilier et faire du mal. D'un autre côté, la communauté LGBT cherche à diversifier ses représentations. Parce qu'on comprend aussi que grandir quand on est un enfant ou un jeune LGBT, ou même un adulte, hein, se trouver dans l'espace médiatique, chez un chanteur, une chanteuse, un artiste, un comédien, c'est fondamental, ça. Et je crois que c'est Lorraine Marx, si vous la connaissez pas, faut écouter, vraiment, elle est super. Elle fait des vidéos sur Internet, mais pas que, c'est aussi une grande écrivaine de théâtre. Elle disait tout récemment sur Nova qu'elle aurait rêvé avoir... gamine, elle aurait rêvé avoir dans les oreilles une chroniqueuse trans, par exemple. Et on oublie que la représentation, c'est fondamental pour la construction des jeunes gens, pour les adultes aussi. Ça prouve juste une chose, c'est qu'on peut réussir sa carrière, on peut être heureux, on peut être épanoui. Et puis surtout, on n'est pas tout seul, quoi. On n'est pas tout seul sur son radeau de fortune. Il y en a d'autres. Et c'est là aussi, c'est ça la Delphité, et c'est ça la communauté avant toute chose. Donc nous, c'est pas juste pour sortir des lettres du chapeau, c'est simplement pour assurer une bonne représentation de tout le monde.
11: Pour le coup, j'aimerais rajouter... Pour que je suis assez d'accord pour le fait que la représentation est assez importante, parce que même si je sais pas ce que je pense, enfin, je sais que nous connaissant à peu près, on sait qu'on est à peu près tous concernés par le sujet, pour ce sujet. Et je sais que j'ai beaucoup d'idoles, d'athlètes qui sont bisexuels, pansexuels. Et même si c'est pas ce qui me représente moi, je sais que ça me fait du bien de voir que ces personnes-là l'assument complètement, et bah, ça fait du bien, quoi.
7: Et la femme, pour moi, c'est un rôle, certainement le rôle plus difficile qu'il puisse y avoir encore actuellement, parce que comme il dit, c'est la femme, elle travaille, qu'on le veuille ou non, même si c'est vrai que les hommes participent beaucoup maintenant, enfin les jeunes hommes, hein. Mais c'est quand même un rôle difficile, parce qu'il y a la femme, il y a le mari, il y a les enfants, il y a le ménage, enfin, même s'ils participent, mais la femme fait beaucoup de choses. Hein. Donc c'est pas un rôle, pour moi, c'est pas un rôle facile.
6: Elle est beaucoup plus libre, peut-être d'où le phénomène maintenant de plus de divorce,
7: ah oui,
6: de séparation.
13: Oui. C'est possible.
7: Ah, oui. Bah oui. Bah oui, parce qu'il y a cette indépendance financière.
6: Mais c'est bien. Non,
14: mais elles osent. Elles osent aussi maintenant s'affirmer et tout. Voilà. Après, voilà.
6: Mais non, t'as la parité dans le métier.
14: Mais ça n'empêche qu'il y a encore du travail à faire. Ouais.
1: Quelles sont les discriminations les plus fréquentes, et par quels moyens peut-on lutter contre celles-ci?
0: Auprès les discriminations envers les personnes LGBTI+. Alors, les discriminations les plus fréquentes en ce moment, c'est le cyberharcèlement, de plus en plus. Le harcèlement de rue aussi. On a de plus en plus de remontées de personnes gays, lesbiennes, trans qui se font suivre dans la rue, insultées, voire même frappées parfois. Donc vraiment, le harcèlement de rue et le cyberharcèlement sont vraiment les deux modes de discrimination les plus fréquents en ce moment. Dans le milieu scolaire aussi, beaucoup, bien évidemment. Et puis les transports publics, pas mal aussi. Ça peut prendre, comme je le disais, ça peut prendre la forme d'insultes, de moqueries, de violences physiques, de coups de pression, de chantage, de mise à l'écart, etc., notamment chez les jeunes.
4: Oui, au travail aussi, on a souvent des appels, plusieurs fois dans le mois, donc c'est bien souvent quand même, d'appels de personnes qui vivent des discriminations au travail, donc des situations vraiment de harcèlement intensif, d'outing aussi, donc les personnes risquent, en tout cas, elles en parlent comme vraiment quelque chose de très menaçant sur leur vie professionnelle et sur leur santé mentale. On a aussi beaucoup de situations de guet-apens, c'est-à-dire que des personnes qui se donnent rendez-vous pour un instant, un moment à partager, en fait, se retrouvent victimes vraiment de grandes violences physiques et verbales. Et je terminerai en disant que là, à l'heure actuelle, les chiffres qui nous sont donnés à observer et analyser, c'est beaucoup la communauté trans qui est vraiment ciblée. Mais ça, on le voit à l'échelle internationale, et notamment les femmes trans.
0: Et il y a aussi un déferlement de messages haineux LGBTphobes sur les réseaux sociaux en ce moment, sur Insta et sur Facebook. Ça n'arrête pas. On est en plein mois des fiertés, donc évidemment, il y en a qui ne s'appelaient pas. Et je voudrais avoir aussi une pensée pour Noam, qui était âgé de 19 ans, qui est mort la semaine dernière à Metz. Il a été roué de coups, juste parce qu'il était gay, en fait. Et il a fallu batailler, il a fallu mettre la pression pour que l'Assemblée nationale fasse une minute de silence. Et encore, ils ont fait une minute de silence groupée, à la fois pour Noam, pour Liana et pour ce jeune gendarme qui est décédé dans un crash d'hélicoptère, alors que pour ce cher Quentin Dérant, qu'on lui a fait une minute de silence à lui tout seul. Là, il y a encore une différence de traitement que je trouve hyper injuste, mais oui. J'aimerais qu'on ait une pensée pour Noam, qui n'avait rien demandé à personne. Et là encore, les politiques utilisent le mot de rix, mais en fait, il n'a pas cherché les coups, Noam. Une rix, ça veut dire qu'on a été chercher les coups. Et là, c'est incompréhensible.
4: Et ça répond bien justement aux personnes qui posent la question de ça sert à quoi de marcher, ça sert à quoi une marche des fiertés en 2026, ça sert à ça, parce qu'il y a encore des gamins aujourd'hui qui se font tabasser parce qu'ils sont gays, et quelque part Noam c'est le nom qui est sorti, mais il y en a combien d'autres, des Noam, il y a des femmes trans là dont j'ai pas les noms là, mais je sais que ces derniers mois ont été victimes vraiment aux États-Unis notamment, mais en France aussi, hein, on a des sœurs trans qui sont tuées parce qu'elles sont trans, donc c'est vrai que ça, voilà. Je veux dire, le mois de fierté, c'est pas juste pour mettre un petit badge quand on est élu, quand on est politicien, politicienne, politique. C'est pas juste un petit truc pour faire un petit post Insta. Il y a beaucoup de washing aussi, de LGBT washing en ce mois de juin. Ce qu'il faut maintenant, c'est une véritable posture politique par rapport à ça. Il faut prendre vraiment la mesure. C'est très grave ce qui est en train de se passer et ce qui se passe déjà depuis plusieurs années maintenant en France. Il faut prendre toute la mesure des LGBTI-phobies, de la misogynie, des violences faites aux enfants aussi. Là, on en prend conscience, on a l'impression que c'est le nouveau hot topic, mais ça fait bien longtemps que les institutions concernées en parlent et que les travailleurs sociaux se mobilisent. Je pense que ça peut bien répondre à la question, mais pourquoi vous marchez encore? Pourquoi une marche des fiertés? Et pourquoi il n'y a pas une marche pour les hétéros? En fait, c'est parce qu'on n'est pas tué parce qu'on est hétéro en France. Voilà, typiquement. Il y a des féminicides, mais ça, du coup, c'est misogyne et sexiste. Mais il n'y a rien contre les hétéros. En l'occurrence, on marche pour Noam et pour toutes celles et ceux qui ont vécu des violences.
13: Qu'est-ce qu'un homme pour vous ?
15: Un homme ?
13: Ouais.
15: Un être humain ?
13: Non.
16: Un homme avec un petit H.
13: Ouais.
17: D'accord. Un homme avec un... D'abord, c'est au sens biologique, c'est un animal. C'est le plus évolué des animaux. Autrement, c'est le complément de la femme dans le cycle de la reproduction. C'est le complément de la femme aussi, dans certains cas, pour les sentiments, même s'il peut y avoir autre chose. Qu'est-ce qu'il y a d'autre encore? Un petit homme... Alors, si on met un H majuscule, ça peut être la créature de Dieu.
18: Je voulais aussi aborder un point. Je voulais demander. Je sais que, justement, on parlait d'enfants LGBT. J'ai tendance à être pas mal affectée parce que j'adore l'animation, j'adore les dessins animés et tout ça. Et ces derniers temps, il y a de plus en plus d'acceptation et de... Comment on dit quand on met des personnages...
0: D'inclusivité.
18: D'inclusivité, de personnages LGBT dans les dessins animés, justement. Et la réaction des adultes, j'en ai vu pas mal sur les réseaux sociaux, je trouve ça effarant, parce qu'ils disent, que c'est pas normal, parce que ça va leur donner des idées, parce que ça va les rendre gays, ça va les rendre... Et je trouve ça vraiment horrible, sachant qu'ils ont grandi avec justement des dessins animés, avec des personnages garçons-femmes qui s'embrassent. Et du coup, ça me touche beaucoup quand il y a des gens qui disent ça, parce que je trouve que l'inclusivité, c'est très important, surtout pour les jeunes gens. Et penser, au lieu de se dire que ça va faire peut-être un déclic, ou alors que s'il y en a qui se reconnaissent dedans, peut-être qu'ils pourraient en parler, ou alors le seul truc qu'ils trouvent à dire, c'est que ça va être mauvais et que faut rester dans les bases, entre guillemets, de l'hétérosexualité, du cisgenre, et que s'il y a un personnage LGBT, ça a forcément donné des idées à un enfant, alors que ça peut très bien justement le rassurer, lui montrer que s'il aime les garçons, alors qu'il est censé, entre guillemets, aimer les filles, c'est pas un problème et c'est tout à fait normal.
0: Ça me rappelle un parallèle qu'il y avait à faire quand dans les années 90, il y a eu cette vague de manga qui arrive au Japon. Oui. Et que certains politiques s'étaient révoltés contre ça parce qu'ils estimaient que les mangas c'était trop violent et ça allait pousser les jeunes à devenir des délinquants, alors que ça n'a jamais été le cas. Moi j'étais fan de Dragon Ball et des Chevaliers du Zodiac et je ne suis pas devenu délinquant pour ça. Ouais. Et de même, voir un personnage queer à l'écran, bah, ça ne va pas rendre les enfants queer pour autant. Voilà, l'orientation sexuelle n'est en rien, ou l'identité de genre n'est en rien influencée par une représentation à l'écran ou par influencée par un artiste ou... Ça fait encore partie des clichés que voir un personnage à l'écran, ça va rendre gay, comme si justement l'homosexualité c'était une maladie contagieuse.
18: C'est ça.
4: Et puis c'est juste une affaire de représentation. Mais on va dire que les bases seront déjà posées chez l'individu. Bien sûr que les produits qu'on consomme à la télé, les séries, les pubs, ce qu'on voit d'exposer... viennent confirmer des choses chez nous ou viennent poser les jalons, on va dire, de nos goûts, de nos aspirations. Mais on va dire que pour ce qui est de l'ordre de l'attirance, pour ce qui est de l'ordre de se connaître soi-même, de son identité, je pense que les choses sont posées bien avant que ce qu'on consomme, que ce qu'on consomme à la télévision ou les dessins animés. Et je vais faire un parallèle. Très souvent, nous, on l'entend, ça. On l'a entendu il y a plus de 10 ans maintenant quand il y a eu le mariage pour tous. Il était question très souvent de dire oui, mais quand les parents pourront adopter des enfants de papa, de maman, ça va faire des enfants LGBT. Bon, déjà d'une, si c'était le cas, où est le problème, j'ai envie de dire. Et puis très souvent, en fait, la réponse à ça, c'est mais en fait, presque toutes les personnes LGBT que l'on connaît ont été élevées par des couples hétéros. Du coup, si on devait s'influencer par notre modèle parental, on serait tous hétéros, du coup. Voilà.
18: Ouais, c'est vrai.
4: Et c'est pareil, on s'attache beaucoup à soucier du bien-être des enfants LGBT, mais c'est marrant, il n'y a pas autant de soucis qui est accordé aux enfants issus de couples hétéros qui vivent, comme je le disais tout à l'heure, des violences, tout ça. Enfin, vrai que je trouve qu'il y a toujours deux poids, deux mesures. C'est intéressant de se soucier du bien-être des enfants LGBT quand, en réalité, il y a plein d'autres enfants qui souffrent et qui, eux, sont issus d'un modèle parental entre guillemets traditionnel.
18: Ouais.
4: Et je trouve ça marrant. Non, on ne devient pas LGBT parce qu'on a regardé tel dessin animé ou qu'on a aimé telle chanteuse ou qu'on a joué à tel jeu vidéo. Il y a des choses qui sont déjà placées et les choses se confirment peut-être un peu plus tard. En tout cas, après, chaque personne LGBT est différente, mais ça, c'est un gros raccourci un peu paresseux.
18: Ouais.
4: Voilà.
18: C'est ça. Comment est-ce qu'on peut lutter justement contre les discriminations les plus fréquentes ?
0: Déjà en les dénonçant.
18: Oui,
0: c'est première chose. Et comme je l'ai dit tout à l'heure, le meilleur moyen de se débarrasser des discriminations, c'est de travailler chacun chacune sur les préjugés, les clichés qu'on a en soi.
18: Ouais.
0: Déjà, ce sera un gros pas de fait si on apprend à déconstruire tous les clichés qu'on a en nous. Apprendre que c'est pas en discriminant une personne que ça va la rayer de la carte, ça va l'invisibiliser et que ça va lui régner ses droits. Ça sert à rien en fait. Enfin, mais le meilleur moyen du coup, c'est de tous et toutes s'impliquer justement dans cette lutte contre les discriminations, de devenir acteur, actrice de cette lutte contre les discriminations pour aller dans le bon sens, pour faire évoluer la société dans le bon sens.
4: Et je parlerai pour les victimes. On sait aussi l'appareil judiciaire est pas parfait, hein, loin de là, et que donc je pense que l'intérêt quand on est victime, quand on pense être discriminé ou qu'on a un doute, il y a plus de doute en fait. La première chose à faire, c'est de pas rester seul, parce que très souvent seul, on en vient surtout dans des milieux, vous voyez, familiaux ou professionnels, on a beaucoup de tendance à se remettre en question, surtout quand on est déjà une personne qui n'est pas privilégiée, hein, on est déjà une personne LGBT, mais aussi quand, je sais pas, moi, on est une femme, quand on est une personne racisée, etc., etc. Toutes les personnes sujettes aux discriminations de base vont avoir tendance à douter de leur légitimité en tant que victime. Ils vont plutôt avoir tendance à se dire, bon, c'est pas grave, je passe l'éponge. Non, non, on passe pas l'éponge. Parce qu'en fait, il faut, par la mobilisation, en ayant trouvé des lieux d'ancrage, le centre LGBT en est, mais on a plein d'acolytes, des partenaires associatifs sur toutes les différentes discriminations qui ont une expertise et qui peuvent dignement conseiller les personnes, leur proposer une prise en charge, un accompagnement calibré en fonction de leurs besoins. Et en fait, ce qu'il faut, c'est qu'il faut faire jurisprudence. Il faut faire bouger les paradigmes, il faut faire bouger les paramètres de la justice avec des mobilisations renforcées, etc., etc. C'est comme ça qu'on changera aussi le regard qu'on porte sur les discriminations. Parfois, on a aussi tendance à jeter un regard un petit peu sur les victimes en disant « Oh là là, les personnes sont dans une espèce de posture victimaire. » Non, mais en fait, les personnes, ça leur pourrit leur vie, hein. Donc, c'est pas OK. Donc, il faut se mobiliser. Il faut utiliser aussi le droit. Je faisais une formation il n'y a pas très longtemps. Une avocate disait que le droit reste, même si on peut en douter parfois, une digue pour se protéger, pour son bien-être, pour être intègre, pour être digne dans cette société qui est loin de l'être. Et donc, il ne faut pas hésiter à se saisir de ça. Il y a plein de possibilités, des permanences juridiques gratuites. Il y a plein de partenaires associatifs qui peuvent conseiller et accompagner les victimes dans ces longs processus. Mais surtout, je dirais la première chose, il ne faut pas rester seul, il faut en parler. Oui. Ne serait-ce qu'un petit coup de bigot, bonjour, j'ai vécu ça, qu'est-ce que vous en pensez? Et là, on commence à en discuter et à détricoter ça.
0: Je crois qu'il ne faut pas que ce soit remis entièrement entre les mains des associations comme la nôtre.
18: Ouais.
0: C'est aussi le travail des collectivités territoriales, des institutions nationales, etc., qui mettent en place des choses. Mais alors, c'est bien de mettre les choses par écrit, mais c'est bien de donner les moyens aussi à tous les acteurs, les actrices de cette lutte contre la discrimination, de mettre en place ces choses sur le papier, quoi.
11: Quelles difficultés faites-vous face en tant qu'association qui, justement, pour ce genre de personnes, peut être un peu problématique? Juste en tant qu'association LGBT. Okay.
0: Nous, en tant que centre LGBT de Touraine, c'est vrai que la grosse problématique qu'on a en ce moment, c'est la problématique du bénévolat. On manque réellement de bénévoles sur toutes nos actions, que ce soit les permanences d'accueil et d'écoute, les interventions en milieu scolaire ou la sensibilisation du grand public sur les stands extérieurs. Non, mais tous les ans, se pose aussi la question des financements. Est-ce qu'on va avoir de nouveau cette année telle ou telle subvention? Ça revient sur le tapis continuellement. Parce qu'une association a beaucoup de mal à vivre sans subvention des collectivités. Alors évidemment, on a les dons aussi qui nous aident beaucoup, on a les adhésions qui nous aident beaucoup, mais c'est important d'être au fait que les associations ont besoin de financement public pour continuer à vivre.
4: Je dirais, ça rejoindra un peu ta question tout à l'heure sur l'accompagnement. On a de plus en plus de cas... c'est pas joli, on parle d'humain là, de situations, ce sera mieux, de situations extrêmement complexes qui demandent vraiment à aller mobiliser plein de ressources. On assiste aussi à une grande précarisation des personnes, notamment des personnes LGBT, mais pas que. Je rappelle qu'on accueille dans nos locaux des demandeurs et demandeuses d'asile qui sont parfois un petit peu laissés sur le carreau, hein, c'est-à-dire qu'il n'y a pas de ressources financières. C'est des personnes qui n'ont pas le droit de travailler ça forcément engage une très grande précarisation. Et ça, je dirais que l'association est quand même confrontée à des situations des personnes où en fait on est très limité dans ce qu'on peut leur offrir et dans l'aide qu'on peut apporter. Et ça, en tant qu'asso, c'est difficile à tortiller, quoi. C'est difficile d'avaler le fait qu'on ne peut pas bien aider les personnes. Mais en même temps, et ça rejoindra ce que disait H, on ne peut pas compter uniquement que sur les associations locales pour faire ce travail-là. Normalement, il devrait y avoir un socle commun avant même qu'on agisse, nous, pour assurer la dignité des personnes, même pas la survie des personnes, hein, le bien-être, le fait que les personnes puissent vivre dignement. Et ça, je dirais que c'est quelque chose qui s'est intensifié ces dernières années. Vraiment, la précarité des personnes LGBT, notamment, et voilà, je me répète, des personnes trans, notamment des femmes trans, et des jeunes gens LGBT en général qui sont mis à la porte de chez eux, parce que oui, ça aussi en 2026, c'est encore le cas, malheureusement.
18: À votre avis, comment il faudrait répondre face aux personnes qui justement disent des clichés, qui sont dans les clichés ?
4: Qu'elles sont pas drôles.
18: C'est un peu réel, hein.
0: Non, mais les amener justement à se questionner sur pourquoi elles ont ce cliché en tête-là, comment leur a été transmis ce cliché-là. Est-ce que s'ils observent les personnes concernées par ces clichés, c'est vraiment le cas, c'est vraiment la réalité? Si c'est pas la réalité, pourquoi ils persévèrent à avoir ces clichés-là? Encore une fois, c'est un travail de déconstruction.
4: Et puis il y a la blague entre guillemets potache, hein, qui est pas forcément drôle. Bon, comme disait, je pense que toujours appeler la personne à dire, bah pourquoi tu dis ça, je comprends pas, m'explique-moi. Et donc la personne va un peu se perdre dans ses méandres, sa réflexion si elle en a une. Et voilà, je pense que c'est comme ça aussi qu'on arrive un peu à faire comprendre le truc. Maintenant, j'invite, parce que là, comme disait H, c'est le mois des fiertés, et aussi parce que nous, on a eu notre marche des fiertés, on a eu notre Pride samedi. Rappeler que l'homophobie, les LGBTI-phobies, c'est du délit, hein. C'est pas une opinion. Voilà. Oui. Et c'est vrai que ça aussi, on en arrive très souvent à des moments où les gens disent « Bah moi, je pense pas, je pense ça. » Mais c'est que mon avis, hein. Mais c'est pas ton avis, en fait. C'est un délit de dire ça.
18: Oui.
4: C'est punissable par la loi. Et rappeler ça aussi aux personnes. Dire « Mais tu sais, quand tu dis ça, tu t'exposes clairement à une plainte.
18: De la prison, parfois.
4: À de la prison pour les pleins plafonds. » Alors, voilà, on sait ce que c'est. Mais en tout cas, faire ce rappel-là, je trouve que c'est toujours judicieux de dire aux personnes « Mais tu sais, t'es pas simplement en train de nous faire l'étalage de ton ignorance. T'es aussi en train de t'exposer au courroux de la justice. »
18: C'est ça.
4: Et c'est parce qu'on est aussi dans une ère très individualiste. Donc, les personnes pensent que ce qui prévaut, quoi qu'il arrive, c'est leur petite opinion. En réalité, non. Il faut la jouer collectif. Hein.
18: Oui.
4: Donc, en fait, ce qui, toi, te fait marrer et ce que toi, tu penses, bah, en fait, ça serait bien que ça reste dans ta tête.
18: C'est sûr.
4: Mais on entend aussi beaucoup de gens dire « Oui, bah, aujourd'hui, on ne peut plus rien dire. » Oui, ne dis plus rien, en fait. On te remercie.
18: ce serait mieux, ouais.
4: On t'en saurait gré. Voilà. Mais la liberté d'expression a des limites. C'est pas moi qui le dis, c'est je crois que c'est le code pénal. Hein.
18: C'est sûr, voilà, ouais.
4: T'as le droit de faire ce que tu veux et de dire ce que tu veux dans un certain cercle circonscrit.
18: Oui.
4: Au-delà de ça, tu t'exposes quand même. Donc, fais attention. Et tais-toi.
18: C'est une passion particulière.
4: Oui, on peut simplement faire des clafoutis et laisser tranquille les autres.
18: Oui, voilà. Ce serait parfait.
14: À mon avis, il y a encore beaucoup de travail à faire.
17: Elles ont des places à gagner.
14: Parce que c'est vrai que quand on dit que la femme, c'est vrai qu'entre guillemets, elle est un peu plus libre par rapport à ça. Mais ça n'empêche qu'il y a encore des milieux, des fois même des milieux défavorisés. La femme n'a pas toujours sa place, entre guillemets. Enfin, je veux dire,
6: ça dépend des femmes, dans la culture. On revient encore dans ça.
14: Il y a aussi la religion, la culture.
6: On a la chance de naître. Parce que bon, quand vous êtes né dans un pays arabe, vous n'avez pas le droit la liberté de vous habiller comme vous voulez ou d'être comme vous avez envie d'être.
14: Je trouve bien que les femmes, ils prennent de plus en plus de place.
6: Tant mieux.
14: Et c'est bien.
6: Je pense que c'est votre femme dans les grands pays, il y aurait moins de guerre, je pense.
11: Et pour finir, observez-vous une évolution dans les mentalités?
0: Fort heureusement, oui.
18: Oui.
0: Il y a une évolution. Alors, pas de toute la population, mais de plus en plus, heureusement. De plus en plus, les gens sont ouverts à cette question-là sur les droits LGBTI+, et nous soutiennent. Et eux-mêmes, quand ils sont parents, ils transmettent cette valeur-là en tant qu'alliés à leurs enfants et à leur famille. Oui, heureusement, il y a une évolution de ce côté-là. Ça a pris du temps, mais et on espère que ça va évoluer encore plus dans les années à venir. Tout comme on constate quand même une régression un peu partout en Europe au niveau des droits et au niveau de la montée des discours de haine. Quand même, en fait, il y a les deux, en fait. Il y a à la fois cette avancée et à la fois cette régression, en fait. La loi contre les thérapies de conversion en France existe depuis 2022. En France, en Europe, il y a une initiative citoyenne qui a été... une pétition initiative citoyenne qui a été signée, mais qui n'a pas été reçue, enfin... il y a eu presque une fin de non-recevoir puisque la Commission européenne a dit en fait on ne peut pas imposer à tous les pays de l'Union européenne de mettre en place une loi pour interdire les thérapies de conversion. La Commission européenne a dit nous on n'a pas ce pouvoir-là de faire passer un projet de loi au niveau européen mais on va faire passer une recommandation auprès de tous les pays pour leur dire si vous pouviez penser à faire passer une loi contre les thérapies de conversion au sein de, votre, de vos gouvernements respectifs, ce serait une bonne idée.
4: Qui est appliquée, oui. Mais qui est, entre guillemets, on le sait, hein, contournée aussi, parce que bah, ces temps-là imposés aux jeunes gens LGBT, ça s'appelle pas thérapie de conversion, ça s'appelait temps entre bonhommes ou un truc comme ça, temps tu vois. Oh, ils vont faire griller des chamallows et construire des cabanes. Sois un homme, ou... mais si tu veux, en fait, tu peux être sûr que dans ces trucs-là, il y a des familles intégristes qui peuvent envoyer, entre guillemets, des gamins sur lesquels ils ont un doute quoi et qui se disent bon bah en fait on va l'envoyer là-bas ça va tu vois et mais on le sait ce sont des thérapies de conversion plus ou moins enfin qui portent pas ce nom là
18: c'est plus ou moins assumé quoi.
4: C'est ça. Donc, c'est important aussi qu'on reste très mobilisé par rapport à ta précédente question. Oui, il y a une évolution. Oui, je trouve que les prochaines générations, là, ça va faire des fleurs, c'est sûr. Oui. Et je trouve aussi qu'il y a un dialogue aussi qui s'instaure avec les générations plus anciennes. C'est pas parfait du tout, mais il y a quand même un dialogue qui s'instaure.
18: Il y a un
4: preuve
18: truc,
4: que c'est voilà. Bien sûr, nous, notre cerveau, il est fait pour retenir le pire et le danger. Parce que c'est comme ça, il faut bien qu'on survive. Donc on va avoir tendance à dire c'est terrible, c'est affreux. Oui, le monde dans lequel on vit, il y a vraiment des trucs. Et puis je dirais aussi que d'un point de vue sociologique, il y a toujours un backlash. Toutes les avancées sociologiques, toutes les avancées humaines ont toujours subi derrière un retour du bâton. Ça a été le cas pour les avancées féministes, ça a été le cas pour les vagues féministes. Il y a toujours un retour derrière. Mais... il faut se mobiliser, c'est tout. Il ne faut pas se dire, oh, c'est pas grave, ça passera. Non, non, non, on reste là, on reste bien ancré et ça passera, cette période-là qui est très dure, là, il faut qu'elle passe. En tout cas, il faut la faire passer, ça c'est sûr. Et rester mobilisé, rester en action, devenir bénévole, donner de son temps, même une heure par mois, c'est déjà énorme. Ça fait beaucoup de bien aux associations, ça soulage beaucoup les bénévoles en poste et ça permet d'avancer, de développer nos actions, de les pérenniser, les nôtres et celles de nos ZADELF ASSO. Hein, je veux dire, on la joue collectif ici, pas perso.
18: Dans la société actuelle, si on n'est pas, entre guillemets, si on ne ressemble pas aux gens en général, entre guillemets, aux gens normaux, comme on dit, c'est tout de suite la fin du monde et il faut être reconverti, il faut qu'on nous soigne, il faut qu'on... Et moi, je trouve ça dégoûtant. Enfin, c'est une personnalité, c'est nous-mêmes et en quoi, déjà, c'est pas comme ça qu'on change... déjà, on change pas une maladie mentale, on change pas une attirance sexuelle, enfin, c'est... ou un genre, enfin, je veux dire, c'est quelque chose de personnel et... enfin, c'est pour nous. On n'en a rien à faire de si on ne rentre pas dans les cases, en fait. C'est s'il faut qu'on se sente bien nous-mêmes.
11: En tant que personne qui a toujours été hors des cases, même quand je suis née, je peux confirmer que j'ai reçu, évidemment, même du corps professoral, de la
0: dénigrement.
11: Du dénigrement. Même quand j'étais toute petite... que ma mère a dû batailler pour juste que j'ai une scolarité plus ou moins normale. Bon, bah au collège, sans commentaire. J'ai été harcelée, j'ai été... que ça soit niveau santé physique, santé mentale, LGBT et tout, j'en ai pris beaucoup.
4: Et justement, ça, il faut l'entendre, le reconnaître et faire en sorte que les jeunes gens aujourd'hui soient protégés, que leur santé mentale, leur santé physique, leurs aspirations, tout ça soit respecté aussi et que des moyens réels soient mis en place pour que justement, il y ait de moins de souffrances possibles, il y ait moins aussi de pensées suicidaires. Voilà, c'est très important de prendre soin de tout le monde. De la jouer collective, c'est ça aussi, c'est prendre soin de nos seniors, prendre soin de nos jeunes, prendre soin de nos enfants et puis aussi respecter les spécificités, les singularités de chacun, chacune. Je veux dire, ça devrait quand même pas être trop la mer à boire. En tout cas, on espère. C'est un beau projet, en tout cas, qu'on porte, je crois, tous et toutes autour de la table.
18: Oui. Je voulais dire aussi, pour le coup, moi aussi, j'étais harcelée au collège et un peu à l'école. Et en fait, c'est aussi souvent ce qu'on remarque chez les LGBT, ou alors les personnes en général qui se font harceler, par exemple. C'est souvent parce que elles sont différentes ou parce que elles parlent pas trop et en fait j'ai compris que plus tard vraiment pourquoi les autres me prenaient comme cible et c'est vraiment quelque chose faut faire beaucoup de prévention je pense parce que quand on est témoin de harcèlement si on n'en parle pas, j'ai justement été ambassadrice contre le harcèlement au collège. Justement, si on est témoin du harcèlement et que on ne témoigne pas, justement, c'est parce qu'on fait partie justement des harceleurs. Enfin, on n'aide pas en fait, on n'aide pas les victimes. Et les LGBT ont tendance à être beaucoup visés

0: dans les changements de genre. La transition sociale qui désigne le fait de présenter selon le genre et le prénom choisi par la personne. La transition administrative qui consiste à faire modifier son état civil, carte d'identité, passeport, etc. La transition médicale, quant à elle, peut désigner la prise d'hormones à partir de 16 ans avec l'accord de ses parents ou la majorité de manière autonome, ou des opérations de réassignation. À savoir que toutes ces étapes sont facultatives selon les ressentis et besoins de chacun. La transphobie impacte le quotidien des personnes transgenres. Elles peuvent s'exprimer de diverses manières, de la plus insidieuse, comme des remarques désobligeantes ou humiliantes, à la plus explicite, comme dans le cas d'injures, d'agressions physiques ou de viols. Il est important de dire que ces actes de violence sont en augmentation.
1: Merci Salia. Pour finir notre émission sur une note plus légère, nous donnons la parole à Amy pour vous présenter notre tout dernier Pokémon capturé. Le Pokémon Slayosaur, qui représente au mieux tous les clichés sur les personnes de la communauté. Nous allons d'abord vous présenter le Pokédex, qui est un objet qu'on trouve dans la licence Pokémon, qui sert d'encyclopédie aux dresseurs. Nous avons décidé de reprendre cette idée pour se moquer des clichés sur les personnes LGBT. Dans cet épisode, nous allons vous présenter le Pokémon de type hormonal se prénommant Slayosaur.
2: Slayosaur, le Pokémon hormonal. Il a de très très gros traits noirs d'eyeliner autour des yeux, des cheveux bleus et il assume sa coupe mulet. Yel aime mélanger les styles gothi, hippie, arc-en-ciel. Yel a aussi une technique de camouflage imparable grâce à tous les pins LGBTQIA+, censés l'AE représenter. Yel est engagé dans plein d'associations et quand Yel ne combat pas, Yel a tendance à faire des manifs partout, tout le temps. Yel est vegan, Haribo addict et adore boire du cappuccino frappé au lait d'amande. Yel connaît toutes les chansons de Cave Town et Billie Eilish par cœur. Et Yel peut les chanter en hurlant quand Yel en a besoin. L'une de ses attaques est de pouvoir projeter de puissantes hormones sur ses ennemis pour les forcer à changer de sexe. Yel peut également embrouiller son ennemi en récitant en boucle l'acronyme LGBTQIA+, à l'envers et même en ajoutant de nouvelles lettres pour agacer les vieilles personnes réact. Son point faible est qu'Yel est très très susceptible et peut se cacher sous son drapeau multicolore pendant des heures si quelqu'un n'utilise pas le pronom qu'Yel veut. Nous clôturons ainsi notre émission et espérons que vous allez capturer ces nouveaux Pokémon qui ne demandent qu'à être aimés et acceptés comme Yel sont. Et si ce n'est pas le cas, laissez juste ces Pokémon se balader comme Yel le souhaite dans la nature.
0: Ici Salia, je reprends le micro pour vous dire que cette émission Fréquence 16.8 consacrée au genre touche à sa fin. Elle a été conçue et présentée par Chloé, Amy, Salia, Lily Rose, Deden, Elix et Sacha, encadré par Laurane, Manon et Peggy. Merci à Séverine, Sacha, Rose et Kenan du groupe musique de l'hôpital de jour, encadré par Florent et Justine, d'avoir créé nos jingles. Merci à Mélissa de Radio Campus qui nous a considérablement aidés à fabriquer et à diffuser cette émission. Merci au Centre LGBT de Tours pour cette interview. Prenez soin de vous.
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5: Et ce soir, c'est Paloma Petri chez Manon Média à la présentation et nous ouvrons un cycle de 3 épisodes sur les migrations et les diasporas latino-américaines dans le monde. Nous commençons ce premier épisode par le sujet à la fois classique mais surtout brûlant au regard de l'actualité, les diasporas et migrations latino-américaines aux États-Unis. Mais pour commencer, partons pour un tour de l'actualité chaude.
3: Et on commence par un événement majeur de ce début d'année. Difficile de passer à côté vu le thème du jour, c'est l'intervention de Donald Trump au Venezuela. Officiellement, il s'agit de lutte contre le narcotrafic. Officieusement, il s'agit surtout de pétrole. Des barils, beaucoup de barils, sous le sol vénézuélien. Juste après l'attaque, Trump se félicite et lâche cette phrase glaçante. « Ce qui s'est passé hier soir est incroyable, nous devons le refaire, nous pouvons le refaire, et personne ne peut nous arrêter. » Pour justifier cette intervention, Trump revendique ce qu'il appelle la doctrine Donroe, un jeu de mots pour un recyclage idéologique. Donroe, c'est Monroe remixé version Trump, mais la doctrine Monroe, formulée en 1823, naît pourtant dans un tout autre contexte, celui de la fin de la colonisation européenne en Amérique latine. À l'origine, elle ne vise pas à dominer la région, mais à dire aux puissances européennes « restez hors des Amériques ». Sauf que cette doctrine va être profondément transformée. Au début du XXe siècle, avec Roosevelt et son corollaire, elle devient un outil d'intervention directe. Elle sert à justifier

0: justifie des ingérences répétées, comme au Nicaragua, au Guatemala ou au Chili. La version d'UNRWA revendiquée par Trump pousse cette logique à son terme. Il ne s'agit plus seulement d'influencer, mais d'assumer une tutelle. Voilà le cadre, et c'est exactement dans ce décor-là que s'inscrit l'actualité migratoire dont on va parler ce soir. Ensuite, direction le Chili. Le 14 décembre dernier, le pays a élu un président d'extrême droite, José Antonio Kast. 35 ans après la fin de la dictature de Pinochet. Participation record, 13,5 millions de votants grâce au retour du vote obligatoire. Comme quoi, quand tout le monde vote, parfois tout le monde vote mal. Kast a été félicité par Donald Trump et Javier Milei. On ose à peine imaginer le groupe WhatsApp. Pendant la campagne, il a soigneusement rangé son admiration pour Pinochet, qu'il assumait encore en 2017, pour se concentrer sur les thèmes qui marchent, la sécurité, l'immigration, les frontières. Au programme, prison de haute sécurité dans le désert, expulsion massive, mur avec le Pérou et la Bolivie. Du déjà vu, mais bien rebrandé. Petit détail qui n'en est pas un, son frère a été ministre sous Pinochet. Mais rassurez-vous, on ne parle surtout pas dictature, on parle d'ordre. Ce retour de l'extrême droite, ce n'est pas un accident. Le Chili a longtemps servi de laboratoire économique. Et dès les années 70, après le coup d'État, des économistes chiliens formés à l'université de Chicago, les fameux Chicago Boys, y ont testé des politiques de privatisation massive et de dérégulation sous le régime autoritaire. Aujourd'hui, le laboratoire ressort une nouvelle version, ultra-libérale, ultra-sécuritaire et surtout très nostalgique.
1: Et parmi les trucs anciens ressortis du placard ces derniers temps, le Mercosur, en négociation depuis les années 90. Le Mercosur, donc ce traité de libre-échange de biens et services entre l'Union européenne et les pays du cône sud, Brésil, Uruguay, Paraguay et Argentine, devait être signé samedi. Et c'est une mauvaise nouvelle, et évidemment pas que pour la France. Ce traité fait de l'Amérique du Sud l'arrière-cour des firmes multinationales chimiques et pharmaceutiques qui écoulent les produits phytosanitaires interdits en Europe. D'après plusieurs ONG, et dont Mediapart a pu consulter les données, le volume de produits phytosanitaires retirés du marché européen mais exportés dans le reste du monde a connu une hausse de 50%. Donc pendant que la santé des populations, des sols et des terres seront impactées, ainsi que la survie économique des petits paysans, l'agrobusiness très poteau avec les exportateurs de produits Bayer s'en sortiront magistralement bien. La région andine de la Patagonie argentine, connue pour ses lacs glaciaires et ses forêts primaires, est en train de brûler. Plus de 15 000 hectares ont été détruits par les flammes en 11 jours. Les feux de forêt ravagent chaque été la Patagonie, avec une intensité accrue depuis 2020, selon Greenpeace Argentine. Changement climatique, ça c'est certain, mais pas que. Les ONG alertent sur le fait que ces feux sont profondément politiques. Et pour cause, le président d'extrême droite argentin, Javier Milei, a opéré des coupes budgétaires drastiques en matière de prévention des incendies, ce qui signifie donc moins d'entretien, moins de formation et moins d'équipement pour lutter contre.
0: Et enfin, pour finir cette revue de presse, l'Amérique latine se lance dans l'intelligence artificielle. Courrier international revient sur le lancement de LATAM-GPT, une IA développée par le Chili et le Brésil pour gagner en autonomie technologique et cesser de se faire raconter par les autres. Mais alors que l'UNESCO alertait déjà en 2024 sur les biais racistes, sexistes et homophobes des IA, le projet assume un parti pris clair, celui d'une intelligence artificielle qui est moins obsédée par la performance technique que par la compréhension des contextes locaux en Amérique latine. Ce n'est donc pas un concurrent à ChatGPT, mais une IA plus au fait des réalités sociales. Franchement, on prend.
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1: Palo, en ce moment, je suis obsédée par Bad Bunny et son morceau Nueva Yol. Dedans, il critique assez frontalement la politique migratoire de Donald Trump et dans la fin du morceau, il met même en scène un faux discours radio du président américain qui s'excuse auprès des immigrés. Il lui fait dire « ce pays n'est rien sans eux, sans les Mexicains, Dominicains, Portoricains ». Et c'est pas tout, il a récemment annulé plusieurs concerts aux États-Unis pour éviter que des raids de la police de l'immigration ne visent son public, qui en ce moment se défoule, comme t'as sûrement pu le voir aussi. Je me suis dit qu'en vrai, ça c'était assez paradoxal avec ce qu'on a appris dans les manuels d'histoire, comme quoi les États-Unis étaient un pays de migrants, multiculturels, aux frontières ouvertes pour que tout un chacun puisse profiter de l'American Dream.
0: Oui, et Bad Bunny, il a carrément raison. Les États-Unis, ça s'est clairement construit avec et par les migrants et les vagues migratoires. Des premiers colons irlandais sur les terres amérindiennes au XVIIe siècle, puis européennes, japonaises, chinoises et plus récemment cubaines et vénézuéliennes. Et les latino-américains aussi ont une histoire riche avec les États-Unis, même si on en a un peu moins entendu parler. D'ailleurs, il existe bien la catégorie hispanique et latino-américain qui regroupe tous les ressortissants hispano-américains et d'Espagne sur le formulaire à remplir pour rentrer aux États-Unis.
1: En me renseignant, j'ai appris que les latino-américains aux États-Unis, ce sont déjà les mexicano-américains. Eux, qu'on connaît aussi sous le nom de Tex-Mex ou Chicano, habitent depuis longtemps dans les territoires frontaliers du Mexique. Donc soit ils sont descendants des peuples texans, lorsque le Texas était encore mexicain, en 1846, et d'ailleurs qui étaient eux-mêmes descendants des peuples amérindiens et de créoles espagnols, soit ces mexicains-américains font partie de ces mexicains qui émigrent aux États-Unis depuis la Seconde Guerre mondiale, grâce ou à cause d'eux, différents traités économiques passés avec les États-Unis. Aujourd'hui, ils représentent 40 millions de personnes et ils entretiennent un rapport assez ambivalent aux États-Unis et au Mexique et ils sont assez porteurs d'une culture assez hybride.
0: Et les latino-américains, c'est aussi toutes les autres personnes qui ont migré aux États-Unis depuis les années 90 et 2000, en venant de Porto Rico, du Guatemala, du Salvador, Honduras, Colombie, Venezuela, Cuba, Équateur. Et c'est d'ailleurs suite à toute cette vague d'immigration que la communauté est devenue récemment la première minorité ethnique aux États-Unis, devant les Afro-Américains. Bon, je dis cette vague, mais il y a différentes raisons et vagues qui les ont poussés à migrer selon leurs origines. Déjà, beaucoup ont fui l'autoritarisme et les dictatures, par exemple les Salvadoriens qui ont fui Nayib Bukele, ou alors encore les Vénézuéliens qui ont fui Nicolas Maduro. D'autres fuient aussi la violence des gangs d'Amérique centrale, les maras, mais aussi les cartels de drogue, dont les réseaux sont d'ailleurs souvent très imbriqués avec les gouvernements autoritaires de leur pays. Mais d'autres ont aussi fui pour des raisons économiques. Beaucoup des vagues d'émigration découlent de la globalisation des marchés de l'emploi, suite à des accords commerciaux avec le Nord global comme le Mercosur dont on a parlé, ou encore l'ALENA dans les années 90, qui ont été assez défavorables pour les économies d'Amérique du Sud. Et ces accords ont été aggravés par la situation de dépendance dans laquelle sont ces pays et conjugués à une mauvaise gestion politique qui a conduit à des situations économiques qui rendent aujourd'hui leur vie quotidienne carrément impossible. On a l'exemple connu de Cuba où il y a près de 5% de la population cubaine qui est partie aux États-Unis entre 2021 et 2023, ou encore l'exemple du Venezuela avec les 8 millions de Vénézuéliens qui sont partis ces 10 dernières années.
1: Donc pays d'accueil pendant longtemps, mais là les derniers gouvernements ont quand même pris un tournant assez radical et pas que sous Trump, Obama et les deux présidents Bush avant lui. Il y avait un premier bout de mur qui avait été posé en 1994 et depuis ce sont plus de 1700 km de murs qui ont été posés sur les 3000 km de frontière avec le Mexique. Donc l'année 94, elle marque aussi un tournant avec l'opération Gatekeeper qui a militarisé la frontière, qui désormais est pensée comme une menace à contenir. Donc après des décennies d'ingérence politique et économique états-unienne en Amérique latine, qui ont fragilisé ces pays et ont créé les conditions même de ces départs massifs, les États-Unis décident de tout refermer.
0: Mais surtout, depuis plusieurs années, les États-Unis décident d'externaliser la gestion de l'asile. On a Washington qui a ouvert des centres de gestion de migrants en Colombie et au Guatemala. Officiellement, l'idée, c'est favoriser l'immigration légale et de protéger les exilés des passeurs. Mais dans les faits, ça permet surtout de trier, de filtrer et de refouler en amont avant même que les personnes n'arrivent sur le sol américain. Donc pour éviter un afflux à la frontière, l'administration américaine va déplacer la frontière elle-même en Amérique centrale, où elle paye différents gouvernements pour qu'ils militarisent leurs propres frontières.
1: Résultat, le couloir migratoire qui va de la Colombie et du Venezuela jusqu'au Mexique en passant par l'Amérique centrale devient encore plus dangereux et mortel. Les routes s'allongent, deviennent de vrais guet-apens, à l'image de la jungle du Darien, ou bouchon du Darien comme l'appellent les autorités, entre la Colombie et le Panama. C'était 500 000 de personnes qui le traversaient encore en 2023. Et maintenant qu'il est en train d'être fermé, et bah, du coup se multiplient les situations dangereuses pour l'éviter.
0: Mais les migrants continuent quand même de traverser la frontière états-unienne illégalement, par millions chaque année. Depuis le mandat de Trump de 2025, ça s'est encore plus durci en revanche. On a l'ICE qui n'est plus seulement une police de l'immigration, ça fonctionne aujourd'hui comme une véritable industrie d'expulsion avec une logistique très millimétrée. On a des personnes qui sont arrêtées à New York ou à Philadelphie, qui sont transférées vers des centres de détention complètement isolés et loin des regards. Et avant leur expulsion, elles transitent par des hubs aéroportuaires, notamment celui d'Alexandria en Louisiane. On a une organisation qui s'inspire directement des méthodes des géants de la livraison, comme Amazon ou FedEx. Donc on est dans un mélange entre une idéologie raciste et des méthode néolibérale, tout ce qu'on aime. Les corps remplacent ici les colis. Et pour faire tourner la machine, l'agence recrute massivement, avec 10 000 nouveaux agents, des campagnes organisées au Texas, un discours patriote, un discours de sécurité de l'emploi, et surtout des budgets colossaux qui sont attribués à cette police.
1: De manière générale, leur présence est mise à rude épreuve par l'administration américaine depuis plusieurs années. L'administration a supprimé ou restreint plusieurs statuts de protection légaux, le TPS par exemple, le Temporary Protected Status, qui permettait à des personnes déjà présentes aux États-Unis de rester légalement lorsque leur pays traversait une crise politique, économique ou humanitaire. Même logique avec la fin du programme Parole, qui permettait à certaines personnes, notamment originaires d'Amérique latine, d'entrer légalement sur le territoire américain. Bref, en supprimant ces dispositifs, l'État ne ferme pas la migration, il fabrique des sans-papiers. Et aujourd'hui, ce sont près de 50 000 personnes qui sont enfermées dans des centres de détention. Et l'ICE affiche un objectif chiffré d'un million d'expulsions.
0: Voilà pour le cadre. Pour mieux comprendre de quoi il en retourne, ce soir, on va avoir une interview de Cléa Fortuné, qui est spécialiste des relations États-Unis-Amérique centrale et de la frontière mexicaine, menée tambour battant par Sylvie Astré. On continuera ensuite avec une fiction sonore concoctée par Manon et Mickaël, qui vont nous emmener justement à la frontière, à la rencontre des Chicanas et Chicanos, suivie d'une chronique de Sylvie sur les patronas, ces femmes qui aident les migrants qui ont emprunté le fameux train migratoire appelé la Bête. Et pour finir, Astrid nous emmènera en immersion dans les barrios à la découverte de tout ce que les latinos ont apporté à l'urbanisme états-unien.
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0: Et c'était le son Tierra Santa qui mélange le style urbain du rappeur argentin Trueno avec la voix emblématique du chanteur traditionnel Victor Heredia. La collaboration entre ces deux artistes de générations et de genres différents donne naissance à un morceau assez puissant qui dénonce les dictatures militaires et les injustices sociales. Et maintenant, place à l'interview avec Astrée et Sylvie. Vous recevez ce soir Cléa Fortuné. Bonsoir.
1: Depuis son retour à la Maison Blanche en 2025, Donald Trump a renoué avec sa politique ultra répressive en matière migratoire menée durant son premier mandat, qualifiant l'immigration d'invasion. Il a replacé au premier plan l'ICE, la police états-unienne de l'immigration, accusée de nombreuses dérives. Donald Trump fait également pression sur ses homologues latino-américains pour contrer l'immigration irrégulière. Et pour en parler ce soir, nous recevons au micro de Semillas Latinas Cléa Fortuné. Bonsoir.
2: Bonsoir.
1: Vous êtes politiste et américaniste, maîtresse de conférences à l'Université Savoie-Mont-Blanc et spécialiste de la frontière États-Unis-Mexique. Est-ce que pour commencer, vous pourriez peut-être nous expliquer ce que c'est cette ICE, cette controversée police de l'immigration états-unienne qui fait un peu le tour des réseaux sociaux ces derniers temps ?
2: Oui, alors ICE, c'est une agence fédérale, c'est Immigration and Customs Enforcement, et elle a pour mission de renforcer la surveillance et les procédures d'expulsion des personnes qui sont en situation irrégulière aux États-Unis et que l'administration actuelle considère comme des menaces pour les États-Unis. Donc, c'est une agence qui a été créée en 2003 et qui fait partie du département de la sécurité intérieure, qu'on nomme Department of Homeland Security, et qui avait été créé suite à une restructuration des agences après les attentats terroristes de 2001. Donc, aujourd'hui, ICE compte à peu près 20 000 agents, mais c'est un chiffre qui est en croissance, puisque l'administration Trump est en train de mener une campagne de recrutement assez massive. Et pour inciter les gens à postuler pour devenir agent de ICE, l'administration offre des primes allant jusqu'à 50 000 dollars ou encore de rembourser les emprunts étudiants. Donc en fait, le budget de ICE est en constante évolution depuis 2003, hein, ça ne date pas de Donald Trump, mais voilà, il y a quand même un focus aujourd'hui sur ICE sous la deuxième administration Trump.
3: Oui, on voit qu'il y a beaucoup de moyens qui sont dédiés à cette agence. Et souvent, on relie l'ICE à Trump, parce que c'est sous son mandat, en tout cas, qu'on en a le plus entendu parler, sachant que déjà, lui-même construisait un narratif assez péjoratif par rapport aux communautés latino-américaines. Mais on est d'accord qu'il ne s'attaque pas que à cette communauté-là. Et aussi, quels motifs peuvent justifier le contrôle d'une personne par un agent de l'ICE ?
2: Alors, pour revenir sur le narratif, c'est vrai que en fait le narratif de Donald Trump associe les migrants à des criminels. On a cette rhétorique de l'invasion aussi dont vous parliez en introduction. La rhétorique de l'invasion, elle est pas nouvelle, mais elle est accentuée sous l'administration Trump. Alors qu'en fait, en réalité, la population des personnes en situation irrégulière, elle est à peu près stable depuis une vingtaine d'années. Pour vous donner quelques chiffres, entre 2007 et 2023, cette population des personnes en situation irrégulière a oscillé entre 12 millions et 14 millions. Donc c'est un chiffre qui reste quand même trop élevé pour l'administration de Trump. Il a critiqué les administrations précédentes d'avoir pratiqué des politiques de frontières ouvertes, et c'est la raison pour laquelle il mène ses campagnes d'expulsion massive à travers l'agence ICE, qui s'attaque aux latinos, mais pas que, en effet. À l'origine, les agents de ICE devaient s'attaquer aux personnes en situation irrégulière criminelle, donc comme membres de gangs, par exemple, ou trafiquants de drogue, des kidnappeurs, etc. Mais en fait, dans les faits, les agents s'attaquent plus largement à n'importe qui, puisque les motifs pour arrêter quelqu'un, c'est le profilage racial. Donc c'est dès qu'il y a un soupçon qu'une personne est en situation irrégulière sur le territoire, bah, les agents de ICE peuvent l'arrêter. Donc la cible, c'est vraiment n'importe qui. Il y a même une chasse aux immigrés qui sont en situation régulière aux États-Unis, qui sont intimidés, qui sont parfois expulsés et qui n'ont pas de recours par la suite.
1: Et donc, comme je vous disais, souvent, c'est aussi des techniques très violentes, très répressives, qui sont employées par les agents de l'ICE, qui sont aussi souvent très médiatisées dans cette volonté de l'administration Trump aussi de faire campagne, d'attirer de nouvelles personnes, de recruter, quoi, et de semer la peur, en quelque sorte. Et, selon vous, comment ces opérations affectent concrètement l'organisation quotidienne et spatiale des communautés ciblées, et est-ce qu'on assiste même à des stratégies d'évitement, voire de réorganisation territoriale pour les communautés qui peuvent être potentiellement impactées par cette violence?
2: Oui, alors les stratégies qui sont adoptées par les personnes en situation irrégulière, c'est des stratégies qu'elles adoptaient déjà avant, parce que les agents de ICE patrouillent déjà depuis que l'agence a été créée. Alors, ils étaient plutôt dans les États qui accueillent les populations en situation irrégulière, par exemple en Californie, en Arizona, etc. Et en fait, ces personnes avaient déjà adopté certaines stratégies ou avaient déjà été arrêtées par ces agents. J'ai mené des entretiens avec les populations frontalières sous la première administration de Trump, et j'avais rencontré une mère qui avait déposé sa fille à l'école et qui avait été arrêtée par un agent de l'immigration et détenue pendant plusieurs semaines avant de pouvoir sortir grâce à des associations, des ONG qui lui avaient fourni un avocat. Donc c'était non sans mal. Et aujourd'hui, en fait, c'est la même chose qui se passe. Hein. Cette peur, elle est quand même renforcée, parce que les agents de ICE sont maintenant partout sur le territoire états-unien. Ils sont plus seulement à la frontière. Ils n'étaient pas que à la frontière, mais quand même principalement dans les états frontaliers. Et maintenant, c'est vraiment dans l'intérieur des États-Unis. Donc les personnes en situation irrégulière, c'est aussi des travailleurs, des travailleuses. Aux États-Unis, on prend beaucoup la voiture pour aller au travail. Donc, est-ce qu'on essaye de trouver des nouvelles routes pour pouvoir aller au travail, et en essayant de passer à travers les contrôles? Il y a toujours cette peur de se faire arrêter, que ce soit sur le trajet ou même devant son travail. Les raids sont conduits partout. Ils sont conduits dans des parkings, ils sont conduits devant même les cours de justice d'immigration. Et dernièrement, j'ai pu aussi parler à une professeure qui enseigne dans une université en Californie, et elle me disait que certains départements d'université dont les étudiants sont à majorité latino ont carrément basculé leurs cours en ligne pour permettre quand même aux étudiants de continuer leurs études sans courir le risque de se déplacer et de se faire arrêter.
3: Ah oui, c'est fou quand même, on arrive à des levels assez alarmants. Vu que vous avez travaillé aussi sur les dimensions urbaines de la frontière, on se demandait comment ces dispositifs sécuritaires donc de l'ICE transforment-ils les villes américaines frontalières. Est-ce qu'on peut parler par exemple d'une militarisation de l'espace urbain? Et quels sont les impacts sur la morphologie urbaine, la vie quotidienne et l'économie locale?
2: Déjà, ce qu'il faut savoir, c'est que la frontière États-Unis-Mexique, c'est l'un des espaces les plus traversés au monde, que ce soit par les marchandises, les populations transfrontalières qui vivent d'un côté et travaillent de l'autre, qui ont de la famille des deux côtés. Donc les liens historiques, familiaux, sociaux, culturels, économiques, sont vraiment très forts à la frontière. Et en fait, on assiste à une transformation physique de la frontière depuis les années 90, puisque c'est là que les premières barrières ont été érigées. Et ça a commencé à transformer l'environnement physique de la frontière, avec des problématiques sur la faune et la flore sauvage. Mais ça a aussi transformé les pratiques de mobilité des résidents, qui avant passaient d'un côté ou de l'autre sans se poser la question de dans quel pays ils se trouvaient. Cette frontière, elle a été renforcée davantage suite aux attentats de 2001, où on a eu davantage de barrières physiques qui ont été mises en place, mais aussi une barrière virtuelle. Et la barrière virtuelle, c'est tout ce qui est système de surveillance avec les drones, les capteurs de mouvement, etc., et qui permettent aux agents fédéraux, que ce soit la patrouille frontalière ou les agents de ICE, de les aider à patrouiller et à arrêter les personnes qui traverseraient. Donc oui, on peut parler d'une militarisation de la frontière, c'est pas quelque chose qui est nouveau, les chercheurs parlent de militarisation de la frontière déjà depuis les années 80-90, mais aujourd'hui cette militarisation, elle est vraiment sans équivoque, puisque en juillet 2025, Trump il a signé une loi qui s'appelle la One Big Beautiful Bill Act, et qui consacre un budget pharaonique à l'agence ICE et aussi au déploiement de militaires à la frontière. Donc le département de la défense, qui a d'ailleurs été renommé département de la guerre, a envoyé plus de 7000 militaires à la frontière dans le cadre de cette loi. Donc la militarisation de la frontière, elle est vraiment très importante aujourd'hui. Et ce qui est vraiment nouveau, c'est qu'il y a aussi une militarisation de l'espace intérieur des États-Unis au-delà de la frontière États-Unis-Mexique, puisque les agents de ICE sont déployés dans l'intérieur des États-Unis. Donc ça, c'est vraiment quelque chose qui est nouveau. Et vous posez la question de l'impact sur l'économie locale. Alors si on parle de la frontière en tant que telle, ça a des effets un peu contradictoires, je dirais. Parce que la mise en place des dispositifs sécuritaires, le déploiement des agents fédéraux aussi à la frontière, la construction de nouvelles tours de surveillance, de nouvelles barrières, etc., ça amène en fait de l'emploi, notamment pour des petites villes frontalières comme Douglas ou Naco en Arizona, qui manquaient d'opportunités économiques. Mais d'un autre côté, on a quand même de nombreux commerces qui ferment, soit parce qu'ils étaient tenus par des personnes en situation irrégulière et qui n'osent plus sortir de chez elles et donc qui ne vont plus travailler ou qui ont été expulsées, ou parce que ces petites villes frontalières, en fait, pour survivre, elles dépendent surtout des consommateurs mexicains qui ont des visas et qui traversent la frontière vers les États-Unis pour aller faire leur shopping. Mais la présence de ICE et la militarisation renforcée de la frontière n'incite pas tellement les consommateurs mexicains à continuer de traverser la frontière, et ça a des conséquences économiques importantes pour cette petite ville frontalière. Après, si on prend plus généralement, les expulsions massives et les mesures anti-migratoires et sécuritaires ont forcément un impact sur l'économie des États-Unis en général. Il y a à peu près un cinquième de la main-d'œuvre du pays, ce sont des personnes immigrées, dont la moitié ne sont pas citoyennes des États-Unis. Donc en fait, on a des secteurs, hein, notamment l'agriculture, la construction, qui reposent largement sur cette population immigrée. Donc expulser ces populations, ça a des répercussions sur les emplois occupés par ces populations, mais à terme, ça aura aussi des répercussions négatives sur l'emploi des travailleurs états-uniens.
3: Revenons aux villes proches de la frontière, du côté mexicain. Est-ce que les villes ont été transformées aussi? Peut-être que ça transforme aussi leur économie locale si les travailleurs mexicains ne traversent plus la frontière. Est-ce que ça se répercute de façon bénéfique pour les villes mexicaines, ou alors est-ce qu'elles sont surchargées? Comment est-ce que ça se passe de ce côté-là?
2: Les villes mexicaines, elles ont essayé de s'adapter, parce que en fait, les politiques d'expulsion vers le Mexique ou même maintenant d'autres pays ne sont pas nouvelles, hein, ça date pas de Donald Trump. Et donc elles ont essayé de s'adapter au fur et à mesure. Et là, dernièrement, la présidente mexicaine Claudia Sheinbaum a mis en place un programme qui s'appelle Mexico Embraces You, et qui a pour but de réintégrer les expulsés mexicains dans le tissu social et économique du pays. Alors, dans la pratique, ce programme est considéré comme assez inefficace, parce qu'en fait, on a beaucoup d'obstacles qui sont d'ordre administratif, financier, et qui ne permettent pas vraiment aux personnes expulsées d'améliorer en fait leurs conditions de vie sur le long terme. On a d'autres villes au Mexique qui ont des soucis parce qu'elles accueillent vraiment énormément de personnes qui sont rapatriées, notamment par les vols de rapatriement des États-Unis qui s'effectuent vers le sud du Mexique, à Tapachula, donc qui est pas loin de la frontière avec le Guatemala. Tapachula, historiquement, c'est un point de passage clé pour les migrants qui vont vers les États-Unis. Et aujourd'hui, cette ville, elle est perçue comme une ville prison. puisque c'est l'un des épicentres des problèmes migratoires où en fait les personnes qui sont expulsées là-bas restent bloquées et elles ont un accès très limité aux services de base.
1: Oui, avec une grosse immigration centra-américaine qui transite par le Mexique et qui par ailleurs est souvent aussi victime de violences, de recrutements forcés par les organisations criminelles, les cartels qui sont de plus en plus influents dans le sud du Mexique, notamment Chiapas, là où se trouve Tapachula, comme vous dites. Et justement, en ce sens, le Mexique est souvent représenté comme le mur des États-Unis pour contrer, entre guillemets, cette immigration centra-américaine, mais pas que. En ce sens, le gouvernement de Claudia Sheinbaum, supposément de gauche et progressiste, a annoncé récemment un accord avec l'administration Trump pour lutter contre l'immigration illégale. Est-ce que vous pourriez nous dire en quoi consiste cet accord et est-ce que, selon vous, on peut parler d'une sous-traitance du Mexique dans la politique migratoire américaine ?
2: Alors c'est vrai que Claudia Sheinbaum a conclu un accord avec les États-Unis pour en fait pour accepter des personnes expulsées des États-Unis. C'est ce qu'on appelle les expulsions vers des pays tiers. Donc c'est en fait quand un pays renvoie un individu dans un pays qui n'est pas le sien ou qui n'était pas celui où il vivait avant d'arriver aux États-Unis. Donc Claudia Sheinbaum elle a une approche assez diplomatique, on va dire, envers l'administration Trump, de laquelle elle subit quand même des menaces. Hein, là, dernièrement, avec l'intervention militaire au Venezuela et la capture de Nicolas Maduro, les États-Unis ont évoqué la possibilité d'une action militaire au Mexique. Alors, Donald Trump n'a pas accusé directement Claudia Sheinbaum d'être à la tête d'un trafic de drogue, mais il a quand même accusé le pays d'être géré par des cartels de drogue et de ne pas en faire assez pour contenir les traversées irrégulières et le trafic, notamment de fentanyl. Donc, Claudia Sheinbaum, elle essaye de se positionner de façon diplomatique, donc elle est prudente, mais elle est quand même ferme puisqu'elle dénonce les décisions unilatérales de Trump, mais elle continue de coopérer. La coopération entre les États-Unis et le Mexique, elle est pas nouvelle. Je pense notamment à l'initiative Mérida, qui date de 2008, et qui permet aux États-Unis et au Mexique de coopérer sur les trafics de drogue. Donc voilà, c'est des coopérations entre les deux pays qui datent maintenant. Et les États-Unis, vous demandiez si le Mexique était le mur des États-Unis. En fait, les États-Unis, depuis longtemps, ont délégué vraiment une part essentielle de la gestion de leurs frontières au Mexique. Déjà sous Biden, il y avait aussi des accords qui ont été passés avec le Mexique pour que l'administration précédente d'Andrés Manuel López Obrador déploie des soldats et des membres de la garde nationale à sa frontière avec le Guatemala pour stopper les migrants qui étaient en transit vers les États-Unis.
1: Il y a aussi une question de tarifs douaniers qui rentre en jeu, puisque la stratégie, on voit à l'échelle mondiale, c'est souvent de l'administration Trump de faire pression sur la hausse des tarifs douaniers pour avoir des accords qui vont dans son sens. Et de manière plus générale, récemment, le mois de décembre, la stratégie de sécurité nationale qui a été publiée par le gouvernement Trump, qui fait mention d'une doctrine Monroe, donc on reprend la doctrine Monroe, mais à la sauce trumpienne, où on remplace le M par le D en faisant allusion à son prénom, où on parle en fait que les États-Unis ont de fait accès aux ressources stratégiques de l'Amérique latine et même un droit d'intervention pour garantir une supposée stabilité régionale et empêcher la migration vers les États-Unis. Est-ce que cela entraîne, selon vous, une pression croissante exercée par les pays, par les États-Unis sur les pays latino-américains pour qu'ils participent au contrôle des flux migratoires ?
2: Alors, cette doctrine Monroe, donc comme vous l'avez dit, hein, c'est la contraction du nom de Donald Trump et de la doctrine Monroe de 1823. qui à l'époque visait à écarter les puissances européennes des Amériques. Et en fait, la doctrine Monroe, elle utilise plutôt le corollaire de cette doctrine Monroe, donc le corollaire Roosevelt de 1904, qui en fait légitimait l'intervention des États-Unis dans les affaires intérieures des pays latino-américains. Donc, on a eu en effet cette intervention des États-Unis dernièrement au Venezuela début janvier 2026. Comme je le disais, Trump a menacé d'autres pays latino-américains d'intervention militaire également. En fait, les principaux leviers qui sont utilisés, c'est un petit peu tout ce que vous avez cité, c'est des aides économiques, des accords bilatéraux, des menaces tarifaires, et en fait, il exerce une pression sur plusieurs pays latino-américains pour qu'ils stoppent les migrations vers les États-Unis.
3: Et justement, est-ce que, au-delà du Mexique, vous pouvez nous donner d'autres exemples de pays, par exemple d'Amérique centrale, qui participeraient aussi à cette tentative des États-Unis de contrôler le flux migratoire en divisant en quelque sorte le travail ou en sous-traitant, par exemple au Salvador, mmh, ou au Guatemala ?
2: Oui, alors l'administration Trump, en effet, elle a intensifié une politique d'externalisation des frontières, donc c'est-à-dire de déléguer la gestion de la frontière sud des États-Unis à d'autres pays. Ces pressions, elles se sont exercées, comme vous l'avez dit, sur des pays d'Amérique centrale comme le Guatemala, El Salvador, l'Honduras, mais aussi sur d'autres pays latino-américains. Comme le Costa Rica, le Panama, le Paraguay, on a parlé du Mexique. C'est quelque chose qui n'est pas nouveau, parce que déjà sous Biden, en fait, son administration avait mené un accord trilatéral avec le Panama et la Colombie en 2024, notamment pour contrôler les mouvements de migrants dans la région du Darién, qui était jusque-là une route clé extrêmement dangereuse pour les migrants qui venaient d'Amérique du Sud. Et sous Trump, ça va quand même plus loin, parce que maintenant, il exerce aussi une pression sur des pays d'Afrique, comme le Soudan du Sud, le Rwanda, l'Ouganda, il y en a quelques autres aussi. Et ces pays, ils ont accepté d'accueillir des migrants expulsés des États-Unis. Et ce qui pose problème, c'est que certains de ces pays sont régulièrement pointés du doigt, en fait, pour leur violation des droits humains.
1: Et oui, et même on a pu voir récemment un accord conclu entre l'administration Trump et le gouvernement de Bukele pour renvoyer des personnes migrantes dans les méga-prisons salvadoriennes, notamment dans le CECOT, le centre du confinement du terrorisme, en violant le droit international et le droit en vigueur dans les deux pays respectifs.
2: Et le Salvador aussi avait commencé dès 2023 à sanctionner les migrants qui transitaient par ces aéroports pour aller vers les États-Unis. Donc en effet, les accords entre le Salvador et pas que l'administration Trump, hein, puisque 2023 c'était sous Biden, mais les accords entre les deux pays se sont multipliés en effet.
3: Merci beaucoup Cléa Fortuné pour tous ces éclairages et d'avoir été au micro de Semillas Latinas.
0: Oui, merci beaucoup Cléa Fortuné, Sylvie et Astrée pour cette interview.

0: Et on vient d'écouter Frijolero, une chanson sortie en 2003 par le groupe mexicain Molotov. Les paroles racontent une conversation entre deux personnages qui s'échangent des insultes à caractère raciste à la frontière entre le Mexique et les États-Unis. Une belle mise en musique de ce qui se passe autour de la frontière mexicaine. Et en parlant de frontières, on poursuit cette traversée radiophonique au Mexique avec Sylvie, qui va nous parler d'un groupe de femmes qui vient en aide aux personnes migrantes qui se dirigent vers les États-Unis.
1: Avez-vous déjà entendu parler des patronas, les patronnes? Dans l'état de Veracruz, dans l'est du Mexique, s'est constitué il y a plus d'une trentaine d'années un collectif de femmes pour venir en aide aux personnes migrantes dans leur périlleux voyage vers le nord. Chaque jour, le bruit ferroviaire déchire le silence du village de la patrona. Un train de marchandises surnommé la Bestia, la Bête, transportant des hommes, des femmes et des enfants accrochés au wagon, en route vers un meilleur avenir, passe par ce village. Ce train, qui traverse le Mexique, permet d'accéder à la frontière des États-Unis. Cette traversée est une lourde épreuve physique. La chaleur est éprouvante, le vent sec et brûlant. La moindre inattention peut te valoir la mort. Le risque d'être happé sur les rails est important. Certains ont même subi des amputations. Le long des rails empruntés par le train, les patronas distribuent de la nourriture qu'elles ont préparée en collectivité entre femmes. À l'approche du train, elles tendent et lancent des sacs de denrées alimentaires rattrapés par les personnes en mobilité qui voyagent accrochées sur les toits. Un besoin vital pour ces personnes en quête d'une vie meilleure. Au sein d'une ancienne usine d'huile transformée en refuge, les patronas cuisinent du riz, des haricots et des tortillas, ces fameuses galettes mexicaines préparées à base de maïs. Pour ce faire, elles bénéficient de dons, des invendus des marchés aux alentours et de l'aide de l'église. Occupées par leur désir de venir en aide aux personnes migrantes qui fuient la violence des gangs et l'extrême précarité, elles satisfont un besoin vital, le droit de se nourrir. Dans ce refuge, les personnes migrantes peuvent également se reposer, prendre un bain, laver leurs vêtements ou recevoir des soins médicaux. La traversée du Mexique est dangereuse. De nombreuses personnes sont victimes d'extorsion. Des femmes et des filles sont sujettes à des violences sexuelles et le risque d'enlèvement est grand. Des cartels sévissent dans l'entièreté du territoire mexicain et font du trafic de personnes migrantes une maille financière importante. Aujourd'hui, le franchissement de la frontière entre les États-Unis et le Mexique relève de l'impossible. Juste après l'investiture de Donald Trump en janvier 2025, l'administration américaine a mis fin à l'application CBP One, qui permettait aux demandeurs d'asile de prendre rendez-vous avec l'administration douanière américaine et régulariser leur situation.
0: Merci Sylvie pour cette chronique et n'oublions pas que migrer est un droit.
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0: Et je crois que Manon et Michael vont nous emmener dans un voyage à la frontière avec les Chicanas et Chicanos entre fiction et réalité.
3: La frontière qui sépare les États-Unis du Mexique est poreuse, fluctuante et issue de batailles géopolitiques. Les États frontaliers nord-américains que l'on connaît aujourd'hui, la Californie, le Nevada, l'Utah, l'Arizona, le Colorado, le Nouveau-Mexique et le Texas, ont été des territoires amérindiens puis soumis à la colonisation française et enfin espagnole, jusqu'en 1821, lorsque le Mexique prend son indépendance. Le Texas se battra à son tour en 1832, pour son indépendance du Mexique, suite à une guerre soutenue par les colons américains. Et ce n'est qu'en 1848 qu'il passe aux États-Unis et que la frontière mexicano-américaine est créée, s'étendant de San Diego jusqu'au golfe du Mexique. La frontière du Texas avec le Mexique est délimitée par le Rio Grande et est l'une des plus traversées du monde par les migrants. Des générations et des générations de mestizas et mestizos habitent encore cette région frontalière, tiraillée entre deux nations et le théâtre contemporain de nombreux échanges culturels. Bon, comme convenu, vous êtes enregistré. Bien. Alors, vous êtes ici pour nous parler de votre voyage au Mexique, à la frontière avec les États-Unis. Soyez brève. Qu'avez-vous à nous rapporter? Où étiez-vous déjà?
4: C'est que la frontière entre les deux pays est longue de plus de 3000 km. Mais je suis d'abord allée dans la ville de Nogales, au milieu du désert du Sonora, côté pacifique de la frontière. C'est d'ailleurs dans ce désert que se perdent deux poètes dans le roman de l'écrivain chilien Roberto Bolaño. Mais c'est aussi ce désert qu'on appelle la vallée de la mort. Des corps de migrants partout. Bref, 3 semaines en voiture, je changeais d'endroit tous les jours. Là-bas, j'étais partie pour rencontrer des chicanos.
3: Des chicanos ?
4: Oui, les chicanos et les chicanas. Ce sont les personnes vivant aux États-Unis, surtout en Californie, au Texas et au Nouveau-Mexique, mais qui sont nées au Mexique. Ce sont les mexicano-américains qui naviguent autour de la frontière, qui y naissent, qui y vivent et qui y travaillent. Le terme désigne surtout une identité culturelle. Au départ, c'était un terme péjoratif qui était utilisé par les Américains blancs, mais ensuite la communauté se l'est réappropriée. Et aujourd'hui, on parle de rock chicano, de l'art mural chicano ou encore du style vestimentaire chicano. Une vraie fierté s'en dégage.
3: Excusez-moi, mais ces endroits sont dangereux, n'est-ce pas ?
4: Ça dépend pour qui, mais oui, c'est un lieu de passage, d'attente, d'espoir de pouvoir passer de l'autre côté aux États-Unis. Il y a les morados, ce sont ceux qui tentent la traversée par le fleuve, le Rio Grande. On les appelle comme ça les dos mouillés, parce que, ben, ils ont les dos mouillés. Il y a également la marche, pendant des heures sous le soleil de la région, guidée par les coyotes, les passeurs.
3: Les frontières entre les deux pays sont dynamiques et dépendantes. C'est dans les années 1940 que les États-Unis développent le commerce à la frontière pour soutenir l'industrie et la main-d'œuvre manquante pendant la Seconde Guerre mondiale. L'intensification des échanges mène à l'émergence de villes jumelles des deux côtés de la frontière, comme Tijuana et San Diego. En 1990, lors de la construction du premier grillage sous l'administration Bush, commence une régulation des frontières. Ce mélange de flux légaux et illégaux de marchandises et de personnes. Il y a aussi la ville d'El Paso, le premier passage découvert par les Espagnols au XVIIe siècle. Apparaît ensuite sa ville jumelle mexicaine, Ciudad Juárez, tristement célèbre pour le nombre de féminicides qui y sont décomptés chaque année, pour la très forte présence de narcotrafiquants à sa frontière et pour la misère des migrants, qui côtoient les lumières des bars et des boîtes de nuit, accueillant tous ceux venus oublier quelque chose dans ce no man's land.
4: Dans la ville de Piedras Negras, je suis allée dans un café. Il était dans un quartier un peu désert qui semblait assez abandonné. Les habitants devaient avoir quitté les lieux pour un autre futur il y a longtemps. J'avais très soif et le café marquait ironiquement sur sa façade colorée Oasis. J'ai garé la voiture rapidement et je suis rentrée. Buenos dias. Vous êtes française. Comment le savez-vous ? J'ai un riche passé. Venez prendre un peu d'eau, vous semblez assoiffé. Comme ça, je peux vous raconter un peu mon histoire. Mon français s'est un peu oxydé avec le temps. C'est étrange, ces villes et ce paysage me donnent l'impression que tout est immobile, bloqué ou en attente, ou dans une autre dimension. Est-ce que ça a beaucoup changé depuis... Vous avez quel âge d'ailleurs ? 84 ans. Mais attendez, écoutez. Vous entendez ? Là-bas au fond. Ce sont des coyotes.
3: Les fameux coyotes, ceux qui marquent le chemin jusqu'à la frontière et aident les migrants de tout le sous-continent à rejoindre les États-Unis.
4: C'est bien ça. Elle m'a raconté qu'elle était originaire du sud du Mexique. Et après les écores économiques de la LENA dans les années 90, qui d'ailleurs était bien plus avantageux pour les États-Unis que pour le Mexique, sa ferme n'a pas tenu le coup. Du coup, elle a voulu tenter sa chance en allant vers les États-Unis. Elle a traversé tout le pays en prenant ce fameux train, vous savez, qui traverse toute l'Amérique centrale, la Bestia. On l'appelle comme ça parce que bon, il a transporté beaucoup, beaucoup, beaucoup de migrants. Puis je suis arrivée dans ce désert et on m'a proposé du travail dans une maquiladora. Ce sont ces usines de production, souvent étrangères, implantées tout le long de la frontière. J'ai été si mal payée. Mais elles constituent souvent une première étape pour les migrants. On était beaucoup à s'arrêter là-bas. Comble de l'ironie, j'ai appris plus tard qu'elles se sont développées suite au fameux accord économique de la LENA. Ceux-là même qui ont obligé tout le monde à bouger vers le nord. Enfin ça et les menaces des cartels de drogue. À mon arrivée, on m'a parlé du Chicano Movement, de leur refus de l'oppression imposée et de leur envie de revendiquer leur culture mixte. Je me suis tout de suite sentie chez moi. C'est ici que j'ai rencontré Gloria, dans ce même café.
5: Gloria ? Une Mexicaine ?
4: Ah, Gloria Anzaldúa était un mélange de beaucoup de choses, comme cette frontière, comme ces paysages. Mais plus concrètement, elle était Tejana. Elle descendait de peuples amérindiens, mais aussi des mestizos et mestizas
5: installés au Texas avant qu'ils deviennent états-uniens. Mexicaines, états-uniennes, hispaniques, autochtones, mais surtout un peu de tout ça à la fois.
4: Ah oui, j'ai souvent entendu au cours de mon voyage des personnes s'interpeller ainsi, Tejana ou Chicana. Et en me renseignant, j'ai compris qu'elles avaient subi, et encore maintenant, de nombreuses discriminations, et même que Trump les appelle les « bad hombres » des États-Unis.
5: Et pas qu'un peu guapa. Les Tejanas et les Chicanas ont dû violenter leur corps, leur langue et leur mode de vie pour pouvoir être assimilés. Mais la vérité, c'est qu'elles n'ont jamais été et ne le seront jamais. Gloria s'est battue toute sa vie pour revendiquer cet héritage au sein du Chicano Movement dans les années 60. Parce qu'on parle de la lutte pour les droits civiques des Afro-Américains et du Black Power, mais on était là nous aussi. Un parti Chicano a même été créé au Texas, la Raza Unida. Et Gloria, elle était engagée à lutter contre le sexisme et le racisme avec les autres Chicanas.
4: J'avais étudié des questions d'intersectionnalité, de féminisme post-colonial et noir. J'avais l'impression de découvrir une nouvelle facette de ces questions dans la discussion avec cette femme.
3: Elle vous a dit qu'elle avait un long passé. Elle n'a pas menti.
4: Ah, en effet, pas du tout.
5: Moi, j'aime bien parler de pensée frontalière. Une nouvelle mestissa, en quelque sorte. C'est Gloria qui a théorisé ce concept. Elle a enseigné de longues années à l'université et a également écrit des ouvrages sur sa pensée assez unique. En langue chicana, la langue de la frontière. Elle lie la notion de frontière aux différentes formes d'oppression.
4: Oppression comme le sexe, la race, ou l'orientation sexuelle, ou la langue?
5: Tout à fait. Être à la frontière, c'est subir du racisme et une multiplication des formes des oppressions. Parce que c'est être plusieurs identités à la fois.
4: Plus tard, je suis allée à San Diego, dans les barrios. Tout le monde semblait se connaître, faire corps. Une fois que les migrants arrivent aux États-Unis, s'ils y arrivent, ils ont toujours de la famille ou des amis pour les recevoir.
3: Avez-vous fait d'autres rencontres? Avez-vous eu d'autres témoignages?
4: Oui, j'en ai eu des centaines d'autres, dont des migrants ayant fait partie de la fameuse caravane de migrants partie en 2018, à l'appel de l'ONG Pueblo Sin Fronteras, qui plaide pour l'ouverture des frontières aux États-Unis, ou encore des travailleuses du sexe à la frontière à Ciudad Juárez, et même des petits-enfants de narcotrafiquants. Tous m'ont plus ou moins dit que la frontière, c'est un peu comme un grand barrio, un grand quartier, où se mélangent les cultures, les langues, les personnes et les marchandises entre deux pôles.
0: Merci beaucoup Manon et Michaël.
4: Et pour cette émission sur les migrations vers les États-Unis, Astrée, tu vas nous parler de l'impact des populations hispaniques sur les villes nord-américaines.
6: Exactement, et en creusant, je suis tombée sur un terme fascinant, le Latin urbanism, l'urbanisme latino.
4: L'urbanisme latino, dis-nous-en un peu plus.
6: Oui, parce qu'au premier abord, ce lien peut sembler étrange. Comment l'urbanisme, cette science de l'aménagement des espaces urbains, pourrait-il avoir une dimension communautaire? Pire encore, est-ce que cela signifierait que les latinos cherchent à envahir les villes américaines comme le craignait Samuel Huntington en 2004? Ce politologue conservateur affirmait que la latinisation des États-Unis menaçait l'identité nationale du pays.
4: On n'espère pas en tout cas.
6: Commençons par les bases. Quand on parle de latino, on fait référence aux communautés latino-américaines installées aux États-Unis. Donc en gros, l'urbanisme latino, c'est justement l'ensemble des pratiques spatiales par lesquelles ces communautés ont créé et transformé le paysage urbain états-unien. Autrement dit, ce sont les pratiques spécifiques de la communauté hispanique qui englobent l'utilisation quotidienne des espaces, tels que les cours, les trottoirs, les devantures de magasins et les rues. L'urbanisme latino, c'est le produit évolutif d'un demi-millénaire de colonisation, de peuplement, de migration internationale, nationale et de mondialisation. Il n'est donc pas le fait d'une stratégie de grand remplacement, n'en déplaise à certains. Ces aménagements urbains présentent certaines caractéristiques clés, des lieux centraux communs où les gens manifestent leur sens de la communauté, une culture de la marche qui encourage les interactions face à face avec les voisins et le sentiment que la sociabilité doit s'exercer autant dans la sphère publique que dans l'intimité du foyer. Plus récemment, les urbanismes ont pris conscience que l'urbanisme latino offre des solutions à des problèmes tels que l'étalement urbain, l'isolement social et la non-durabilité environnementale.
4: Les mots urbains des temps modernes.
6: Et puis, il y a l'usage de l'espace public. En 2005, un rapport du Parlement californien notait que les Latinos utilisent les parcs publics comme substitut à la Plaza latino-américaine. Cette place centrale où l'on se retrouve pour discuter, jouer, faire la fête, faire du commerce. Un contraste saisissant avec les usages anglo-saxons, plus axés sur des activités solitaires comme le jogging ou la promenade du chien.
4: Donc les formes de vie urbaine des communautés latino-américaines confèrent un aspect un peu plus vivable aux villes états-uniennes en gros.
6: Alors ce n'est pas une solution miracle non plus. Les villes d'Amérique latine sont loin d'être débarrassées de ces problèmes d'aménagement urbain. Mais certains auteurs vont plus loin dans la contribution des latinos aux villes états-uniennes. En 2019, l'états-unien A.K. Sandoval Strauss publie un livre au titre provocateur. Barrio America, How Latino Immigrants Saved the American City. Comment les immigrants latinos ont sauvé la ville américaine. Et son argument, il est simple. Au milieu du XXe siècle, lorsque les Blancs quittent massivement les centres-villes pour les banlieues, donc ce qu'on appelle la fuite blanche, les villes américaines entrent en crise profonde. Perte de population, déclin économique, criminalité en hausse et services municipaux en difficulté. Et qui a maintenu ces villes debout avant que la classe créative, c'est-à-dire ses cadres intellectuels et artistes, ne viennent gentrifier? Eh bien, ce sont les Latinos. Entre 1965 et les années 80, alors que pratiquement tous les autres groupes démographiques désertent les villes, 25 millions de Latinos citoyens et migrants viennent repeupler et stabiliser ces quartiers abandonnés. Ces nouveaux arrivants ne créent pas le chaos. Contrairement au discours alarmiste, ils recréent de la revitalisation. Les bodegas, panaderias, taquerias, botanicas, toutes ces petites entreprises infusent de la vie et de l'argent dans les rues délabrées. Les Latinos restaurent des maisons, peignent des façades aux couleurs vives, font vivre les trottoirs et les places publiques. Et par leur travail dans la construction, dans la restauration, dans les services à la personne, ils facilitent aussi grandement l'arrivée de cette fameuse classe créative qui viendra plus tard s'installer dans des quartiers déjà revitalisés. Alors la vision trumpienne des centres-villes comme des enfers pour criminels immigrants est une chimère. Et ce qui est réel en revanche, c'est que les Latinos continuent d'être marginalisés et stigmatisés malgré leurs contributions. Et aujourd'hui, avec la gentrification galopante et le renforcement des contrôles migratoires, la question se pose cruellement. Les personnes mêmes qui ont sauvé tant de quartiers urbains américains pourront-elles continuer à y vivre ?
4: En tout cas, c'est tout ce qu'on leur souhaite. Peut-être même que Zoran Mamdani y aidera. En parlant de New York et des barrios, on écoute tout de suite Angel Canales, autre chanteur portoricain de l'émission, qui dans les années 70 a su imposer un nouveau style un peu jazzy au genre de la salsa, entraînant dans les quartiers de New York.

0: Et nous voici à la fin de cet épisode consacré à la diaspora latino-américaine aux États-Unis et aux enjeux migratoires actuels. On espère que cette émission vous a plu. Si vous souhaitez en apprendre davantage sur le sujet, plusieurs recos de la team. Le livre de Gloria Anzaldúa, The New Mestiza, La Frontera, cette autrice chicana et queer qui a été l'héroïne de la fiction sonore du mois. Le livre de Cléa Fortuné, notre invitée du jour, Tension à la frontière mexicaine-américaine. Et enfin, les journalistes et photographes Christina de Middle et Aurélie Baronnet, qui documentent depuis une vingtaine d'années le monde à la frontière mexicano-américaine.
1: On vous souhaite un bon courage pour ce mois de janvier long et surtout complètement fou. On espère très fort que les forces de l'ICE vont tellement aimer les musiques de Bad Bunny qu'ils vont se mettre en grève. Et on se retrouve le mois prochain pour un second épisode de ce cycle consacré aux migrations et aux diasporas latino-américaines. En attendant, retrouvez-nous sur Instagram, @semillaslatinasradio, pour des illustrations fraîchement concoctées par l'équipe et des recommandations culturelles inédites. Merci à toute notre équipe, c'était Paloma et Manon à la présentation. Excellente soirée sur Radio Campus Paris.
0: Bye.

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9: Bonjour à toutes et à tous, vous êtes bien dans Moteur de recherche sur Radio Campus Clermont-Ferrand, l'émission de la science en Auvergne. Chaque mois, nous discutons avec un chercheur ou une chercheuse locale de ses travaux, ainsi que de l'actualité scientifique du moment. Cette émission a été préparée avec Florent, Benjamin, Malik, Souhaïla et Oran, et Ahmed en public. Coucou Ahmed. Yeah. Bonjour à tous.
10: Bonjour Absa.
11: Bonjour.
10: Salut Absa.
9: Alors, que vous soyez auditeurs et auditrices assidus ou juste de passage sur les ondes de Radio Campus en ce début de matinée, vous n'êtes pas passé à côté de l'introduction pour cette émission qui n'a pas changé depuis janvier 2021. Oui, j'ai remonté les archives. En effet, il s'agit d'une émission de science. Et aujourd'hui, nous partons en quête de sciences humaines puisque le thème est historique. Est-ce que vous saviez que le 3 mai est la journée mondiale de la liberté de la presse? Une journée importante quand on connaît certains défis auxquels elle a dû faire face par le passé. Et justement, c'est de l'un de ces défis que l'on va parler pendant cette émission. Baptiste Giron, notre invité du mois, est doctorant en histoire contemporaine au Centre d'histoire, espace et culture à l'Université de Clermont-Auvergne. Il s'intéresse en particulier à une révolution manquée, celle de la Société nationale des entreprises de presse. Bonjour Baptiste, comment vas-tu?
12: Bah ça va et toi?
9: Ça va, merci. Merci d'avoir accepté notre invitation. Je n'en dirai pas plus sur ton sujet, car Malik et Benjamin mèneront l'interview tout au long de l'émission sur trois parties. Nous testerons notre culture générale avec un quiz sur l'histoire de la presse préparé par Oran. Dans Retour sur Science, Souhaïla nous raconte

0: auras l'étonnante pardon, histoire de William Buckland. Et on commence tout de suite avec Florent dans Science Insolite qui nous parlera de l'histoire de la liberté de la presse.
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5: Je vais commencer par une citation. La liberté de la presse associe de commun avec la République qu'elle est aujourd'hui défendue par à peu près tout le monde, y compris les forces politiques qui ont le plus férocement ferraillé contre elle dans un passé pas si lointain. Fin de citation, il s'agit là de l'introduction du livre de Dominique Pinsol, À bas la presse bourgeoise, deux siècles de critique anticapitaliste des médias, donc un bel ouvrage. L'histoire de la liberté d'expression, elle est un petit peu particulière. Déjà, elle est relativement récente au niveau de l'histoire. Hein. Dans le passé, c'était parfaitement commun d'avoir des systèmes légaux qui restreignent les droits d'impression ou d'expression en général. C'est d'ailleurs encore le cas dans de nombreux pays du monde, encore aujourd'hui. D'après Reporters sans frontières, en 2025, plus de 50% de la population mondiale vit dans un pays où la situation est, je cite, très grave. 0,8% de la population dans un pays où la liberté de la presse est pleinement garantie et moins de 8% dans un pays où elle est considérée comme satisfaisante. Peut-être pensez-vous que la France est un symbole de rayonnement dans toute l'Europe, puis le monde, avec les dictatures d'Asie, d'Afrique qui peinent à suivre notre super système républicain. D'après vous, sur 180 pays, on se classe où à peu près sur la liberté de la presse? Sur 180, c'est quoi notre classement là? Vous avez une idée?
6: Oh, c'est pas facile ça. Sur 180, c'est ça?
5: Sur 180 pays.
7: Au moins la 60e place.
5: 60e place, ok. Non,
8: pas exagéré, mais bon, il y a des choses à redire sur ce classement.
5: Je pense qu'on pourra en reparler si tu veux. Ouais. Mais en tout cas, bon, en tout cas, Reporters sans frontières, il dit qu'on est 25e. Peut-être que c'est un petit peu exagéré, mais il y a des petits détails après. Donc, on est 25e, donc, soit à deux places de l'Afrique du Sud, en dessous de la plupart des pays occidentaux. C'est un classement récent. Est-ce que peut-être que c'est une situation nouvelle, que c'était peut-être un petit peu, on avait peut-être des meilleurs scores avant. On peut se poser la question. Le travail de RSF, il est assez détaillé. Déjà, on a plusieurs types de classements la liberté d'expression liée au contexte politique, légal, économique, socio-culturel et de sécurité. Alors, quand on dit sécurité, c'est sur la sécurité des journalistes et sur le risque de dommages corporels, préjudices professionnels, etc. Et sur cet axe-là, là, sur cet axe de sécurité des journalistes, à votre avis, là, la France, elle se place où sur 180 pays, là? Là, c'est plus chaud, là. L'axe de la sécurité des journalistes.
6: Parce qu'on n'est pas 25e place non plus?
5: Non.
6: On est pire?
5: On est pire, on est pas mal pire.
9: 50?
5: On est 66e, c'est-à-dire en dessous de la Hongrie. Donc c'est quand même... Voilà ce que dit Reporters sans frontières là-dessus. Après, peut-être qu'on peut en discuter, mais ça veut dire qu'il peut y avoir d'éventuelles pressions, etc., sur les journalistes en France. C'est mitigé. Enfin, donc au final, est-ce que c'était mieux avant, si on regarde un petit peu l'historique de ce que dit Reporters sans frontières? Eh bien, c'est mitigé. Hein. Si on regarde entre 2004 et 2005, on perd 11 places. Ça fluctue pas mal, en fait, entre la 30 et la 40e place. Là, on est plutôt sur les bons scores en ce moment, en 2025. Voilà. C'est pas forcément super indicatif. Donc, j'ai essayé d'aller... Bon, pour en savoir plus, je me suis aventuré un peu plus loin. Et dans les méandres de l'histoire de France, pour mieux comprendre les rouages de la liberté d'expression et ce qui peut la restreindre. En vérité, dans le pays des droits de l'homme et du citoyen, il y a beaucoup de périodes où elle est remise en cause. Comme j'ai dit plus tôt, en France, le concept est relativement récent. Je vous épargne toute une période, hein, si ça vous va, entre la main des mises des seigneurs de l'Église. On a principalement des périodes où il valait mieux savoir tenir sa langue. Si on prend même les royaumes pré-révolutionnaires, il y avait la Bastille et l'arbitraire du roi, donc la possibilité de faire enfermer un peu n'importe qui pour n'importe quelle des raisons. Donc là aussi, ça vaut le coup d'y réfléchir à deux fois avant d'écrire un petit pamphlet qui discute simplement de quelques décisions de sa majesté. Donc cette époque mise à part, on peut considérer que ça se concrétise dans le droit positif avec la déclaration des droits de l'homme et du citoyen. Donc, droit positif, c'est quand on ajoute, on écrit « on a le droit de faire ça hein. ». Donc je cite l'article 11 de la Déclaration des droits de l'homme et du citoyen. « La libre communication des pensées et des opinions est un des droits les plus précieux de l'homme. Tout citoyen peut donc écrire, imprimer librement, sauf à répondre de l'abus de cette liberté dans les cas déterminés par la loi. Bon, ça c'est certainement pour éviter les abus comme la diffamation et les insultes. Aucune chance que ça soit utilisé contre la liberté d'expression dans le futur. Donc, la liberté de s'exprimer est garantie par la déclaration de 1789. Youpi, c'est super, et vive la France. En 1800, donc c'est 11 ans après, hein, quelques semaines après sa prise de pouvoir, Napoléon Bonaparte va faire fermer 60 des 73 presses de Paris, donc c'est quand même beaucoup, et mettre en place un système de censeur qui, dans chaque rédaction, va lire les divers articles avant qu'ils soient publiés. Donc c'est un peu comme si on avait le regard bienveillant de Napoléon sur notre travail, qui s'assure simplement qu'on n'ait pas fait d'innocentes erreurs dans notre copie avant de publier. En 1810, la censure est officiellement actée dans la loi. Donc ça, c'est avant, c'était de la répression de facto, mais là, c'est acté, quoi. Ces lois vont rester en vigueur jusqu'en 1880. Donc là, on est sur 70 ans de lois de censure bien nettes. Alors, il y a eu beaucoup de choses entre les deux. Hein. Il y a eu des royaumes, il y a eu des... Enfin, il y a eu beaucoup de choses. Mais en tout cas, la loi là-dessus est restée en vigueur jusqu'en 1880. Je vois Baptiste qui acquiesce, donc je me sens validé, validé dans ce que je dis. Je suis rassuré, je peux dire petit. La révolution de la République était pas loin d'être un petit épisode de 10 ans environ, et il semblerait que l'aspect liberté d'expression n'était pas le prioritaire, on va dire, dans cette période. On quitte un peu l'ère des empires, donc, pour arriver en Troisième République, qui établit des lois sur la liberté de la presse en 1880, marquant une ère prospère pour la démocratie et la liberté d'expression jusqu'à l'arrivée des nazis, et non, pas du tout, évidemment, il y a eu d'autres lois de censure qui vont être mises en place en 1893 et 1894. Donc, encore une fois, pas longtemps après. Ces lois vont rester jusqu'en 1992, donc qui vont rester environ 100 ans, donc c'est assez long. Donc tout ça pour dire que la situation pour résumer, depuis le début de la République, la France a connu au total 58 ans de période sans censure légale sur 237 ans. La liberté d'expression de la presse est un concept neuf, fragile, qui ne va pas de soi et qu'il faut bien rester aux aguets pour éviter qu'aujourd'hui soit encore simplement un jour entre deux longues périodes de censure. Et pour maintenir ça en tête, on rappelle que le 3 mai est la journée mondiale de la liberté de la presse.
0: Merci Florent pour cette fresque historique sur la liberté de la presse. Place maintenant à la première partie de l'interview pour en apprendre un peu plus sur le sujet de thèse de Baptiste Giron avec Malik et Benjamin.
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10: Enchanté, mais tout cela ne répond pas à ma deuxième question.
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11: Bonjour, Baptiste Giron, tu es doctorant en histoire contemporaine au CHEC, le Centre d'Histoire, Espace et Culture de l'Université Clermont-Auvergne. Ton sujet de thèse porte sur la presse de l'après-guerre, mais avant d'aller plus loin dans tes recherches, commençons par ton parcours et ton intérêt pour l'histoire. Peux-tu nous éclairer sur ton parcours scolaire, puis académique ?
12: Oula, c'est le moment divan du jeudi matin. Un parcours extrêmement classique. Hein, école primaire, collège. Si j'ai fait sport études, ça c'est une particularité, gym. Ensuite, le bac général, la licence, le master recherche, CAPES, agrégation et enfin doctorat. Voilà.
11: Oui, donc on voit déjà un parcours qui se construit progressivement avec plusieurs étapes. Et justement, derrière ce parcours se cache un intérêt. Est-ce que la graine de ton intérêt pour l'histoire, avec un grand H, s'est implantée récemment ou est-ce qu'elle remonte à longtemps ?
12: Non, dans ce cas-là, pour avoir un parcours aussi fléché, effectivement, c'est une vocation qui remonte à la petite enfance. Alors, je suis passé par toutes les étapes, évidemment, du geek de l'histoire, c'est-à-dire j'ai joué à Age of Empires, j'ai trouvé ça trop cool. Ensuite, j'ai lu un bouquin sur la mythologie grecque, j'ai trouvé ça trop cool. Un bouquin sur la mythologie égyptienne et patati et patata. Et enfin, j'ai vraiment un jour compris ce que c'était l'histoire. J'ai décidé d'en faire mon métier.
11: C'est fou comment il y a toujours un livre derrière les anecdotes.
13: Ouais, c'est marrant. Et d'ailleurs, je me demandais aussi l'histoire, parce que tu parles de pas mal d'objets de culture, là. Mais l'histoire, des fois aussi, est mobilisée... dans les discours, dans d'autres anecdotes, etc. Toi, en tant que scientifique et historien, comment est-ce que toi, tu réagis ou tu réagirais face à ces mobilisations de l'histoire dans la culture, mais aussi potentiellement les discours, les anecdotes, etc.
12: Bah, c'est un problème d'actualité, mais c'est un problème qui a toujours été permanent. L'histoire est un objet politique. S'il y a des historiens, c'est d'abord parce que politiquement, l'État a voulu qu'il y ait une histoire officielle pour construire un mythe, une mémoire qui permette de faire peuple et nation et de remplir des objectifs très concrets, très politiques. Bon, il se trouve qu'ensuite, l'évolution de la société, des acquis politiques ont permis au monde académique des historiens un petit peu de s'autonomiser, de moins répondre à un agenda politique et plus à un agenda, on va dire, heuristique, pour utiliser les grands mots, un agenda purement scientifique, historique. Et donc, les choses se sont construites ainsi. Alors, le problème, c'est que les historiens, c'est un peu la particularité, je pense, de cette discipline, même si, en vrai, bon, toutes les disciplines scientifiques se retrouvent un peu mêlées à ça, c'est que, quand bien même, de plus en plus, les historiens ont voulu faire de l'histoire pour l'histoire et déconnecter le tout enjeu du présent, surtout que nous, on est une science du passé, donc il y a toute une question épistémologique sur notre rapport au présent. Mine de rien, on est souvent rattrapé, évidemment, par les choses, parce que la société, elle parle d'histoire, indépendamment de ce que nous, on peut y dire. Et donc, forcément, on est souvent ramené à devoir s'interroger sur quel rapport entretient notre société à son passé, à sa mémoire, à son histoire, comment elles sont construites, des mythes, des réalités, etc., etc. Et puis surtout aussi, évidemment, les usages politiques, partisans qui sont faits de notre histoire tant nationale que des histoires plus locales ou plus internationales, plus sociales ou culturelles. Évidemment, ces derniers temps, on a été longtemps, beaucoup de polémiques sont apparues autour de cette question-là. Et notamment, vu qu'on va parler évidemment de l'occupation et de la libération, aujourd'hui, on vit une période, vous connaissez une situation politique, on a une extrême droite très forte et qui effectivement essaye de tenter une révision, pour ne pas utiliser un autre mot qui est le mot négation, de tout un pan de notre histoire que pourtant on a tenté, nous, les historiens, dépoussiérer, et d'éclairer sans spécialement vouloir juger, parce que nous, les historiens, c'est important de le dire, on n'est pas les magistrats du passé. On n'est pas là pour dire qui sont les bons et les méchants. D'ailleurs, ce sont des catégories qui, dans notre esprit, n'existent pas vraiment. Tout est toujours plus complexe. Maintenant, il y a aussi des faits qu'on ne peut pas nier et des interprétations aussi qui sont difficilement discutables.
13: Et du coup, pour nous, petites personnes, pas forcément avec une grosse culture de l'histoire, qu'est-ce que tu nous conseillerais potentiellement pour être juste à son niveau scientifiquement, peut-être ?
12: Oula, non, mais non. Là, c'est trop compliqué.
13: Trop difficile.
12: Non, mais alors là, c'est vrai qu'on a un très gros problème chez les historiens. On a du mal à être généraliste. On est très, très spécialisé. On a des champs disciplinaires, l'histoire sociale, l'histoire économique, politique, l'histoire des idées, l'histoire culturelle, etc. Et à l'intérieur aussi, on a des découpages par période qui sont assez complexes. Donc, ça me paraît compliqué de te donner comme ça quelque chose.
13: Okay.
12: Il y a des ouvrages généralistes quand même qui sont pas mal. L'un des derniers, moi, que je conseille souvent à mes étudiants en première année ou en seconde année, c'est un ouvrage d'un historien que moi j'aime beaucoup, qui s'appelle Gérard Noriel, et qui a écrit une histoire populaire de la France, et qui remonte justement de la période médiévale jusqu'à nos jours, et qui est une bonne manière de pratiquer l'histoire sociale, je trouve, tout en étant extrêmement didactique. Donc je la recommande chaudement.
13: Très bien, merci.
11: J'aimerais rebondir un peu sur la question de Benjamin, justement, et par rapport à ce que t'as dit précédemment, il y a cette fameuse phrase qui dit que l'histoire est toujours écrite pour légitimer un pouvoir ou des politiques. Ça rejoint ce que t'as dit sur la révision, voire la négation de l'extrême droite d'une partie de l'histoire, qui te fait un peu grincer des dents. Est-ce que tu peux nous en parler un peu plus concrètement ?
12: Oui, bon, cette phrase, elle est à la fois vraie et en même temps, elle est inexacte parce que, oui, effectivement, les États construisent des romans nationaux, les différentes communautés, les groupements politiques, sociaux construisent eux-mêmes leur propre mémoire. Bien entendu, maintenant, on a tous une sorte d'agency qui fait qu'aussi, on peut aussi déconstruire à l'inverse et rétablir un certain nombre d'événements. Et puis aussi, pareil, il ne faut pas nier le fait qu'il y a des discussions qui sont tout à fait valables et qui ne sont pas forcément de l'ordre de la manipulation sur l'interprétation qu'on a de certains faits. Nous, entre historiens, on en a beaucoup. Sur des mêmes événements, on n'est pas tous d'accord sur le sens qu'on donne à ces événements. Bien, bon, moi, sur l'actualité, évidemment, moi, ce qui m'agace particulièrement, c'est qu'en ce moment, il y a toute une polémique et notamment sur un film qui est sorti il n'y a pas longtemps sur justement la question de la place de l'occupation, de qu'est-ce que c'est la collaboration, qu'est-ce que c'est la résistance. Et on voit apparaître ce que moi j'appellerais un néo-négationnisme, c'est-à-dire que de plus en plus, dans les années 60-70, on a eu l'apparition de ce qu'on a appelé le négationnisme autour de certaines figures, dont des figures locales qui sont notamment un certain Forisson qui vivait dans l'Allier, qui visait tout simplement à nier l'existence et la réalité politique de ce qu'était la collaboration, c'est-à-dire notamment la participation au génocide à la Shoah. Aujourd'hui, on a un changement stratégique de la part de certains groupements politiques d'extrême droite qui visent plus à nier l'existence de Vichy et de la Shoah, mais qui visent à en changer le sens, c'est-à-dire que, en gros, Vichy, la Shoah, ce n'est pas l'extrême droite. Ce serait même d'ailleurs le camp d'en face, c'est-à-dire la gauche. Et là, on est dans une manipulation perverse extrêmement totale. Et c'est vrai que ça, c'est aujourd'hui quelque chose qui, nous, les historiens, nous a beaucoup, beaucoup révoltés. À tel point, d'ailleurs, il y a un candidat à la présidentielle en 2022, dont je ne vais même pas citer le nom, qui en avait fait sa spécialité, d'ailleurs, de manipuler l'histoire, à tel point que, d'ailleurs, un collectif d'historiens avait écrit une brochure pour essayer justement d'alerter le public sur ces manipulations et de rétablir un certain nombre de faits. Et l'un de ses grands thèmes, c'était de dire la collaboration c'est la gauche et la résistance c'est l'extrême droite, ce qui est, on peut discuter dans le détail, mais dans les grandes tendances, c'est indiscutable effectivement que la collaboration, on en parlera d'ailleurs sur la presse, effectivement, elle est très motivée par une idéologie d'extrême droite, et à l'inverse, la résistance, effectivement, elle trouve ses bases plutôt dans les groupements de gauche et aussi dans des catégories sociales les plus populaires.
0: Baptiste, merci pour toutes ces précisions. Nous allons maintenant passer au quiz avec Oran.
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15: Et bonjour tout le monde. Alors, vu qu'on en parle un petit peu aujourd'hui, je vous propose un petit quiz sur l'histoire de la presse. Donc, on commence facile, attention, par une question si sans vouloir vous mettre la pression, est au programme de 5e. Ça remonte un
13: ça
15: peu,
13: remonte au cinquième.
15: Mais quand même. Qui a inventé l'imprimerie en Europe ? Je vous donne des options ?
12: Ouais. Quand même.
15: S'il vous plaît. Alors, c'est en réponse A, on a Martin Luther.
13: Oui,
15: en réponse B, Johannes Gutenberg. En réponse C, Otmar Mergenthaler. Ou enfin, William Hewlett.
13: Ok, j'avais peur de dire Gutenberg tout à l'heure, mais je crois que c'est lui.
15: Oui, c'est bien lui. C'est bien Johannes Gutenberg. Et en quelle année est-ce qu'il l'a inventé ?
13: Ça remonte à vachement loin.
5: Un mec, je sais. Non, c'est
15: 15e, 16e siècle.
5: Oh,
15: 13e. Ouais,
13: moi, j'aurais mis plutôt ça plus récent.
5: Moi, j'aurais mis ça plus tard.
13: Non,
5: moi, j'aurais dit, j'aurais dit 14e ou un truc comme ça, non ?
12: Non, c'est le 16e.
5: 16e ?
15: C'est 16e.
13: Ah, ouais.
15: Non, okay. C'est le 15e siècle, c'est
12: 1497.
15: 1450. Cette invention a révolutionné la reproduction des textes et donc la diffusion du savoir et des idées en Europe, et notamment aux idées protestantes de Martin Luther. Alors, on dit que Gutenberg a inventé l'imprimerie, mais dans les faits, elle existait déjà, notamment en Asie, depuis des siècles d'ailleurs, où les Chinois, par exemple, y pratiquent la xylographie. Maintenant, l'innovation de Gutenberg, c'est la presse mécanique à caractère alphabétique mobile métallique. Tout ça. Et en gros, le changement majeur par rapport à la xylographie, c'est la combinaison de caractères mobiles et l'automatisation d'une presse mécanique plutôt que manuelle. Et c'est ça qui a vraiment révolutionné l'impression en Europe. Ensuite, deuxième question, un peu plus dure pour le coup. Quel est le nom du premier quotidien français ? Là, j'ai pas la réponse moi-même.
5: On a pas la réponse, ça va être compliqué.
15: Si, j'ai la réponse, mais je ne le savais pas
12: du
15: avant
12: premier,
15: de faire le...
12: C'est-à-dire en date ou en nombre de tirages ?
15: En date.
12: Ah, le plus ancien qui existe actuellement ?
15: Bah,
12: c'est le Figaro.
15: Il n'existe pas actuellement.
13: Il existe actuellement.
15: Il a fermé.
13: Ah, oui,
15: mais effectivement, qui existe encore, c'est le Figaro. Bonne réponse. Mais du coup, qui n'existe plus, mais qui a été inventé, enfin qui a été, qui a paru en premier, est-ce que c'est le Journal de Paris ? Est-ce que c'est le Matin, la Gazette ou les Échos ?
13: Le Matin, ça me parle.
5: Ouais, mais c'est
0: la
5: ça.
0: Gazette, peut-être.
16: Ouais, la Gazette.
5: Ça serait.
16: Moi, je dirais la Gazette.
15: C'était une petite question piège.
5: Ah. Journal de Paris.
15: Effectivement, la Gazette est le périodique le plus ancien, mais c'était un hebdomadaire jusqu'en 1792. Il est devenu quotidien en 1792.
5: On parle de quelle époque, là, du coup ? C'est 1792, à peu près, ces choses-là ? Ok.
15: Voilà. Et donc, le premier quotidien, c'est le Journal de Paris qui paraît en 1777. Ah, ouais. Maintenant, une question, je pense que vous pourrez répondre, même sans les réponses.
5: Un coup de pression, parce que...
15: Quand même. Quel support a concurrencé la presse écrite à partir des années 1950 ?
13: Ah, ben c'est la radio.
5: C'est... Ouais, 50.
13: Ah, attends.
5: Pour toi, c'est... Toi, tu dis télé, toi, tu penses ?
13: Ah oui, 50. Ah, oui, 50.
15: C'est la télé.
13: 1950.
5: Parce que la radio...
12: La radio, c'est
13: populaire. C'est bien avant. Oui, oui.
5: Non, mais... Ouais, mais en tant que truc populaire, c'était avant ?
12: Oui, oui. Okay. Même ça s'est popularisé avec la guerre, justement.
11: Donc la télé, c'était populaire.
15: Peut-être les maquisards, non ?
12: Bah, en fait, les ondes étaient plus difficiles à censurer. Donc évidemment, les postes radio étaient un moyen, effectivement, d'avoir une information plus large.
15: Effectivement, c'est bien la télévision, du coup, qui a été popularisée, qui est inventée en 1926 par le scientifique écossais John Logie Baird, mais qui se démocratise 25 ans plus tard grâce à la mise en place, par exemple, des téléclubs, à l'instar des cinéclubs, qui permettent d'équiper les zones rurales. Il y a aussi le fait que les émissions se diversifient et que la télévision présente une meilleure accessibilité cognitive, car les spectateurs sont passifs, à l'opposé de la lecture où ils sont actifs. Donc, par exemple, l'information est immédiatement perceptible grâce à l'image et au son et réduit l'effort d'interprétation par rapport aux journaux, car beaucoup d'éléments sont déjà montrés, on n'a pas besoin de les imaginer. Et à l'inverse, la presse écrite demande un effort actif de lecture, car il faut décoder le texte, suivre une structure et mobiliser l'attention plus longtemps. Et enfin, une dernière question qui se rapproche de ton sujet, Baptiste. Quel célèbre journal français a été fondé en 1944 à la Libération ?
12: Ah bah y en a beaucoup, donc mais je vais dire Le Monde, du coup.
15: Ah, t'as ruiné la question, c'est le ouais. Le Monde. Je voulais que vraiment
5: c'était
15: vous disiez.
5: C'était quoi les autres
15: Je voulais vraiment que vous disiez Libération.
12: Ben non, parce que c'est pas le même Libération. Celui de Libération qu'on connaît, il date de 1975.
13: Il masters the game.
15: Oh là, c'est terrible. Bah, du coup, les réponses que je voulais vous proposer, c'était Libération, Le Figaro, L'Humanité ou Le Monde. Mais bravo.
13: C'est vrai que la Libération, ça aurait été rigolo.
15: Ah bah oui. Ouais. Et donc voilà, c'était Le Monde qui paraît pour la première fois le 18 décembre 1944 sur une seule page recto verso, car il y avait une pénurie de papier. Et donc pourquoi Le Monde est créé ? Et bah c'est sous l'initiative du général de Gaulle, car il souhaitait doter la France d'un journal de prestige tourné vers l'étranger, qui serait l'officieux de la République. Et donc il charge son ministre de l'Information d'en trouver le directeur. Ce qui est compliqué parce qu'à l'époque, les hommes de presse, c'était soit des collabos, soit ils étaient déjà pris par la presse clandestine.
0: Parfait, merci Oran pour ce superbe quiz. On demande chaque mois à notre invité de nous faire des propositions musicales, parmi lesquelles nous en choisissons trois, et voici tout de suite la première.

0: C'était The Boy with the Thorn in His Side de The Smiths. Et vous êtes toujours dans Moteur de Recherche en compagnie de Baptiste Giron. On poursuit l'interview avec Malik et Benjamin, c'est à vous.
1: On reprend l'interview, Baptiste. On va essayer de décortiquer ta thèse. Donc, ton travail de recherche doctorale s'intitule « Une révolution manquée, histoire de la Société nationale des entreprises de presse, SNEP, de 1946 à 1992 ». Vaste période des questions intrigantes autour d'une révolution manquée. Il est temps pour nous maintenant de décortiquer un peu tout ça. Donc, tout d'abord, peut-être un petit contexte préalable. Nous sommes à la sortie de la Seconde Guerre mondiale. Dans quel état était la presse française avant 1946 ?
2: Même déjà pour répondre à cette première question, il faut remonter un petit peu en avant, en arrière, pardon. Et parler nécessairement, même si on n'aura pas le temps de vraiment développer, parler quand même de la question de la coopération et de la collaboration et de la place de la presse dans ce système-là. On parlait la loi du 29 juillet 1880, et c'est important, c'est grâce à cette loi qu'effectivement il y a toute une presse qui est née, et qui est née sous la Troisième République et qui était une presse républicaine. Il se trouve que en 40, hein, quand les Allemands donc débarquent en France, qu'il y a l'amnistie et que le régime de Vichy est déclaré en juillet 40, la presse française, pourtant née de la République, va massivement se convertir aux idéaux de la Révolution nationale de Pétain et de la collaboration avec les Allemands, massivement. C'est-à-dire qu'on estime que sur les un peu plus de 200 quotidiens français qui existaient à cette époque-là, il y en a à peine une dizaine qui vont se saborder, c'est-à-dire se faire harakiri pour éviter d'obéir justement aux injonctions allemandes et vichistes. Qu'est-ce que ça veut dire justement de continuer de paraître durant l'occupation ? C'est pas simplement s'accommoder d'un régime politique qui est peut-être pas celui qu'on aimait à l'origine, c'est bien plus que ça. C'est déjà participer évidemment à tout un système de propagande. Il faut savoir que les Allemands mettent en place, alors vous le savez, la France est coupée en deux, alors en fait elle n'est pas vraiment coupée en deux, c'est un peu plus complexe que ça, mais je rentre pas dans les détails. Alors vous avez une partie occupée, une partie où il n'y a que la loi de Vichy qui s'applique. Dans la partie occupée, vous avez la Propaganda Abteilung, donc c'est le département de la propagande de la Kommandantur et du RSHA, donc qui est qu'on appelle plus communément les SS, qui s'occupe de tout un système justement de censure. Vous avez ensuite un système de subvention qui est mis en place par Otto Abetz, donc qui était l'ambassadeur du Reich en France. Et en plus de cela, donc vous avez le système de Vichy qui est fait au sein de l'OFI, donc l'Office français de l'information, qui est un système de censure et aussi un système de subvention. Donc la presse participe continuellement à cette propagande. En plus de ça, évidemment, elle participe à d'autres lois qui sont les lois d'octobre 40, qui sont celles de l'arianisation, c'est-à-dire qu'on licencie tout le personnel et les journalistes qui sont juifs. On retire aussi, évidemment, les sociétés de presse qui appartiennent à des personnes qui sont juives, ou francs-maçons, ou opposants politiques, etc., etc. Mais plus que ça aussi, continuer à travailler sous l'occupation, c'est participer à tout un système qui permet aussi la chasse justement des ennemis du régime, c'est-à-dire la résistance et aussi les marginaux pointés du doigt par le régime. Et il y a une phrase qui est importante pour résumer, c'est que pendant la guerre, les mots peuvent tuer. C'est-à-dire le fait d'imprimer un mot, un nom sur un journal qui va être tiré massivement durant l'occupation, c'est mettre cette personne-là en danger. Et il y a des procès d'épuration, d'ailleurs, qui vont révéler ça au grand jour. Je pense évidemment au procès de quelqu'un comme Robert Bazillac, qui était donc le chef d'un journal collaboratif qui s'appelait Je suis partout, ou celui de Charles Maurras, qui était le directeur de l'Action française, hein, qui vont être condamnés pour intelligence avec l'ennemi parce qu'ils sont responsables personnellement, par les articles qu'ils ont produits, de la mort et de la déportation d'un certain nombre de personnes, dont des résistants, qu'ils avaient dénoncé dans leurs journaux. Donc, en fait, la résistance, elle va se retrouver dans une situation où la presse issue de la République a massivement collaboré, et à l'inverse, la résistance armée, qui s'organise pour libérer le pays, s'organise autour de titres clandestins qui sont diffusés sous le manteau, mais assez massivement, à plusieurs centaines de milliers. On estime qu'on avait à peu près 1500 titres clandestins qui vont s'écrire durant l'occupation. Et donc on a en fait d'un côté une presse qui a trahi et de l'autre une presse qui a désobéi et qui a fait preuve justement de sa fidélité patriotique. Et donc la question qui se pose, c'est comment sanctionner l'une et récompenser l'autre. C'est ça qui se pose. Et donc, en fait, on va avoir une première ordonnance qui va être écrite avant même la libération du territoire. Et quand je dis libération du territoire, il faut s'entendre, parce qu'à l'époque, la France est aussi un empire colonial. Donc ça, on va le mettre de côté pour l'instant, sinon ça va complexifier les choses. Mais avant la libération de la France continentale, c'est-à-dire l'Hexagone, pour faire très simple. Donc en juin 1944, on écrit une première ordonnance qui autorise l'ensemble des milices de la résistance, lorsque la dernière bataille finale sera lancée, de s'emparer de l'ensemble des entreprises de presse, c'est-à-dire de leurs locaux, de leurs machines, de leurs imprimeries, etc., etc., etc., le droit de les occuper et de faire publier au grand jour toute la presse clandestine afin qu'elle sorte de la clandestinité. Et c'est comme ça que justement, durant les émeutes, l'insurrection de Paris qui est lancée donc en fin août 1944 réapparaît au grand jour, toute une nouvelle presse, et qui va justement succéder officiellement à l'ancienne presse d'avant-guerre. Et donc ça, c'est l'ordonnance donc du 30 septembre 1944 qui organise la transition en interdisant toute la presse qui est parue. Alors il y a tout un système en fonction de la zone nord, la zone sud, dont je vous passe les détails, etc., mais qui interdit toute la presse qui a continué à paraître durant l'occupation. Et qui, à l'inverse, donne l'autorisation à toute une nouvelle presse qui n'a pas été compromise, ou notamment celle qui était clandestine, de jouir des biens de presse qui appartenaient à cette ancienne presse. Et c'est donc là, en fait, que mon histoire, elle débute. C'est, la question, c'est comment organiser une transition entre ces deux presses qui se posent, notamment sur un plan matériel. Comment est-ce qu'on donne à cette nouvelle presse qui n'a ni argent, ni locaux, ni machines, ni personnel, d'obtenir tout ça pour permettre de pouvoir publier? Donc il y a cette transition-là qui est faite. Et plus profondément aussi, il y a un questionnement qui va se poser. Peut-être que j'anticipe sur une question suivante. Je continue. Qui est de se poser la question, c'est comment cette presse, qui doit son existence à des lois libérales, républicaines, a pu trahir la République? Et ça, c'est une question qui va obséder les résistants. Et la réponse qu'ils vont trouver à ça, c'est que la collaboration, c'est pas un accident. C'est pas non plus la somme de dérives individuelles, c'est-à-dire que c'est pas la faute d'un tel patron de presse ou de tel journaliste qui en fait... Non, c'est un problème plus structurel qui est le trop grand poids qu'avait l'argent, les logiques capitales, les logiques marchandes dans le monde de la presse, qui l'a fait basculer par intérêt matériel vers justement la collaboration. Et donc on va imaginer, et c'est imaginé dès 1943 au sein des groupes d'experts de la résistance, De faire ce qu'ils appellent, c'est pour ça que j'utilise ça dans mon titre de thèse, mais c'est pas moi qui invente ce mot-là, je le précise, c'est pas une interprétation, c'est le mot qu'ils emploient eux-mêmes, une révolution de la presse. C'est-à-dire qu'on va réécrire la loi du 29 juillet 1881 pour faire un nouveau statut de la presse qui permettrait d'avoir une presse totalement libérée du marché de la presse. Autrement dit, pour le faire très simple, les entreprises de presse ne seraient plus des entreprises. Ce seraient des sociétés à but non lucratif dont le but serait de répondre à l'intérêt général, c'est-à-dire celui d'une information qui permette l'émancipation des esprits et non pas justement les manipulations ou les demi-mensonges partisans.
1: Parfait. Et à titre d'exemple, pour qu'on s'en rende bien compte, pour avoir un ordre de grandeur, quels étaient les volumes des tirages réalisés pendant la guerre ?
2: Alors ça, c'est c'est une vaste question. La presse française d'avant-guerre, c'est la presse la plus lue du monde. On avait un tirage d'à peu près 12 millions d'exemplaires. Et évidemment, pendant l'occupation, il va baisser puisque il y aura un système de pénurie de papier, mais qui est un système qui est organisé par les Allemands, parce qu'il faut savoir que le système économique du Reich allemand, dans les pays qu'il occupe, c'est un système de prédation. C'est-à-dire que les Allemands pillent littéralement les pays qu'ils occupent dans la perspective de leur effort de guerre. Alors la particularité de la France, c'est que ce système-là, il est accompagné par un gouvernement de collaboration qui organise l'effort de guerre allemand et qui donc fait accepter aux Français le sacrifice quotidien des efforts à fournir pour satisfaire l'occupant allemand. Et donc le tirage, forcément, il va baisser parce qu'on aura moins d'imprimerie, on aura moins de papier, mais il reste quand même à un niveau assez élevé. On estime que les tirages sont à peu près aux alentours justement de 4 à 5 millions. C'est autant qu'aujourd'hui, hein, faut le savoir, pour ce qui est de la presse nationale en tout cas. Et donc la presse officielle, elle continue de relativement bien se vendre eu égard à ces pénuries. Alors après, il faut tout de suite Voilà, ça c'est quelque chose, une petite parenthèse qu'il faut avoir en tête quand même. C'est que oui, elle se vend bien, mais parce que dans la presse officielle, donc qui passe par la censure et tout ce que j'expliquais auparavant, en fait, il y a les tickets de rationnement du pain. Donc en fait, c'est quasi obligatoire d'acheter de la presse quotidienne pour pouvoir répondre à ses besoins. Ce qui est intéressant, c'est à côté la presse clandestine qui, elle, va se distribuer assez massivement eu égard aux conditions de clandestinité qui sont les siennes. On estime effectivement qu'on a, par exemple, un journal tel que Libération, donc le journal d'Astier de la Vergerie qui est clandestin à l'époque, il va faire un tirage aux alentours de 200 000 exemplaires à partir de l'année 42-43. 200 000, c'est considérable dans un contexte de clandestinité. Et ça, on doit offrir un système un peu particulier qui fait que, en fait, la particularité quand même, et c'est là l'ambiguïté de tout ce petit monde-là qui fait d'ailleurs que l'épuration va à la fois être très forte et en même temps pas très forte au niveau des individus, c'est que, en fait, c'est dans les imprimeries des journaux collaborationnistes que s'imprime la presse clandestine. La presse résistante, c'est ça la particularité. Je vais donner un exemple local, comme ça, ça parlera à tout le monde. À deux rues d'ici, se trouve un lieu qui appartient à une ancienne imprimerie qui s'appelait l'imprimerie Mont-Louis, et qui était l'imprimerie, donc qui a pris un journal local qui s'appelait Le Moniteur, c'était le premier journal d'Auvergne, et qui appartenait à ni plus ni moins que Pierre Laval, donc le numéro 2 du régime de Vichy. Et il se trouve que cette imprimerie, elle avait aussi le monopole de l'impression des papiers d'identité et des laissez-passer.
3: Et qui pouvait faire tout d'un coup.
2: Et donc les ouvriers du livre, la nuit en fait, quand le directeur n'était plus là, faisaient imprimer pour la résistance de la presse et des faux papiers pour la résistance.
0: Ah, donc voilà, c'est ils sont forts.
2: C'est toute l'ambiguïté un petit peu de ce système-là. Et parfois, les directeurs de presse le savaient et laissaient un peu faire pour se couvrir.
3: Mm. Okay.
2: Ce qui a été le cas de Pierre Laval, par exemple.
3: Wow.
1: Donc avec la SNEP, on a la promesse d'une presse démocratique et indépendante, des pressions financières notamment. Donc sur le papier, ça c'est idéal, c'est cool. Mais très vite, le climat politique se tend. Donc déjà, il y a le début de la guerre froide en 1947. Ensuite, il y a la guerre d'Algérie de 54 à 62. Et puis encore, il y a le changement de République en 58. Bref, c'est une période de grand bouleversement, on peut dire. Et si on comprend bien, à peine créée, la SNEP change déjà de cap. Donc alors que la SNEP semble monter en puissance, y compris en montée en dehors de la métropole, que se passe-t-il exactement pendant cette période de tension ?
2: Ouais, alors avant d'arriver sur la question des guerres coloniales, hein, je garde en tête ta question, mais il faut expliquer un petit peu le système de la SNEP. Donc on a dit, voilà, à la Libération, on épure la presse et on décide de donner les biens de presse, enfin de permettre que la nouvelle presse ait accès aux biens de presse, aux imprimeries, aux locaux, aux salles de rédaction, etc. etc. Sauf qu'il y a un problème qui se pose, c'est qu'évidemment, on sort de la guerre. Mais en fait l'état de l'économie française est totalement par terre, et en fait on a une pénurie de papier comme tu l'as dit tout à l'heure, ce qui fait que du coup en fait la nouvelle presse elle n'a pas d'argent pour payer ses imprimeries, et à l'inverse les imprimeries elles ont besoin d'argent pour voilà, payer ses salariés, s'acheter de nouvelles machines, etc., etc. Et donc en fait le système ne fonctionne pas du tout, se casse la figure. Et donc ce qu'on décide de faire, c'est un député qui s'appelle Gaston Defer qui fait voter une loi, qui s'appelle la loi effectivement du 11 mai 1946, qui nationalise en fait les imprimeries qui étaient séquestrées par le gouvernement parce que collaborationnistes. Et donc on a à peu près 198 imprimeries qui vont être nationalisées au sein de la Société Nationaliste des Entreprises de Presse. Et la promesse de la SNEP, donc de cette société sur laquelle je travaille, c'est quoi ? C'est de permettre à la nouvelle presse d'avoir enfin accès, avec des tarifs tout à fait acceptables, d'avoir des locaux pour s'installer à la nouvelle presse. Mais c'est aussi quelque chose de plus important, c'est d'organiser cette révolution de la presse dont je parlais. C'est-à-dire, en fait, la SNEP, elle doit exister. Sa particularité à la Libération, c'est qu'on nationalise plein de secteurs, mais la SNEP, elle doit être provisoire. En fait, on attend l'adoption du nouveau statut de la presse, donc qui fasse sortie de la logique lucrative, pour ensuite donner les nouvelles imprimeries à la nouvelle presse. Sauf qu'en fait, ce statut, il ne va jamais être adopté. Donc en fait, la révolution... Déjà un couac dès le début, c'est qu'en fait, sa substance même, elle ne va pas au bout. Donc en fait, on se retrouve avec une énorme société nationale qui possède plein d'imprimeries, qui en fait a le droit de vie et de mort sur toute la nouvelle presse qui apparaît, et apparaissent effectivement des événements, qui sont la guerre froide, l'adoption du plan Marshall, l'exclusion des communistes du gouvernement, donc c'est-à-dire que le consensus de la résistance qui avait été créé à Libération, bah là, il se casse en deux, et il y a la guerre coloniale qui éclate surtout, en Indochine, et en Algérie, dans les années 50. Et là, en fait, ce qui se passe, c'est que le gouvernement, qui a abandonné l'idée de révolution dans la presse, se retrouve avec un énorme établissement public qui a des moyens de pression colossaux sur la presse française. Et donc, évidemment, ils vont exploiter cette pression pour contrôler la presse, et notamment dans les territoires coloniaux. Alors, faut bien comprendre aussi, pour qu'on parle de l'Algérie, l'empire colonial français, il est un peu particulier, c'est que vous connaissez justement dans notre constitution, vu qu'on en parlait tout à l'heure, il y a une règle qui dit que la France est indivisible, autrement dit que la loi s'applique partout. Alors c'est vrai, mais pas pour les colonies. Dans les colonies, on a tout un régime effectivement légal d'exception. Et donc par exemple, la loi du 29 juillet 1881, elle ne s'applique pas en Algérie. C'est-à-dire qu'en Algérie, le gouverneur d'Alger, donc c'est quelqu'un qui est une sorte de méga préfet, si vous voulez, qui contrôle tous les départements d'Algérie, en fait, il a le droit de censure sur la presse s'il estime que tel article bouleverse l'ordre établi. Ce qui est interdit dans la France continentale, ce qui c'est impossible. Et donc, en fait, il y avait une imprimerie qui se trouvait à Alger, donc qui appartenait à la SNEP, et qui imprimait beaucoup de presse algérienne, parce qu'il faut savoir qu'en Algérie, on ne consommait pas la presse imprimée à Paris, bah parce que déjà, elle est trop loin. Et que voilà, donc il y a une presse locale en fait qui est la presse coloniale, hein, qui existe, qui est massivement pro-Algérie française bien sûr, mais il y avait quand même une presse algérienne.
1: On parle bien de l'avant-indépendance, avant 1962.
2: Ah oui, tout à fait, bien sûr. Qui était indépendantiste justement, en tout cas qui était opposée à la politique coloniale française. Et qui, avec les peu moyens qui étaient, se trouvait dans les locaux de l'imprimerie d'Alger, qui appartenait à la SNEP. Et quand éclate justement, à partir de la Toussaint Rouge, c'est-à-dire d'octobre 1954, la guerre en Algérie, avec les premiers attentats du FLN, là, le gouvernement d'Alger commence à serrer la vis pour mieux contrôler la presse d'opposition au sein de l'Algérie. Et notamment un journal qui va être particulièrement visé, qui s'appelait l'Alger Républicain, qui était le grand journal indépendantiste, justement, qui était proche des communistes et qui est notamment dirigé par Henri Allègue, qui va, en 1955, comme l'ensemble de la presse communiste en Algérie, se retrouver interdite. Voilà. Donc elle est interdite, ils sont virés des locaux, et à la place, on la remplace par de la presse qui était d'ailleurs dirigée directement par l'état-major, hein, parce que vous savez qu'ensuite on va adopter les pleins pouvoirs, donc l'armée française aura des pouvoirs de police en Algérie. Et donc cette presse sera contrôlée, ce qui fait d'ailleurs que Henri Allègue lui-même sera arrêté ensuite, et vous savez qu'il sera torturé, comme c'est une pratique globale qui va se faire. Il va d'ailleurs lui écrire l'ouvrage qui va permettre de faire connaître cette problématique qui s'appelle La Question, justement, qui est le premier ouvrage à dénoncer la torture. Et donc voilà, là on est dans un dévoiement total effectivement de cette révolution, c'est-à-dire qu'un établissement public qui avait été créé pour permettre une transition vers la nouvelle presse devient un outil de contrôle, notamment dans le cadre de la guerre froide et de la guerre d'Algérie.
0: Très bien, merci à vous pour cet échange très intéressant. On continue l'émission avec la deuxième chanson sélectionnée.
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0: Vous venez d'écouter La Fiche Rouge de Léo Ferré sur Radio Campus Clermont-Ferrand au 93.3 FM. Et avant de passer au bon plan d'Astuscience, on poursuit avec Soaïla dans Retour sur Science.
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2: Imaginez un professeur d'Oxford qui débarque en cours en tenant un crâne de hyène. Il fonce sur un étudiant, le regarde dans les yeux et hurle. Qu'est-ce qui gouverne le monde ? L'étudiant, tétanisé, bredouille qu'il ne sait pas. Le professeur se redresse et crie. L'estomac, monsieur ! L'estomac gouverne le monde. Cet homme, c'est William Buckland, géologue, paléontologue et prêtre anglais. Et mangeur de tout ce qui bouge. Né en 1784 dans le Devant, William Buckland est d'abord connu pour un exploit scientifique majeur. En 1824, il devient la première personne à décrire scientifiquement un dinosaure, le Megalosaurus. 18 ans avant même que le mot dinosaure n'existe. Mais ce qui le rend vraiment inoubliable, c'est son autre projet de vie. William Buckland croyait que l'estomac gouverne le monde et voulait goûter chaque espèce animale sur Terre. Cette pratique rare s'appelle la zoophagie. Ce n'était pas un caprice. Il s'était vraiment fixé comme tâche de goûter chaque animal sur Terre qu'il présentait comme faisant partie intégrante de ses études scientifiques. Son menu, il a mangé des hérissons, de la panthère, de l'autruche rôtie et même du chiot. Son plat favori du quotidien, c'était des souris sur toast.
3: Oh.
2: Et maintenant, histoire qui résume tout. Un soir d'été, en 1848, Buckland était invité à dîner chez quelqu'un, donc une sorte de dîner mondain dans lequel plusieurs personnalités sont présentes. Et à la fin du repas, cette personne sort un médaillon en argent contenant le corps momifié de Louis XIV. Le roi soleil lui-même. Donc c'était son tour de magie habituel, une curiosité pour divertir ses invités. Ce qu'il n'avait pas anticipé quand le morceau desséché de la taille d'une noix se retrouve devant William, celui-ci déclare « J'ai mangé beaucoup de choses étranges, mais je n'ai jamais mangé le cœur d'un roi. » Et il l'avale.
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5: Bonjour à toutes et à tous, RFI à Paris, il est 18h.
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5: Mercredi 29 juillet, soyez les bienvenus dans cette nouvelle édition du journal en français facile. Au sommaire aujourd'hui, inarrêtables ces feux de forêt près de Bordeaux, dans le sud-ouest de la France. Depuis maintenant une semaine, les arbres s'enflamment. Aucun mort, mais de très nombreux dégâts matériels. Alors que les incendies ne sont toujours pas éteints, la colère monte chez les habitants. Que vous entendrez, les habitants qui ont perdu leur maison. Dans ce journal aussi, l'Iran engagé dans une guerre avec les États-Unis. L'Iran qui, pendant ce temps-là, continue de réprimer son peuple. Deux hommes ont été exécutés hier en public à Ispahan. Et puis enfin, comment faire encore un peu plus d'argent ? La FIFA a une idée. La Fédération internationale de football veut s'ouvrir aux investisseurs, nous explique à la fin du journal Nathanaël Vitran. C'est une journée déterminante sur le front des incendies dans le sud-ouest de la France. Le département de la Gironde, comme 15 autres départements, est en vigilance orange canicule. Les fortes chaleurs font craindre une reprise de ce feu du côté des habitants sinistrés. Après la sidération, la colère prend le pas. Dans la commune du Porge, dévastée, un collectif d'habitants envisage une action en justice. Ils estiment avoir été abandonnés par les autorités, sacrifiés même au profit des villes voisines les plus riches. Ludivine Dorignac est habitante du Porge.
8: Moi, par exemple, je suis une évacuée du mercredi à 20h. On est parti sur la commune de l'Est-Cap-Ferré chez mes beaux-parents. Pourquoi ? À 3h46, à Lèche-Cap-Ferré, on reçoit un SMS d'alerte préventive évacuation. Et pourquoi nos porgers, qui sont encore sur place à ce moment-là, n'ont pas ce SMS d'évacuation? Donc oui, on se sent forcément abandonné. Notre village a été sacrifié au profit de d'autres. On a fait pare-feu pour d'autres villages.
7: Cette action que vous envisagez, elle a une vocation réparatrice?
8: Mais complètement. Quelque part, en fait, c'est aussi que les responsables de la non-gestion, on va dire, de ce feu, puissent donner des réponses pour que nous, on puisse faire notre travail de deuil déjà, accepter une réalité qui est une ville fantôme pour la commune du Porge notamment, c'est pouvoir se reconstruire, quels vont être les moyens mis en place pour nous aider. Oui, qu'on obtienne une réparation, alors qu'elle soit préjudice psychologique, morale, financière, oui, bien sûr. Le collectif, il a ce but-là, c'est d'obtenir des réparations, mais dans tous les sens du terme, pas que financier en fait. Il est important que la reconstruction passe par des réponses à des questions qu'on n'a pas eues.
9: Quant au maire de la commune du Porge, il assure que d'importants moyens ont été déployés depuis le début des incendies et que l'heure n'est pas à la polémique. Cette habitante répondait aux questions de Baptiste Coulon. Ailleurs, en Europe, signe d'une accalmie en Espagne sur le front des incendies. Au nord-ouest de Madrid, tous les habitants des différents villages qui ont été évacués ces derniers jours dans la province d'Avila ont pu rentrer chez eux. En Grèce, nous avons appris aujourd'hui que deux pompiers sont morts en combattant un feu de forêt en Crète. Et puis enfin, la Turquie lutte aussi contre plusieurs incendies de forêt, en particulier dans les régions touristiques du sud du pays.
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9: C'est un énorme changement dans l'économie cubaine. Cuba ouvre de nouveaux secteurs de son économie aux entreprises privées. Quelques exemples, comme par exemple les stations-service, les pharmacies ou encore les maisons de retraite, pourront désormais être gérées par des sociétés privées. Avec ce changement, l'idée du gouvernement est de développer l'économie de l'île. Enfin, certains secteurs restent tout de même encore contrôlés par l'État, comme par exemple la santé, l'éducation et les médias. Au Moyen-Orient, ces dernières heures, l'Iran a bombardé des bases américaines situées en Jordanie. Donald Trump, vu des États-Unis, répond que son pays va frapper en conséquence durement l'Iran. Et si l'Iran continue d'être au cœur de l'actualité dans ce conflit avec les États-Unis, le régime iranien poursuit de réprimer son peuple. Muriel Paradon, nous avons appris hier par un média d'État que deux jeunes qui avaient pris part aux manifestations de janvier dernier ont été exécutés sur une place publique dans la province d'Ispahan.
12: Ils s'appelaient Abolfaz Sepahi et Amir Hossein Safari. Ces deux jeunes ont été pendus en public sur une place, la même où ont eu lieu des manifestations contre le régime en janvier dernier. Jugés coupables d'avoir participé au mouvement et utilisé des armes alors

0: international a toujours séparé ces deux problèmes et n'a jamais résolu son problème avec l'Iran.
1: En attendant, le régime iranien continue sa politique de terreur, dénoncent les ONG. Des dizaines de manifestants ont été condamnés à mort et risquent à leur tour d'être exécutés.
2: 18h06 à Paris, Xenia Fedorova n'est plus la bienvenue en France. Cette femme russe qui vit et travaille en France est dans le collimateur de la justice. La France lui demande de partir. Un arrêté d'expulsion lui a été signifié. Xenia Fedorova est accusée par l'État français d'être la voix du Kremlin, la voix de la propagande russe en France. Elle intervient souvent sur des plateaux télé et radio des médias appartenant au groupe Bolloré. Enfin, les avocats de Xenia Fedorova contestent la décision de la France. Ils vont ce qu'on appelle former un recours. Pour ne pas oublier, mais aussi pour faire avancer l'enquête, au Japon, ce matin, dans la ville de Nikko, une statue en hommage à Tiphaine Véron a été inaugurée en présence de sa famille, de l'ambassadrice de France au Japon et des autorités locales. Tiphaine Véron, âgée de 36 ans, voyageait seule lorsqu'elle a disparu le 29 juillet 2018. 8 ans plus tard, la police n'a toujours pas compris et trouvé ce qui lui est arrivé. Les autorités japonaises pensent qu'il s'agit peut-être d'un accident, mais la famille demande l'ouverture d'une enquête criminelle. La Coupe du monde de football à peine terminée, la FIFA fait de nouveau parler d'elle. L'organisation qui dirige le football mondial veut créer une nouvelle filiale commerciale afin d'attirer les investisseurs. La FIFA espère ainsi récupérer jusqu'à 20 milliards de dollars. Nathanaël Vitran, bonjour.
3: Bonjour.
2: Nathanaël, ce projet inquiète beaucoup.
3: Oui, il a été imaginé par Gianni Infantino, c'est le patron de la FIFA, il est très impopulaire. Ses détracteurs, ceux qui ne l'aiment pas, lui reprochent généralement de se concentrer sur l'aspect financier du football et pas assez sur le côté sportif. Alors que la FIFA, je le rappelle, ce n'est pas une entreprise, c'est une sorte d'association qui ne cherche pas à faire de l'argent. Cette proposition ne va pas arranger les choses. Son idée à Infantino, c'est de créer une nouvelle entité commerciale, une filiale en quelque sorte de la FIFA qui serait chargée uniquement de la partie business de la Coupe du Monde. Le marketing, les partenariats avec les entreprises et les marques par exemple. Cette filiale serait contrôlée par la FIFA mais ouverte aux investisseurs privés, c'est-à-dire que des entreprises, des fonds d'investissement pourraient acheter des parts. On sait déjà que des investisseurs proches de Donald Trump sont intéressés et cela pourrait rapporter 20 milliards de dollars à la FIFA, dont 4 milliards dès cette année.
2: Et alors, qu'en pensent les différentes fédérations de football ?
3: L'UEFA, la fédération européenne qui réunit les plus grands clubs du monde, y est totalement opposée. Elle estime que c'est l'âme, l'esprit du football mondial qui est en jeu. Les confédérations américaines et asiatiques se montrent aussi très sceptiques. Elles ont des doutes. Elles pensent qu'elles auraient dû être davantage consultées.
2: Nathanaël Vitran. Et enfin, quelques notes de Night Call comme un au revoir au célèbre DJ français Kavinsky qui a été retrouvé mort hier à son domicile parisien.
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